Magic in the Air, Magic System et Shaoqi, un son qui sent l'été, sans transition aucune. Cette fois, on va parler tendance et plus précisément tendance capillaire. Alors cet été, si vous avez envie de changer de tête, sachez qu'il y a deux écoles qui s'affrontent dans les salons de coiffure. Les minimalistes ultra chic et les audacieuses qui veulent qu'on les remarque à trois rues. Et honnêtement, les deux ont gagné. D'abord, il y a le grand retour de la coupe courte. La Pixie Cut version 2026, inspirée des années 90, revient avec un côté, on va dire, beaucoup plus souple, moins strict. On oublie le côté coupe garçon figé, maintenant ça bouge, ça vit, ça laisse passer quelques mèches autour du visage. C'est frais, pratique, quand il fait 35 degrés et surtout très stylé. On a déjà vu Zendaya ou Gracie Abrams adopter cette allure un peu, on va dire, effortless, qui donne l'impression qu'on est cool sans avoir essayé. À l'opposé, les cheveux longs misent tout sur la texture naturelle. Les boucles en cascade sont partout. Des cheveux qui tombent avec du volume, du mouvement, un côté bohème presque sauvage, c'est la tendance. Je me suis réveillée comme ça, alors qu'on sait très bien qu'il y a quand même un diffuseur, trois produits et un peu de stratégie derrière. Et puis, il y a la couleur qui explose cet été, le rose. Alors oui, le rose, ça peut sembler un petit peu bizarre, pas forcément Barbie fluo, parfois juste un pastel discret, mais clairement une couleur qui dit « j'assume, c'est fun, ça change » et ça colle parfaitement à cette énergie très libre qu'on voit partout sur les réseaux sociaux. Des artistes comme Naomi Scott l'ont déjà adopté, preuve que le rose n'est plus un délire de festival, mais une vraie tendance mode. Autre détail qu'on va voir absolument partout, les tresses extra fines, des micro-tresses glissées dans les cheveux, parfois en total look, parfois juste en petites touches autour du visage. C'est joli, très pratique en été, ça donne immédiatement un côté travaillé sans avoir l'air trop sophistiqué. Et enfin, impossible de passer à côté du retour du blond façon Caroline Bessette Kennedy. Un blond beige au sable, lumineux mais discret. Le luxe silencieux, tout ce qu'on aime, version cheveux, le genre de couleur qui ne crie jamais mais qui fait toujours son effet. En gros, cet été, la tendance capillaire, c'est un mélange entre nostalgie des années 90, naturel maîtrisé et envie de s'amuser un peu plus. Et franchement, après les derniers étés qu'on a vécu, ça fait du bien. Voilà ce qu'on pouvait dire de ces tendances capillaires qu'on verra un petit peu partout cet été. À vous d'adopter celle qui vous convient le plus. Restez avec nous, Aloe Black prend la relève avec Other Side. Excellent.

Aloé Black, Other Side sur Median. Si vous venez à peine de nous rejoindre, bienvenue à vous pour cette suite d'En en parle. Je rappelle que dans un tout petit moment, nous serons avec Imenj Bilou pour parler d'auto-sabotage. Mais en attendant, on parle de système nerveux et plus précisément pour retrouver le sommeil. Donc apparemment, il faut d'abord apaiser notre système nerveux, puisque lorsque le système nerveux reste constamment stimulé par le stress et les sollicitations du quotidien, le corps peine à relâcher la tension, le mental continue de tourner, les pensées s'accélèrent et l'endormissement devient plus difficile. Alors même après plusieurs heures de sommeil, le corps peut rester fatigué lorsque le système nerveux ne parvient plus à ralentir profondément. Le sommeil devient plus léger, les réveils nocturnes plus fréquents et la sensation de repos moins présente. Pour accompagner donc ce relâchement profond, il vaut mieux bien évidemment, si vous voyez que ça persiste dans le temps et que ça prend de plus en plus de place et que vous avez du mal à vous endormir tous les soirs, le plus important, c'est d'aller demander l'avis d'un spécialiste, bien évidemment, au-delà des compléments alimentaires qu'on peut prendre, mélatonine, magnésium, etc. Le plus important, c'est de consulter un spécialiste pour voilà, avoir un suivi, on va dire, adéquat et surtout traiter peut-être la cause du stress qui engendre ce manque de sommeil et tout ce qui s'ensuit, puisqu'un manque de sommeil, ça fait, on va dire, un effet boule de neige et ça impacte tout plein d'autres aspects de notre vie, notre santé mentale, mais également physique, d'où l'importance de prendre soin de sa santé mentale et physique d'ailleurs, et d'avoir des heures de sommeil respectables. Restez avec nous, on se retrouve dans un tout petit moment. Foster the People, Pumped Up Kicks, très belle écoute.

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Si vous venez à peine de nous rejoindre, bienvenue à vous pour cette suite d'En en parle. On parle désormais de la technique Alpha Bridge, une méthode qui s'appuie sur deux champs du bien-être, la respiration et l'activation des ondes cérébrales alpha, donc liées à des états de calme profond. Son objectif, c'est de rétablir un équilibre dans le système nerveux autonome, ce qui aide à apaiser rapidement l'esprit et le corps. Le nom Alpha Bridge fait d'ailleurs référence à ce pont entre l'état de stress et celui de calme optimal, souvent associé à la méditation. Cette technique aide à passer d'un état A à un état B, les effets étant plus ou moins puissants selon les personnes. Alors comment ? En suivant tout simplement une série de mouvements oculaires et de schémas respiratoires, tous deux destinés à simuler le processus naturel de l'endormissement. Ces deux exercices, visuels et respiratoires, permettent de générer les fameuses ondes alpha, ces ondes cérébrales qui se manifestent lorsque l'esprit est détendu, mais encore éveillé. En gros, ça hack le cerveau. La méthode Alpha Bridge copie l'activité cognitive ressentie juste avant de s'endormir, permettant à l'esprit de s'apaiser, voire de s'endormir. Alors, comment reproduire la technique de l'Alpha Bridge ? Il est recommandé de s'installer confortablement dans son lit ou dans un siège si vous êtes en avion ou en train. On ferme les yeux et on compte jusqu'à 30. On ouvre ensuite légèrement les yeux de façon à ce que seule une partie soit ouverte en forme, on va dire, de demi-lune et on compte jusqu'à 5 en les maintenant dans la position. Ensuite, on ferme à nouveau complètement les yeux et on compte jusqu'à 30. On les ouvre à nouveau à moitié, on compte jusqu'à 5. Et après, la phase finale, c'est de fermer les yeux une dernière fois et se concentrer sur sa respiration. La phase d'endormissement devrait alors s'entamer naturellement. Cette technique est particulièrement utile lorsque l'on ne dort pas dans un endroit familier, comme dans un avion, à l'hôtel ou dans tout autre endroit où l'inconnu pourrait perturber l'heure du coucher. Donc la technique Alpha Bridge n'a pas permis de s'endormir directement à certaines personnes, mais elle a certainement aidé à retrouver le calme, l'esprit trouvant l'apaisement instantanément, une astuce bien utile quand le quotidien se fait plus chargé et stressant. Si vous avez envie de voir comment ça se passe concrètement, je vous invite à aller voir des tutos, c'est beaucoup plus pratique. Encore une fois, vous n'avez qu'à taper la technique de l'Alpha Bridge et là vous allez voir tout plein de vidéos, notamment celle d'Erika Terre-Blanche qui présente justement quelques étapes simples pour traverser le pont alpha vers le sommeil, en espérant que cette technique vous aide à retrouver bien évidemment le sommeil. Restez avec nous, on se retrouve dans un tout petit moment pour la suite dans N'en parle. Je rappelle qu'on parlera d'auto-sabotage avec Imen Jbilo. En attendant, je vous propose Coldplay, Viva la Vida. Excellente écoute.

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1: Et nous y sommes comme prévu. Nous sommes en direct avec notre invité du jour, coach Himanche Bilou. Il est notamment coach en développement personnel et professionnel. On la reçoit aujourd'hui pour parler d'auto-sabotage. Himanche Bilou, bonjour.
2: Bonjour Karima.
1: Comment ça va?
2: Allez-vous?
1: Ça va très bien.
2: Tout va bien, alhamdoulilah.
1: Un plaisir de te recevoir aujourd'hui, Iman, comme d'habitude d'ailleurs, ça faisait un bon petit moment. Aujourd'hui, on parle donc d'auto-sabotage. Avant de comprendre un peu comment ça fonctionne, d'où ça vient, etc., si on

0: devait déjà donner une définition à l'auto-sabotage. Quelle serait sa définition ?
1: Alors, pour comprendre ce que voudrait dire l'auto-sabotage, il faudrait peut-être faire une petite mise en contexte. C'est quand on... Parce que je suis certaine que les auditeurs vont tous s'y retrouver quelque part. C'est quand on va se dire... on va se retrouver face à une opportunité et on va la rater alors qu'on l'a identifiée, qu'on juge réellement que ça pourrait nous faire avancer quelque part. On la rate alors que tout est réuni. C'est-à-dire qu'on a le potentiel qu'il faut, les compétences qu'il faut, que toutes les conditions sont réunies pour que je puisse saisir cette opportunité, avancer avec. Et pourtant, j'ai l'impression de le faire délibérément, de le faire volontairement. Je la rate, je passe à côté. C'est quand aussi je me mets à procrastiner, alors que je sais exactement ce que je dois faire et ce que je veux faire. C'est-à-dire, je sais que c'est une volonté chez moi que d'atteindre un objectif, et pourtant, j'ai du temps aujourd'hui, je peux le faire aujourd'hui, je peux m'y consacrer, et je me dis non, demain, la semaine prochaine, peut-être quand j'aurai plus de temps, quand je serai de meilleure humeur, etc., etc. Donc là, c'est ce qu'on appelle de l'auto-sabotage. Ça, c'est pour imager un peu et illustrer ce que cela signifie. Mais si on veut lui coller une définition, bien entendu, on va dire que c'est l'ensemble des comportements par lesquels une personne va freiner sa propre réussite, même quand elle dit vouloir avancer et vouloir évoluer. Donc, elle a cette volonté, elle le dit, elle l'exprime. D'accord. Et voilà, moi, j'ai envie d'évoluer cette année 2026, cette année où je veux vraiment, m'imposer, faire ce que je veux, avancer plus rapidement vers mes objectifs. Ouais. Et pourtant, elle va avoir des comportements ou adopter des comportements par lesquels elle va se freiner, elle va se mettre des obstacles, des embûches qui vont l'empêcher tout simplement d'atteindre le dit objectif qu'elle avait annoncé au départ. Donc c'est ça en fait la définition de l'auto-sabotage, sans pour autant qu'on l'assimile à de la faiblesse ou à du manque de compétences. Ça n'a rien à voir. Je veux dire, je peux être très forte, je peux être compétente, je peux être, en termes de qualité, de capacité, de compétences, je réunis pas mal de choses, pas mal d'avantages, pas mal d'atouts. Et pourtant, je vais m'auto-saboter parce que, quelque part, je cherche à me protéger. C'est une recherche de protection.
0: Et du coup, est-ce que c'est conscient à des moments ou est-ce que c'est pas conscient ? Est-ce qu'on s'en rend compte ? Parce que, par exemple, en l'occurrence, l'exemple de... une présentation une présentation qui va me mener vers, on va dire, une nouvelle opportunité professionnelle, etc. J'ai tout ce qu'il faut pour la réussir, mais je ne me donne pas les moyens ou je m'auto-sabote. Est-ce que c'est conscient ? Il y a un mécanisme conscient ou pas du tout ?
1: Alors, déjà, on va dire que les personnes qui n'en sont pas conscientes sont soulagées, quelque part. Parce que quand on le sait pas, tout va bien.
0: C'est vrai. Comme d'autres choses, d'ailleurs, ma foi.
1: Voilà. Alors que quand on s'en rend compte, c'est là où ça commence à être lourd et pesant. Je veux dire que quand je sais que j'ai des objectifs et je sais que j'en ai les moyens et que quelque part je me vois à chaque fois, et c'est des récidives, je suis récidiviste quelque part.
0: Exact.
1: Je me vois refaire de manière récurrente la même erreur, soit en reportant les choses, soit en étant enfermé dans le culte de la perfection, c'est-à-dire j'essaye vraiment de parfaire tous les aspects, auquel cas c'est pas possible, donc je vais continuer à refaire et faire et refaire l'exercice jusqu'à ce que le délai soit dépassé. Donc il faut qu'on comprenne, d'ailleurs j'ouvre une parenthèse là-dessus parce que c'est important d'expliquer ça. L'auto-sabotage n'a pas une seule forme. L'auto-sabotage revêt plusieurs masques, on va dire. Il y a beaucoup de masques d'auto-sabotage. Par exemple, on a parlé de procrastination. Il y a certaines personnes qui vont vous dire, et je suis certaine, Karima, que vous allez retrouver des personnes de votre entourage qui peuvent répondre à ces descriptifs, ou même vous-même, dans certains cas, j'en sais rien.
0: Je vous dirai, en tout cas.
1: Je reconnais des fois. Alors, je dis souvent, je travaille mieux sous pression.
0: Ah oui. Coupable.
1: Alors, coupable aussi. Ça nous arrive. De dire oui, mais moi, je travaille mieux sous pression. Alors, je vais laisser à la dernière minute. En réalité, ce que cela traduit, c'est une peur d'échouer ou une peur aussi de réussir. Les deux sont valables. Des fois, j'ai peur d'échouer. Des fois, j'ai peur de réussir. Auquel cas, je vais être plus sollicitée, je vais être plus visible, je vais être... Donc,

0: Et là, va venir énormément de choses de l'ordre de l'éducation, des messages contraignants, etc., qui vont refaire surface. Alors, le deuxième masque dont on pourrait parler, c'est j'ai fait allusion à ça, c'est le perfectionnisme qui paralyse. Le perfectionnisme paralyse. Ouais. Là, je dis tout le temps, ce n'est pas encore prêt. Demain, je vous le donne. Alors que le projet, je l'ai déjà commencé, je l'ai pratiquement terminé. Mmh. Et pourtant, je vais me donner un délai supplémentaire. Je vais dire, oui, demain. Et demain encore, je vais dire non, dans deux jours, etc., etc. Là, c'est un deuxième masque de l'autosabotage. On pourrait encore parler d'un troisième, qui est, et on en parle souvent, celui-là, c'est le syndrome de l'imposteur.
1: Exact, ouais.
0: Alors, le syndrome de l'imposteur, c'est quand j'ai l'impression d'être passé par les mailles du filet. C'est-à-dire, si je suis pas, c'est pas parce que je le mérite, mais juste parce que j'ai coup de chance. Il y a eu un concours de circonstances qui a fait que je me suis retrouvée à ce poste ou que je me suis retrouvée à cette position, etc. etc.
1: Ouais.
0: Donc là, c'est très fréquent chez des personnes très compétentes. C'est ça le problème. C'est-à-dire que le syndrome de l'imposteur n'est pas le propre de l'incompétence. Non, ou de l'incompétent.
1: C'est vrai.
0: C'est plutôt une caractéristique des personnes compétentes qui ne se donnent pas le droit de célébrer leur réussite ou de célébrer leur capacité, et leurs atouts. Et peut-être un autre, c'est l'autocritique excessive, l'autoflagellation. Quand on va tout le temps, au lieu de voir les bons aspects, au lieu de voir ce qu'on a réussi, on va voir surtout ce qu'on a raté, ce qu'on n'a pas fait correctement. Et au lieu de se parler à soi-même comme on parlerait à un ami qu'on aime bien, on serait en train de parler à soi comme on parlerait au pire de nos états. Et ça, c'est vraiment triste. Donc, les masques sont multiples. Là, la liste que je viens de citer, je pense que j'en ai cité 3 ou 4, n'est pas exhaustive. Il y en a d'autres. Mais déjà, ce que j'ai décrit à l'instant montre un peu ce que ça représente.
1: Et c'est aussi les cas où c'est le plus. L'autosabotage est plus visible dans ce genre de contexte ou ce genre de situation. C'est ce qu'on voit un peu partout, en fait, même autour de nous, nous-mêmes, comme vous l'avez si bien dit. Est-ce que l'autosabotage, vient un petit peu de nos croyances limitantes? Quelle est l'origine de l'autosabotage? Parce que voilà, je suppose qu'on n'est pas forcément avec, bien sûr, mais d'où ça vient? Est-ce que c'est les croyances limitantes? Est-ce que c'est les peurs? Est-ce que ça vient de l'enfance? D'où ça peut venir, au juste?
0: Alors, comme vous parlez de croyances limitantes, je vais aller directement à ce qu'on appelle la loyauté invisible. Donc, l'une des raisons principales de l'autosabotage, à côté d'autres raisons comme la peur de la réussite ou la peur de l'échec, il y a la loyauté invisible. Et la loyauté invisible est une notion qui est très, très, très intéressante dans l'abord de l'autosabotage. Pourquoi ? Parce que on a entendu dans notre enfance, dans notre jeunesse, des phrases qui paraissaient plus ou moins anodines, des phrases simples, des phrases de tous les jours. Et pourtant, qui ont eu un poids, qui ont eu une répercussion majeure sur nos comportements et sur nos devenirs. Alors, cette loyauté invisible, c'est quoi? En fait, c'est qu'on va avoir de la fidélité à sa famille, de la fidélité à sa culture, de la fidélité à son milieu social. Et cette fidélité va se traduire par un frein fréquent aux différents élans que nous allons avoir et aux différentes entreprises dans lesquelles nous nous inscrivons. Donc, je m'explique davantage. C'est que aujourd'hui, quand on parle de loyauté invisible, on va, de manière inconsciente, je le dis bien, on va essayer de rester dans notre zone, enfermé dans la zone qu'on avait l'habitude, dans laquelle on avait l'habitude de se tenir. On va vouloir réussir, mais en même temps, on va avoir peur de ce que cette réussite pourrait abîmer socialement. Donc, cette loyauté invisible va se cacher derrière des phrases banales. J'ai dit que ces phrases, les phrases anodines, des phrases de tous les jours. Oui, comme quand on dit à son enfant, chez nous, on ne fait pas ça, ou on ne fait pas ce genre de choses. Ou bien si je dis à ma fille ou à mon fils, si je lui dis que l'argent change les personnes, par exemple. L'argent, ça change les gens. Ou il faut rester humble, il faut rester modeste.
1: Ouais.
0: De manière récurrente. Il n'y a pas de mal à dire qu'il faut rester humble. L'humilité est une valeur.
1: Bien
0: Mais
1: sûr.
0: Le fait de lui répéter à chaque fois qu'il veut juste s'imposer par un discours où il est sûr de lui, où voilà, il
1: pour une raison valable. Ouais.
0: Et pour une raison valable, je vais lui dire non, il faut rester humble, il faut rester modeste. Ou ne te fais pas remarquer. De peur du mauvais œil, par exemple.
1: Ouais.
0: C'est des choses qu'on a l'habitude de croiser dans nos conversations quotidiennes. Et pourtant, on ne réalise pas à quel point elles peuvent impacter le cheminement de l'adulte.
1: Mmh.
0: C'est incroyable. C'est-à-dire que j'arrive jusqu'à me poser la question, si je change, est-ce que je serai encore aimée, encore reconnue?
1: Ça va très loin. C'est comme, ça me rappelle aussi, dans notre famille, il n'y a pas ça. Quand on dit, par exemple, c'est une phrase aussi, personnellement, je l'ai entendue, et voilà, dans différents contextes, dans notre famille, il n'y a pas ça, ou dans notre famille, on ne fait pas ça.
0: Oui, parce que tu sais, Kalima, c'est très simple.
1: Ouais.
0: L'être humain, il est formaté de telle sorte à ce qu'il supporte beaucoup plus la frustration que l'exclusion. Mmh. C'est-à-dire, il peut accepter de se frustrer, de s'auto-frustrer volontairement. Il se dit, oui, même si j'ai envie de faire ça,
1: c'est pas grave.
0: Je laisse tomber parce que le risque ou l'enjeu est majeur. Si je le fais, je vais être exclue par
1: mes
0: plus proches.
1: Et là, c'est pire.
0: Et là, je ne pourrais absolument pas supporter cette situation.
1: Ouais.
0: Donc, je préfère rester dans la frustration plutôt que d'aller toquer à la porte de l'exclusion.
1: Mmh.
0: C'est vraiment insupportable.
1: C'est vrai que c'est incroyable comment, on va dire, le poids des mots, le poids des phrases, des choses qu'on entend, comme tu l'as si bien dit, qui ont l'air d'être anodines, mais voilà, ils ont un impact sur le long terme, sur notre façon de voir les choses, de percevoir le monde, etc. Si on devait, on va dire, brièvement, même si ça prend du temps aussi de le faire, déjà dans la vraie vie, concrètement, de dépasser, une fois qu'on l'a identifié, ce schéma, on a identifié ce mécanisme d'auto-sabotage, et on en est conscient, comment est-ce qu'on peut procéder pour la suite, justement, pour s'en débarrasser, pour le dépasser ou s'en détacher?
0: Alors, j'aime bien, déjà, dans ta question, tu as dit comment on peut, c'est-à-dire amorcer le cheminement. On ne va pas l'éradiquer d'une manière définitive, mais on va essayer on va commencer à sortir de l'auto-sabotage. Donc déjà, il y a cette démarche, il y a cette première étape qui est indispensable. Donc on va dire que d'abord, comme tu l'as dit au début de notre échange, tu as parlé de la conscience autour de l'auto-sabotage. Est-ce qu'on est conscient de la chose ou pas? Alors justement, il faut nommer ce mécanisme. Il faudrait qu'à un certain moment, je commence à l'identifier de manière claire. À chaque fois que j'ai des réactions ou des réflexes qui font surface, je me dis, oui, là, je suis en train de m'auto-saboter. Là, il s'agit justement d'auto-sabotage.
1: Mmh.
0: Ça, c'est très important. Déjà, je vais nommer le mécanisme et l'identifier.
1: Mmh.
0: En deuxième lieu, il faut que je passe du jugement à l'analyse ou à l'observation avant l'analyse. D'accord ? Je vais commencer à me dire, au lieu de me dire oui, je suis nulle, par exemple, je veux dire, mais qu'est-ce que j'évite? Quand je réalise que je suis en train de m'auto-saboter, des fois je dis, mais je suis nulle, à chaque fois je fais la même chose. À chaque fois je déclenche le scénario d'échec, volontairement, j'en suis consciente. Au lieu de dire, mais qu'est-ce qui va mal chez moi, qu'est-ce qui cloche, il faudrait que je me dise, mais qu'est-ce que j'essaye justement d'éviter? Pourquoi est-ce que ce mécanisme est rentré en action? Pourquoi est-ce que je l'ai déclenché? C'est qu'il y a quelque chose qui me fait peur, qui m'effraie, que je veux absolument éviter. Il faut que je l'identifie aussi.
1: Mmh.
0: Pour voir est-ce que ce n'est pas, quelque part, il y a une sur... comment dire? C'est surdimensionné. Ou est-ce que c'est vraiment quelque chose qui en vaut la peine, qui est un enjeu réel, qui peut réellement avoir des répercussions et des conséquences importantes? Et ensuite, je ne vais pas imaginer que je peux, comme je l'ai dit au départ, supprimer, éradiquer totalement et radicalement ce qui se joue en moi. Ce que je vais faire, c'est je vais installer des petites actions. Je vais agir petit, mais agir quand même. Je n'ai pas besoin d'un grand changement, juste un premier pas. Et la caractéristique de ce pas, ça devrait être le fait que ce pas soit conscient. Il faut que je sache que voilà, je vais faire un petit pas. Cette fois, je vais quand même résister un petit peu. Cette fois, je vais oser. Je vais prendre la permission d'aller vers ce sentier que je n'ai pas l'habitude d'aller explorer.
1: Ouais.
0: Donc ça va

0: faire de cette manière. Maintenant, si, là, c'est les trois étapes principales. Donc, on a dit nommer le mécanisme, passer du jugement à l'observation, à l'analyse.
1: Et faire des petits pas.
0: Agir quand même, voilà. Ouais. Agir petit, mais agir quand même. Mm-hmm. Par contre, je vais ouvrir quand même la parenthèse de la loyauté invisible dont on a parlé tout à l'heure. Et là aussi, il faudrait appliquer certaines choses que sont, par exemple, le fait de rendre cette loyauté consciente, encore une fois,
1: ouais,
0: et de la séparer de l'amour. C'est-à-dire que l'amour, c'est une chose. L'amour que je dois à mes proches et que mes proches me doivent, c'est une chose. Et toute cette réussite que j'envisage,
1: ouais,
0: je dois me dire qu'elle n'a aucune relation, aucune corrélation, aucun lien intrinsèque
1: avec l'amour que je porte.
0: La loyauté, ouais, et l'amour que je porte à mes proches. L'amour est inconditionnel. Mon cheminement, ma réussite, mon devenir m'appartient.
1: C'est tellement vrai, parce que c'est vrai qu'on a tendance à les lier tous les deux, loyauté et amour, alors que finalement les deux peuvent être séparés d'une certaine façon, et que chacun puisse vivre justement la vie qu'il a envie de vivre, de mener, tout simplement, sans pour autant remettre en question cet amour envers la famille, envers les proches, etc. En tout cas,
0: en une phrase, Kalima, on pourrait dire je peux avancer. Ça, c'est la phrase que on peut se répéter pour s'en convaincre. Je peux avancer sans abandonner ce que j'aime.
1: J'aime beaucoup, je vais l'imprimer sur un t-shirt. Tiens, Imen.
0: Magnifique.
1: J'aime beaucoup. En tout cas, merci beaucoup d'avoir été avec moi aujourd'hui. Toujours un plaisir de discuter de thématiques différentes, et j'espère à très vite pour un autre sujet.
0: Le plaisir est renouvelé à chaque fois. Merci beaucoup, Kalima, et je te souhaite une excellente journée, une excellente fin de semaine.
1: Merci beaucoup, Imen. À toi aussi. Ciao, ciao.
0: Au revoir.

Airplanes sur Média, c'est ainsi que se referme On en parle. Merci beaucoup d'avoir partagé ce petit moment avec nous. Merci à notre ami Hichem qui nous a rejoint à la réalisation. Je vous souhaite une excellente suite des programmes à l'écoute de Média. Bien sûr, je vous retrouve demain à partir de 10h du matin, heure marocaine, pour On en parle. D'ici là, prenez bien soin de vous. Je vous souhaite également une excellente suite des programmes à l'écoute de Média. Et à demain, Nelly Furtado prend la relève avec Turn Off the Lights. Excellente écoute.

0: Mais une fois que je pouvais me porter seule, ils ont compris que c'était... que j'avais besoin de ça.
1: Ouais.
0: J'avais besoin, en fait, de prouver et ils m'ont soutenue. Il faut savoir s'organiser. Ouais. Et je pense qu'il y a deux points dans l'entrepreneuriat très, très importants. C'est l'organisation et le réseautage. C'est quand vous avez un bon réseau, vous pouvez aussi sous-traiter les choses que vous ne pouvez pas faire. Et parfois, il vaut mieux gagner un peu moins, livrer son client et avoir une très bonne image sur du long terme. Je prends tous mes essais et je me dis, OK, j'ai ma checklist, je ne dois pas faire ça, je ne dois pas faire ça, je ne dois pas faire ça. Comment améliorer ça, ça, ça?
1: Ouais.
0: Et c'est ce qui va vous permettre derrière d'avoir du succès sur vos boîtes et de pas être dans des situations difficiles ou au moins d'éviter un maximum d'embûches.
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2: Mon invité aujourd'hui, c'est Nawel Etaouti, cofondatrice de Studio Cub, son dada, entre autres, transformer vos idées en réalité visuelle. Entrepreneuse dans l'âme, des débuts dans le salariat, et puis un déclic et une orientation vers l'entrepreneuriat. Nawel Etaouti, bonjour, ravie de vous recevoir dans Job Story.
0: Merci pour l'invitation, ravie d'être là aussi.
2: Bah, tout le plaisir est pour moi, Nawel. Alors, comme je l'ai mentionné un petit peu dans ma présentation, des débuts dans le salariat, avant d'entamer la parenthèse entrepreneuriat, vous faisiez quoi dans le salariat avant?
0: Alors, j'étais dans un tout autre domaine. J'étais business developer dans une banque. D'ailleurs, j'ai commencé par des banques marocaines pour ensuite aller sur des banques françaises parce que je suis née et j'ai grandi en France.
2: D'accord.
0: Et j'étais en fait, à vrai dire, en alternance. Donc, j'étais à l'école en même temps, à la faculté. Et ensuite, j'ai créé ma première agence de com, il y a 10 ans déjà, qui s'appelait Powerline à l'époque. Et j'étais encore étudiante.
2: D'accord. Donc, ça a commencé jeune quand même, l'entrepreneuriat, finalement.
0: J'ai commencé à 24 ans, effectivement.
2: Okay. Mmh. Donc, est-ce que vous aviez toujours eu cette fibre entrepreneuriale en vous? Est-ce que vous l'avez découvert peut-être au fur et à mesure?
0: Alors, je l'ai découvert dans mon école, qui s'appelle la Private French University. On avait créé une association avec le directeur de l'école et les autres étudiants.
2: D'accord.
0: Et le directeur, Karim Brittel, a tout de suite vu que j'avais cette fibre, en fait, que j'étais un petit peu plus leader, etc. Il m'a poussé, honnêtement, il m'a poussé vers l'entrepreneuriat. Il m'a dit que je pouvais le faire, qu'il fallait tenter, etc. Mmh. Et d'ailleurs, à cette époque-là, il n'y avait pas encore toute cette histoire d'auto-entrepreneur, etc. Il fallait créer une vraie société. Et voilà, j'ai quand même eu un coup de pouce de la part de l'école qui ont été là plutôt dans le développement personnel.
2: Et ça, c'est très important, les coups de pouce, finalement. On ne le dira jamais assez. Voilà, des fois, des jeunes, ils sont un petit peu... Ils ont la motivation qu'il faut, ils ont une idée de projet, etc. Il suffit juste que quelqu'un leur tende la main, tout simplement, ou croit en eux, en leur projet, et le tour est joué. Donc, c'est très important, ces petits coups de pouce, des fois, comme ça. Soit le destin ou une personne physique, d'ailleurs. Des fois, ça se passe dans les deux cas.
0: Tout à fait.
2: Et donc, dans le salariat, après, quel a été le déclic? Est-ce qu'il y a eu un déclic, justement, pour vous orienter vers l'entrepreneuriat? Est-ce qu'il s'est passé quelque chose avant le switch?
0: Tout à fait. Alors, peut-être qu'on le dit qu'à demi-mot aujourd'hui, mais je ne supportais pas de ne pas pouvoir être libre dans mon travail. Il y a très peu d'entrepreneurs qui vont vous le dire. Je pense, en tout cas, qu'il y a très peu d'entrepreneurs qui le disent aujourd'hui. Mais il y a des personnes, je pense, qu'elles ne sont pas faites pour être sous la coupe ou de quelqu'un.
2: Ouais.
0: Et moi, c'était impossible pour moi d'être sous une hiérarchie parce que je ne voyais pas les choses de la même manière. Mmh. Parce que je ne connaissais pas la stratégie globale, parce que même si on a la politique de l'entreprise, je ne connaissais pas la stratégie globale, etc. Mmh. Et je suis passionnée de marketing. Donc, c'était trop difficile pour moi de seulement suivre la stratégie qu'on m'imposait.
2: Ouais.
0: Et donc, voilà, c'est ce qui a fait que je me suis dit, je ne peux pas. J'ai besoin d'avoir ma stratégie de A à Z, de tester des stratégies et de voir réellement ce qui fonctionne ou pas. C'est pour ça que c'était en réalité une évidence de créer ma première agence.
2: Mais vous avez bien fait de sauter le cap jeune aussi, Nawel, parce que des fois, on se retrouve un petit peu dans l'univers de salariat. Les années passent, on n'est pas forcément heureux. Après, il y a des personnes pour qui le salariat fonctionne parfaitement. C'est du cas par cas, encore une fois. Voilà, ce n'est pas une généralité. Mais c'est bien de le sentir jeune et de se dire « je le fais maintenant ». C'est mieux que d'attendre des fois. Moi, je pense que l'équation est beaucoup plus sympathique quand on le fait plus jeune parce qu'on a... encore ce goût du risque. Le plus on grandit, les responsabilités sont là, les factures, tout ce qui va avec. Et donc, le saut est beaucoup plus compliqué à faire.
0: Exactement. Et puis, d'autant plus que quand on est jeune, on a quand même la famille qui est autour de nous. Qui, ouais. En général, la famille nous aide. Comme vous avez dit, les factures, etc. Mmh. On en a soit moins, soit pas du tout. Mmh. Et puis, on a le temps de se tromper.
2: Ouais, c'est ça.
0: Même si j'estime qu'on peut commencer l'entrepreneuriat à 40, 50.
2: Bah oui.
0: Mais ce que je veux dire, c'est que quand on est jeune, on a plus de temps pour se tromper, plus de temps pour apprendre. Et justement, le temps est précieux. Je peux même vous dire qu'en 10 ans d'entrepreneuriat, moi, j'apprends encore aujourd'hui. Et je ne pense pas qu'il y a un seul entrepreneur qui n'apprend pas.
2: C'est vrai.
0: Et j'ai beaucoup appris de mes échecs. C'est surtout ça.
2: Et ça, c'est la base, finalement. Parce qu'il y a une école qui dit qu'il n'y a pas d'échecs. Il n'y a que des apprentissages. Donc, quand on le prend comme ça, ben, c'est, voilà, tout le monde y gagne. On n'est pas frustré. On est frustré, bien sûr. On est des êtres humains. On ne va pas se dire, voilà, si on lance un projet et que ça ne marche pas, on n'est pas forcément heureux. Mais on se dit pourquoi ça n'a pas marché. On essaie de régler un petit peu, d'ajuster. Et la prochaine fois qu'on se relance, c'est beaucoup plus simple.
0: Exactement. Bah, ce que j'aime à dire, c'est qu'on ne se trompe pas. Mmh. Mais comme vous dites, on ajuste. Et ce sont... D'ailleurs, je coach des personnes sur l'entrepreneuriat et je leur dis toujours... Vous ne vous êtes pas trompé. Il y a des points d'amélioration à apporter. Vous ne vous êtes pas trompé. On ne se trompe jamais de toute façon.
2: C'est vrai, c'est vrai. C'est une bonne façon de voir les choses, en tout cas, Nawel Tauti. Justement, vous avez brièvement parlé de votre famille, du fait que vos proches aient été là pour vous. Est-ce qu'il y a eu justement le soutien de vos proches de façon plus globale? Ou plutôt, est-ce qu'il y a eu de l'incompréhension? Comment ça s'est passé? Parce que quand on laisse le salariat ou qu'on opte pour l'entrepreneuriat, dès nos premiers pas d'ailleurs dans l'univers pro, ben, il y a différentes histoires de différentes personnes. Il y a des fois des réticences, de l'incompréhension, des encouragements, par crainte justement de perdre cette stabilité financière que qu'offre le salariat. Comment ça s'est passé pour vous?
0: Alors, il a fallu que je passe mes preuves. Vraiment, ouais. Surtout sur ma première année où c'est

0: c'était extrêmement difficile parce que, comme je disais, j'avais plein de points d'amélioration à apporter. Je découvrais beaucoup de choses. Moi, quand j'ai commencé, il n'y avait pas l'auto-entrepreneuriat. Donc, quand vous avez une SARL et que vous avez plein de charges à payer derrière et que, bah, en fait, vous ne faites pas assez de clients parce que, voilà, vous ne savez pas comment ça fonctionne, vous prenez beaucoup de temps avec un seul client, etc. Il y a plein de facteurs qui font que, bon, on vous dit, bah, tu devrais plutôt aller dans le salariat. Vous savez, le côté un peu... moi, mes parents étaient ouvriers, donc pour eux, la stabilité, c'était le salariat.
1: Ouais.
0: Et que ce que je faisais, c'était un peu... oui, mais c'est du bricolage. Mmh. Mais ils ont été très, très fiers après la première année où ils ont vu que, ben, suite à ma première agence, j'ai pu en ouvrir une deuxième, une à Paris, une à Lyon, une au Luxembourg, et que j'avais mes premiers bureaux, mes premiers salariés, etc. Et c'est là où, sur cette première année, c'était extrêmement difficile, ils n'ont pas compris, mais une fois que je pouvais me porter seule, ils ont compris que c'était, que j'avais besoin de ça.
1: Ouais.
0: J'avais besoin, en fait, de prouver, et ils m'ont soutenue. Honnêtement, c'était pas le fait de ne pas me soutenir, c'était plutôt le fait d'avoir peur pour moi.
1: Ben
0: et
1: voilà,
0: j'aime à dire, et je pense que c'est très important, même aussi peut-être pour les auditeurs, ne prenez pas les peurs des autres pour vous. Si vous n'avez pas peur, allez-y et n'ayez pas peur. C'est surtout ça. Les peurs des autres ne vous incombent pas.
1: C'est vrai. C'est vrai, les parents, justement, Noël, ça part d'une bonne intention parce que justement, ils veulent le meilleur ou ce qu'il y a de mieux pour nous. Donc, quand on opte pour des carrières un peu à risque, entre guillemets, voilà, c'est juste par crainte, comme vous l'avez si bien dit. Ce n'est pas pour nous mettre les bâtons dans les roues, loin de là. C'est juste que, voilà, ils aimeraient voir leurs enfants stables avec une carrière, un salaire qui tombe tous les mois. et puis, voilà, les factures payées, un salaire sûr, voilà, une bonne couverture aussi. Donc voilà, ça va vraiment d'une bonne intention. Donc vous avez fait le premier saut, votre saut entrepreneurial. C'était quoi le projet ?
0: Oui, alors la première agence que j'ai faite, c'était une agence de communication à 360 degrés, c'est-à-dire qu'on faisait à la fois des cartes de visite, des sites web, de la 3D. Je voulais tout faire. Belle erreur.
1: Ouais.
0: Mais j'ai appris beaucoup de choses. Ensuite, je me suis rendu compte que j'avais plus de clients en 3D et je me suis plus nichée sur la 3D. J'ai commencé à m'intéresser un peu plus. Bon, faut savoir que dans mon école, j'apprenais le marketing. Donc, faire de la pub pour mon agence, c'était entre guillemets facile parce que je sais qu'aujourd'hui, ce qui est le plus difficile pour les personnes qui entreprennent, c'est tout le côté marketing.
1: Ouais.
0: Je me suis mise sur cette niche-là, mais... comme je le disais, l'erreur que j'ai faite, c'est vouloir tout faire. Et comme je le dis dans une de mes dernières vidéos Instagram, c'est ne vendez pas à votre client ce que vous ne pouvez pas lui livrer. Parce que on a tendance à vouloir tout faire, on a tendance à se dire, ok, il y a tant d'argent qui va tomber sur le compte, je vais réussir à le faire, mais je vais sous-traiter, je vais faire ceci, je vais faire cela. Il faut savoir s'organiser.
1: Ouais.
0: Et je pense qu'il y a deux points dans l'entrepreneuriat très très importants, c'est l'organisation et le réseautage. C'est quand vous avez un bon réseau, vous pouvez aussi sous-traiter les choses que vous ne pouvez pas faire. Et parfois, il vaut mieux gagner un peu moins, délivrer son client et avoir une très bonne image sur le long terme.
1: Parce que sur le long terme, vous allez gagner plus avec cette méthode, justement. Ça va finir par payer. Et actuellement, Nawel, donc, vous êtes cofondatrice de Cube Studio. Quelle est sa mission et d'où est né le besoin d'un constat, d'une envie? Comment ça s'est passé?
0: Alors, Studio Cube, on a vu qu'il y avait un énorme... D'ailleurs, j'ai rencontré Lucas, mon associé actuel, qui fait de la modélisation 3D photoréaliste qui, moi, j'ai trouvé incroyable. Et comme j'avais déjà, bien avant, créé l'agence Powerline, je me suis dit qu'il fallait que je me remette dans le bain de la communication, puisque j'étais vraiment partie sur du coaching marketing. Et en discutant, on a remarqué qu'il y avait un énorme besoin dans la 3D. D'ailleurs, je pense que vous-même, vous ne le savez pas, mais vous êtes entouré par la 3D. Quand vous regardez une publicité d'un parfum, d'une crème, qu'importe, d'une chaise, quel que soit l'objet, en général, à 90% du temps, c'est de la modélisation 3D. Et on pense que ce sont des photos.
1: Ouais.
0: Et aujourd'hui, on est de plus en plus dans l'ère de l'intelligence artificielle. Et on a fait un constat. C'est que la 3D n'est pas touchée par l'intelligence artificielle. C'est qu'on a toujours besoin de l'humain et on aura toujours besoin de l'humain dans la modélisation 3D. On a fait une analyse de marché, bien sûr, parce qu'on est aussi là pour gagner notre vie. Et on s'est niché sur la 3D. Donc voilà.
1: D'accord. Et vous offrez quoi comme service ?
0: Alors, on fait de la modélisation 3D. Là, il faudrait plutôt que je vous explique ce que c'est réellement que 3D, je pense. Mais je vais vous faire une petite étude de cas pour que ça soit beaucoup plus simple, je pense, pour les personnes qui ne connaissent pas la
1: Allez-y,
0: modélisation
1: bien
0: 3D.
1: sûr.
0: Disons que vous vendez des appartements, d'accord? Vous n'avez pas encore construit
1: OK.
0: votre appartement, vous n'avez pas encore construit votre maison, votre appartement, mais vous avez besoin de vendre votre produit avant même de l'avoir lancé. C'est normal pour les promoteurs immobiliers, ça se
1: Bien
0: passe comme ça
1: sûr,
0: par
1: bah
0: exemple.
1: oui.
0: Eh bien, c'est très simple. Vous avez demandé à un modélisateur de vous modéliser l'appartement qui sera à vendre dans 2-3 ans. Eh
1: Ouais.
0: bien, nous, on le fait en 3D. Donc, on modélise des produits, des objets à partir de l'inexistant, à partir de plans, de croquis. C'est ça la 3D, c'est ça la 3D qu'on offre. Et aujourd'hui, vous pouvez même vous dire, OK, moi, je sais pas, j'ai envie de faire une marque d'huile d'argan. J'ai pas encore les flacons. Je sais juste que je peux avoir de l'huile d'argan de très bonne qualité. Je veux voir si mon business va fonctionner. Eh bien, vous faites une 3D parce que ça va vous coûter beaucoup moins cher qu'une photo
1: C'est vrai.
0: ou que des vidéos. Et en plus, vous partez de l'inexistant. Donc,
1: Donc ça laisse
0: voilà
1: libre
0: ce que
1: cours à
0: l'on offre.
1: l'imagination aussi, à la créativité.
0: Bien sûr, c'est
1: Ouais.
0: libre cours à la créativité, à l'imagination et surtout, c'est illimité.
1: Ouais.
0: Là où des photos, enfin, on travaille aussi avec des photographes, des studios photos, ça peut nous arriver. Mais ce que je veux dire, c'est que ça reste limité, que ça soit dans le temps.
1: Ouais.
0: Ou même dans la créativité, parce que ça va vous coûter très cher. Alors qu'une 3D, avec une animation, vous pouvez faire énormément de choses.
1: C'est vrai, donc tout le monde y gagne finalement. Nawal Tauti, vous êtes aussi présente, vous venez de le mentionner brièvement sur Instagram notamment, où vous partagez du contenu spécifique propre à l'entrepreneur. Est-ce que c'était important pour vous de partager cet aspect?
0: On me l'a demandé.
1: D'accord.
0: Parce que j'étais beaucoup plus active sur LinkedIn
1: OK.
0: et on m'a demandé de partager un peu mon quotidien d'entrepreneur, de donner des conseils surtout aux jeunes qui sont aussi étudiants et qui ont envie d'entreprendre. Aujourd'hui, on a une grosse vague d'entrepreneurs qui arrivent
1: Ouais.
0: et je me suis dit, si je pouvais partager des tips, des conseils qui pourraient les aider réellement et être complètement authentiques en montrant mes réussites, mes échecs. Et des conseils courts et percutants, ça pourrait aider beaucoup de monde. Donc c'est pour ça qu'il y a très peu de temps d'ailleurs que j'ai lancé la chaîne Instagram et TikTok.
1: En tout cas, j'ai checké ça un petit peu en off et franchement, c'est très sympa. Le format est sympathique, c'est très facile. Voilà, on comprend vite, on apprend vite avec des contenus assez, voilà, assez brefs en quelque sorte. C'est des petites vidéos et franchement, c'est hyper sympa ce que vous faites. J'aime beaucoup.
0: Merci.
1: Le contenu est très, très sympa. Donc, s'il y a des entrepreneurs qui nous écoutent, ils devraient aller checker vos profils et vos réseaux sociaux. Nawal Tauti, est-ce qu'il y a un moment marquant de votre carrière, un beau souvenir ou quelque chose qui vous a marqué, que vous avez vécu comme une consécration? Voilà. Est-ce qu'il y a ce genre de moment que vous avez vécu durant votre carrière?
0: Ah oui, il y en a eu plusieurs en réalité, et j'aime à dire que ce sont les petites victoires qui font le plus grand des bonheurs. Vous savez, le premier client que vous signez, c'est quelque chose. Moi, en tout cas, je l'ai ressenti au plus profond de moi. J'ai enfin compris comment signer mon premier client. Il y a aussi des rencontres, des très très très belles rencontres. Je pense à. J'ai trois agences aujourd'hui, donc je pense à mes associés. Parfois, c'est difficile de trouver le bon associé. J'ai eu des sociétés que j'ai fermées, etc. Pas dans le sens où il y a des personnes qui sont mieux que les autres, c'est dans le sens où les feelings passent mieux ou
1: Ouais.
0: pas. Je pense que le meilleur moment que j'ai vécu dans l'entrepreneuriat, vraiment, c'est le premier contrat que j'ai signé avec ma première agence.
1: Ouais, ça, on l'oublie
0: Parce
1: pas.
0: que là, j'ai compris qu'on avait commencé.
1: Ouais, c'est le jour où tout a commencé.
0: Tout à fait.
1: Et quelle est la suite pour vous, Nawel, le next step, quelque chose que vous voulez concrétiser ou réaliser dans le futur proche ou lointain d'ailleurs? Vous avez un plan?
0: Oui, j'ai un plan d'avenir. Aujourd'hui, je sais que je sais créer une agence, je sais que je sais faire tourner une agence. Et là, j'ai envie de partager. J'ai vraiment envie de partager. Et l'objectif, ça serait peut-être de faire des conférences, des choses comme ça, où je pourrais donner à un maximum de personnes ce que je sais. J'ai très souvent été en off parce que, ben, en réalité, quand on est entrepreneur, on travaille 7 jours sur 7. Même si on est posé devant la télé, on est encore en train de cogiter. Là, aujourd'hui, j'ai envie de partager parce que je pense que j'ai atteint un palier. 10 ans d'entrepreneuriat, c'est pas rien.
1: Bien sûr.
0: J'ai atteint un palier où, d'ailleurs, je pense que vous pouvez un petit peu le ressentir.

0: aujourd'hui, dans le sens où j'ai tendance à donner des conseils, j'ai tendance à dire,
1: Ouais.
0: je devrais faire ça ou
1: Ça
0: ça,
1: vient
0: je devrais...
1: naturellement.
0: Ça vient naturellement. Je me dis qu'il faudrait peut-être matérialiser ça. Et j'aime les réseaux sociaux, par contre, je préfère les rencontres humaines. Je préfère être en face des personnes. Et je pense que la meilleure chose, c'est les coachings et les conférences.
1: C'est tout ce qu'on vous souhaite, Nawal Taouti, cette fois, justement en parlant de conseils, de partage d'expérience et d'expertise. Est-ce que vous avez un message pour ceux et celles qui rêvent justement d'une aventure entrepreneuriale, mais qui ont peur de l'inconnu, la prise de risque, ou ont peur justement pour d'autres raisons, que ce soit les réticences de l'entourage, voilà, la peur de l'échec, entre guillemets, peu importe. Qu'est-ce que vous pouvez leur dire, question de les motiver, pourquoi pas, ou de les inspirer?
0: Si vous avez une idée, qu'elle soit bonne ou mauvaise, tentez-la. Si vous avez peur, la peur s'en va avec le temps. Vous savez, il y a des personnes qui ont peur du noir et on les force à rester dans des pièces pendant 3-4 secondes dans le noir pour aller au-delà de leur phobie. Et je pense que la plus grande peur, c'est la peur de la réussite, en réalité. Donc, tentez, allez-y pas à pas. N'essayez pas d'être millionnaire la première semaine, ça n'existe pas.
1: Bien sûr.
0: Faites des petits pas vers l'entrepreneuriat par des petites choses. Ça peut être une vidéo, ça peut être faire un stage d'une semaine dans une entreprise qui correspond à ce que vous faites. Ça, ce sont les premiers pas. Et puis ensuite, vous allez évoluer petit à petit.
1: Petit à petit, l'oiseau fait son nid.
0: Tout à
1: J'aime beaucoup
0: fait.
1: cette phrase. Je la sors tout le temps. C'est ma punching line. En tout cas, Nawal Taouti, est-ce qu'on peut dire à ce stade de votre carrière, de votre parcours, que vous êtes épanouie, que vous vous sentez à votre place? C'est-à-dire qu'en gros, si c'était à refaire, vous referiez les choses de la même façon.
0: Oui, et je pense que j'aurais même aimé avoir plus d'échecs. Je sais que c'est bizarre dit comme ça, et il y a beaucoup d'entrepreneurs, je pense, qui me comprendront. Parce qu'aujourd'hui, quand je monte une nouvelle boîte, comme là avec Serial Crunch que je suis en train de lancer, je prends tous mes échecs et je me dis, OK, j'ai ma checklist, je ne dois pas faire ça, je ne dois pas faire ça, je ne dois pas faire ça. Comment améliorer ça, ça, ça? Et c'est ce qui va vous permettre derrière d'avoir du succès sur vos boîtes et de pas être dans des situations difficiles ou au moins d'éviter un maximum d'embûches. Et non, je pense que vraiment, je ne changerai rien.
1: Voilà, c'est bon à entendre. Nawal Taouti, merci beaucoup d'avoir été mon invité aujourd'hui. C'était vraiment un plaisir de vous recevoir, d'échanger, de papoter. Je vous souhaite beaucoup, beaucoup de belles choses pour l'avenir, Inch'Allah.
0: Merci, le plaisir était pour moi.
1: À bientôt.
0: À bientôt, au revoir.
1: Merci d'avoir partagé vos histoires avec nous en toute intimité, des histoires qui marqueront certains et impacteront plusieurs. 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

Un dicton espagnol déclare « Madrid, 6 mois d'enfer, 6 mois d'hiver ». Et nous sommes en plein hiver à Madrid, le 11 janvier 1951. Il fait donc froid. La señora Juana Ribas s'est installée avec sa boîte à couture tout près d'un feu de braise dans la cuisine. La señora Juana Ribas n'a que 47 ans, bien qu'elle en paraisse facilement 55, car elle et son mari n'ont pas eu la vie facile. Aujourd'hui, tout va bien. Son mari est un homme affectueux, mais un travailleur acharné, qui dirige son propre atelier de réparation pour camions où travaille une quinzaine d'ouvriers. Leur fils, unique, Julius, qui a 28 ans, vient de sortir avec sa novia, sa fiancée. Mais Madame Arribas sursaute lorsque l'on frappe à la porte d'entrée. C'est qu'elle est peureuse et méfiante, Madame Arribas. Elle pose sa couture, traverse le salon et l'antichambre et à travers le judas de la porte d'entrée, aperçoit un jeune homme qu'elle ne connaît pas. Elle lui demande ce qu'il désire. « Je voudrais parler au seigneur Quiroga. Mon mari n'est pas là, il est dans son atelier. » « Ah, mais c'est tout à fait urgent. Quand sera-t-il de retour ? Je ne peux pas vous le dire exactement. Bon, eh bien, je reviendrai plus tard. » Le jeune homme s'éloigne dans l'escalier, le judas de la porte claque, la señora Arribas retourne à sa couture. Et moi, je vous parie un sifflet contre un petit couteau que vous ne devinerez jamais, mais alors là, jamais, la raison pour laquelle le jeune homme a frappé à cette porte. Vous ne pourrez le savoir qu'en écoutant le dossier extraordinaire que nous propose aujourd'hui Jacques-Antoine.

En fait, mesdames, lorsqu'un jeune homme inconnu frappe à votre porte pour demander si votre mari est là, commencez d'abord par répondre « Mais oui, bien sûr !» Vous pouvez même ajouter « Mais qu'est-ce que vous lui voulez ?» Et si vous êtes d'humeur taquine, vous pouvez encore ajouter « Voulez-vous que je l'appelle ?» Ou bien « Qu'est-ce qu'il peut faire pour vous rendre service ?» Mais ne répondez pas, comme le fait la señora Juana Arribas. « Mon mari n'est pas là, il est dans son atelier. » Quelques instants plus tard, en effet, on frappe de nouveau. Madame Arribas pose sa couture, traverse l'antichambre et ouvre le Judas. C'est le même jeune homme bien propre, dans un imperméable serré à la ceinture, qui souligne sa maigreur. Il a l'air très ennuyé. Est-ce que le seigneur Caballero Quiroga est arrivé? Non. Ah, le jeune homme a l'air très ennuyé. Et il faut pourtant que je lui parle. Bah, allez voir à son atelier. C'est trop loin, señora, c'est urgent. Le temps d'y arriver, il sera trop tard. Le jeune homme montre par le Judas un petit calepin sur lequel est inscrit un numéro de téléphone. Est-ce que je peux l'appeler à son atelier de chez vous? La señora a une légère hésitation, mais le petit jeune homme semble tellement sincère. Il est mince, mais en bonne santé. Son imperméable est neuf, lui-même est propre. Il ne paraît pas particulièrement nerveux. Il tient sous son bras un livre, sans doute un roman. Et ses mains sont celles d'un travailleur manuel. Tout dans sa tenue suggère une modestie tranquille. Alors la señora tourne le verrou, retire la chaîne. Le jeune homme entre. À peine est-il entré qu'il laisse tomber son livre, repousse la porte du pied, et devant la señora paralysée de terreur, tire de sous son imperméable une courte lame très pointue. Tandis qu'elle esquisse un geste de défense, il la frappe à l'estomac. Elle s'effondre. Il la frappe maintenant à la tête. Mais la peur donne à la malheureuse femme la force de se relever d'un bond et de courir à travers la salle à manger en criant « Au secours, au secours !» Hélas, ses appels sont faibles. Lorsqu'elle retombe sur le tapis, elle voit l'assassin ouvrir les tiroirs les uns après les autres sans s'occuper d'elle. Voyez-vous, la peur est mauvaise conseillère. Au lieu de dominer ses craintes, de rester immobile, la señora se relève. Alors le jeune homme saisit un grand couteau sur le buffet et la frappe à la gorge. La señora Juana Arribas se traîne jusqu'au corridor pour y mourir. Le jeune assassin ouvre toutes les portes des meubles et bourre ses poches d'argent, de bijoux. Bon, certes, cela n'a rien d'extraordinaire. Ce qu'il est, c'est la raison de ce vol. Nous y reviendrons. Comme l'imperméable de l'assassin est plein de sang, celui-ci prend deux draps dans une armoire pour y envelopper le vêtement. Une demi-heure après être entré dans l'appartement, le jeune homme reprend son livre qu'il avait laissé tomber en entrant, redescend l'escalier, puis, dans une petite rue bien tranquille, il saute dans un taxi et rentre chez lui. Vers 11h du soir, le mari de la señora Juana Arribas est toujours à son atelier lorsque leur fils rentre du cinéma. Il trouve le cadavre de sa mère dans une mare de sang. Peu après minuit, le téléphone sonne quelque part dans un sombre immeuble de Madrid. Une main décroche. Ici, brigade criminelle de Madrid, commissaire de service, j'écoute. Ici, le commissariat du Palacio. On vient de trouver le cadavre d'une femme au 6 de la calle Sipa, au deuxième étage. Il s'agit de la femme du propriétaire, un certain Caballero Quiroga. La morte porte plusieurs blessures à la tête et à la gorge. Il s'agit certainement d'un crime. C'est bon, j'arrive. En même temps, le commissaire de service, Alberto Pelaez, saisit un deuxième téléphone pour appeler la commission criminelle, puis enfile son pardessus et... J'ai déjà eu l'occasion de vous raconter la dernière enquête du commissaire Pelaez. Il est petit, légèrement bedonnant, le visage assez carré et toujours rougeau, le sourcil froncé, comme au bord de la colère. En fait, c'est un brave homme, trop brave, trop indulgent. Tout le monde profite de lui, il le sait, mais il ne peut pas agir autrement et c'est ça qui le met en colère. C'est un policier de la vieille école, sans ambition, et pour cette raison encore chargé des besognes secondaires malgré son expérience. Nous aimons vous raconter ces enquêtes car elles sont géniales de simplicité, d'efficacité et de rapidité. Arrivé sur les lieux, le commissaire enjambe une mare de sang dans le corridor et entre dans le salon où se trouve déjà le juge d'instruction. Ce dernier a fait placer le cadavre dans une bière, mais qui, bien entendu, est restée ouverte pour que les criminalistes puissent examiner les blessures. Selon la coutume espagnole, le juge d'instruction doit constater qu'il s'agit d'un crime. Puis, il donne sur le champ l'ordre à la police, en la circonstance, le commissaire Pelaez, de déterminer les circonstances de ce crime et de trouver l'assassin.

Cela fait, il s'en va. Et le commissaire Pélaès regarde autour de lui. Il n'a pas de mal à reconstituer grossièrement la scène qui s'est déroulée grâce aux traces de sang qui vont du corridor à la salle à manger. D'ailleurs, le couteau est resté sur le tapis. Le crime a été commis il y a plus de 2 heures, car le feu du brasero est éteint et la cendre entièrement consumée et froide. Le vol est évident puisque les tiroirs et les portes des meubles grands ouverts laissent voir les contenus, sans dessus-dessous, fouillés hâtivement. Ne pouvant utilement travailler sur les empreintes digitales et les taches de sang, le commissaire Pélaès interroge immédiatement le fils de la victime et son mari lorsque celui-ci revient vers 1 heure du matin de l'atelier où, paraît-il, il n'a cessé de travailler. Après un constat sommaire, les deux hommes déclarent que le voleur a emporté 70 000 pesetas, ainsi qu'une montre en or, une broche, une bague et d'autres bijoux, ainsi qu'un portefeuille contenant 1300 pesetas et un stylo. Stylo qui se trouvait dans le veston du fils, resté accroché à une patère. Très vite, le commissaire Pélaès relève une contradiction dans les déclarations des deux hommes et les faits tels qu'ils se révèlent à ses yeux. En effet, le père et le fils répètent avec insistance que la señora Juana était peureuse et méfiante. Détail qui sera d'ailleurs confirmé par tous les autres témoignages. Selon eux, il est impensable qu'elle ait ouvert à un inconnu. Cependant, la porte n'a pas été forcée. Et il ne semble pas que l'assassin ait bien connu les lieux. Cela se devine à certains détails. Par exemple, il y a des taches de sang faites avec la main autour des portes de la salle à manger et de la chambre, signe qu'il cherchait les boutons électriques. Ce n'est donc pas un familier de la maison. À voir le grand désordre qui règne, il est évident qu'il était pressé, mais ne savait pas où les objets de valeur se trouvaient. Lorsque le commissaire Pélaès s'apprête à quitter l'appartement pour rentrer chez lui, il est 4 heures du matin. Le seigneur Caballero Quiroga, le mari de la victime, un grand homme d'environ 60 ans, au visage dur et aux yeux doux, avec des cheveux blancs, est effondré dans un fauteuil. Ses énormes mains de mécano pendent de chaque côté et traînent presque sur le tapis. Il relève la tête. Vous partez, commissaire ? Oui, seigneur. Je vais vous laisser tranquille. Le malheureux regarde autour de lui le désordre et les taches de sang. On aperçoit par la porte de la salle à manger la bière encore ouverte. Le pauvre homme fait pitié. Allez dormir chez des amis, suggère le commissaire. L'homme le regarde étonné, comme si l'idée de dormir lui paraissait totalement saugrenue. C'est alors que le fils revient de la chambre à coucher. Dites, commissaire, c'est bizarre, j'ai l'impression qu'il manque une paire de draps. Toute la nuit, la disparition de cette paire de draps va trotter dans la tête du commissaire Pélaès. Il ne paraît pas logique qu'un meurtrier qui a trouvé autant d'argent et de bijoux s'intéresse aussi à des draps. Il est d'ailleurs plus dangereux pour le criminel de transporter des draps alors qu'il peut facilement cacher sur lui argent et bijoux. Finalement, le commissaire Pélaès, en criminaliste expérimenté, pense que les draps ont dû servir à enlever les taches des vêtements de l'assassin ou bien à envelopper ses vêtements tachés. Et il penche pour la dernière hypothèse. Et il sait déjà qu'à un moment ou un autre, on reparlera de ces draps et qu'ils joueront un rôle important dans son enquête. Il serait bien en peine d'expliquer pourquoi, mais c'est comme ça. C'est sans doute ce qu'on appelle le flair chez les policiers.

À la recherche d'un indice concernant l'assassinat de la señora Juana Arribas, le commissaire Pelaez interroge les voisins. Vous n'avez rien entendu d'insolite hier dans la soirée? Pourquoi la soirée? Parce que, d'après le médecin légiste et les déductions du commissaire Pelaez à propos des cendres du brasero, le crime aurait été commis entre 21h et 23h. Eh ben, on a entendu une voix. D'homme ou de femme? De femme. Qu'est-ce qu'elle disait? Au secours, au secours. Mais on l'entendait à peine. Moi, j'ai pensé que c'était la radio. À quelle heure? Vers 22h. Vous n'avez rien entendu d'insolite hier soir dans la soirée? Non. Ah, si, on a entendu crier. Qu'est-ce qu'on criait? Oh, c'était une voix de femme. Elle avait l'air d'appeler au secours, mais ça avait l'air d'être assez loin. Quelle heure était-il environ? Oh,

2 heures. Vous n'avez rien entendu d'insolite hier dans la soirée, recommence le commissaire Pélaès. Ah ben si, maintenant que vous m'en parliez, peut-être des espèces de gémissements. Homme ou femme? Femme. Et qu'est-ce que vous avez compris? Ben, au secours, au secours. Mais on ne savait pas d'où ça venait. Quelle heure était-il? Ben, on venait de se coucher, il devait être autour de 22 heures. Ainsi, comme cela se produit 9 fois sur 10, les voisins avaient parfaitement entendu l'appel au secours de la malheureuse. Seulement, les appels au secours sont généralement lancés d'une voix déformée par l'angoisse ou la souffrance. Alors, non seulement on ne les reconnaît pas, mais ils sont si différents des bruits quotidiens qu'on ne sait plus où les situer. Et puis, il vous est arrivé, comme à tout le monde, de vous mêler un jour ou l'autre d'un drame ménager et d'en avoir tiré comme conclusion que vous vous étiez mêlé de ce qui ne vous regardait pas et qu'on ne vous y reprendrait plus. Il ne faut pas oublier non plus que les gens ont peur de confondre les cris de la volupté avec ceux du désespoir. Peur du ridicule, peur de faire du roman. Enfin, les appels au secours ce soir-là ont été trop brefs, pas assez insistants pour arracher les voisins de leur torpeur. En tout cas, tous ces témoignages se recoupent sur un point, il était environ 22 heures. Facile pour le commissaire Pélaès de vérifier les alibis du mari et du fils. À cette heure-là, le mari était encore à son atelier et le fils au cinéma avec sa fiancée. Malgré la méfiance de la señora Juana Arribas, il semble bien que c'est un inconnu qui est entré chez elle ce soir-là. La première tâche est donc d'essayer d'en obtenir un signalement. La concierge déclare, un jeune homme est entré dans ma loge et m'a demandé à quel étage demeurait le señor Quiroga. Il devait avoir entre 18 et 20 ans et porter un imperméable clair, mais ni casquette ni chapeau. La bonne du premier étage déclare, j'ai arrosé les fleurs du balcon vers 10 heures et j'ai vu dans la rue un jeune homme dans un imperméable clair. Il parlait avec un gamin de 8 ans. Il disait, alors c'est au deuxième étage? Et le gosse lui répondait, ben je crois. Ensuite, le jeune homme a demandé, sais-tu si elle a une bonne? Mais vous comprenez, seigneur commissaire, comme la conversation ne m'intéressait pas et qu'il faisait froid, j'ai quitté le balcon. Avez-vous revu ce même jeune homme à un autre moment? Oui. Oui, lorsque j'ai jeté plusieurs minutes plus tard un coup d'œil dans la rue, il marchait vers l'entrée de la maison. Je l'ai vu, il serrait plus fort la ceinture de son imperméable, puis il a disparu, il est entré. Le commissaire Pélaès n'est pas mécontent. Le jeune homme en imperméable pourrait être l'assassin. Mais comment le trouver dans une ville comme Madrid? Pour un vieux routier comme le commissaire, il n'est pas difficile de découvrir le gamin qui lui a parlé ce soir-là. Il se souvient parfaitement de leur dialogue. Le voici, ce dialogue. Y a-t-il un seigneur Julius dans cette maison? Celui qui a une voiture bleue? Oui, seigneur. Il habite au deuxième étage. Ont-ils une bonne? Non. Comment s'appelle sa mère? Sa mère s'appelle Juana, seigneur. Après quoi, l'enfant est allé rejoindre un camarade dans la rue. Maintenant, il donne une description assez détaillée de l'inconnu, mais qui ne suffit pas pour lancer un avis de recherche. D'ailleurs, la culpabilité de cet homme n'est pas prouvée. Lorsque le commissaire Pélaès réunit ses collaborateurs, le résultat des expertises est d'abord décevant. On n'a pas décelé d'empreinte digitale, lui déclare le spécialiste. Par contre, j'ai ça. Et un autre montre l'empreinte d'un talon en caoutchouc. Le commissaire Pélaès hausse les épaules. Qu'est-ce que vous voulez que j'en fasse? Il faut dire qu'il s'agit d'un talon de la marque Continental. Et en 1952, un Espagnol sur 3 marche sur des talons Continental. Par contre, les résultats de l'autopsie sont plus nets. Le médecin légiste déclare, l'arme du crime doit être une haleine de cordonnier à 3 arêtes, ou une lime, ou une baïonnette d'un ancien modèle avec un manche solide. Et vu le nombre et la disposition des blessures, il doit s'agir d'un seul assassin qui se trouvait devant sa victime. Celle-ci a dû se relever et se défendre jusqu'à ce qu'elle soit immobilisée par ses blessures à la gorge. D'après la conformation des blessures, le criminel devait être de petite taille. Le jour même, le commissaire Pélaès fait publier la description exacte des bijoux volés et envoie des policiers chez les prêteurs sur gage et les bijoutiers de la ville. En fin de journée, presque tous ont été visités, le résultat est négatif. Reste à interroger les parents, les amis, les relations d'affaires de la famille Arribas. Le commissaire Pélaès consacre à cette tâche toute la matinée du lendemain. Là encore, résultat négatif. Toutes les personnes interrogées ont des alibis indiscutables, ce qui n'a rien d'étonnant si l'on considère qu'il s'agit de bourgeois ou d'ouvriers tranquilles et que le crime a été commis à 22 heures. Alors le commissaire fait dresser la liste des 40 ouvriers qui, pendant les dernières années, ont travaillé à l'atelier de réparation du camion du seigneur Caballero Quiroga.
en fin de journée, après se les être fait décrire ou présenter les uns après les autres, le commissaire apprend l'existence d'un jeune homme, un laveur de voitures, Ramon Oliva Vasquez, qui correspond physiquement au témoignage qu'il possède. Certes, il est âgé de 22 ans, certes, il a travaillé à plusieurs reprises à l'atelier de Quiroga, certes, il est petit, certes, il possède un imperméable clair, mais ça ne peut pas être lui. Et pourquoi ? Et tout le monde d'expliquer au commissaire Pelaez que Monchito, c'est son surnom, ne peut pas être le criminel. Non seulement ce n'est pas un garçon violent, mais il est même particulièrement doux. Il a une vie de célibataire des plus normales, il paraît n'avoir aucun besoin. Il n'a jamais fait montre d'aucune cupidité, il travaille normalement, gagne normalement sa vie. Il n'est donc pas dans la misère. Bref, le commissaire se trompe. C'est un fait que le gamin et la bonne du premier étage ne reconnaissent pas formellement Monchito. Oui, il a tout à fait le gabarit, c'est le même genre de jeune homme, mais il n'affirme pas que c'est lui. L'empreinte du talon n'est absolument pas convaincante. Monchito est d'ailleurs très surpris de se voir interrogé au sujet d'un crime aussi horrible. Et s'il n'a pas d'alibi, c'est qu'il a quitté ce soir-là sa fiancée à 20h pour passer chez lui une soirée solitaire et tranquille. Vous seriez d'accord pour que je visite votre chambre, demande le commissaire. Mais bien sûr, répond le jeune homme. La visite discrète chez Monchito ne donne rien. Oh, certes, il est facile de cacher les bijoux et l'argent. Et dans l'impossibilité où il est de fouiller tout de fond en comble, la visite ne prouve rien. Par contre, il serait beaucoup plus difficile de cacher un imperméable dans deux draps pleins de sang. Donc, ou le jeune homme est innocent, ou il a déjà caché les draps ailleurs. Alors le commissaire a une idée. Le garçon travaille de 8h30 du matin à 6h du soir. Pendant l'heure du déjeuner, il n'a pas le temps de repasser chez lui. S'il a caché les draps, c'est soit dans la nuit même du crime, soit le lendemain soir. Or, le soir, après son travail, il va voir sa fiancée qui demeure dans la banlieue de Madrid. Cette jeune fille, assez insignifiante, bien que tout à fait digne d'inspirer la passion du jeune Monchito, reçoit le commissaire avec des yeux horrifiés. Tandis qu'il parle avec elle, le commissaire fait fouiller les broussailles, les égouts et les terrains vagues des environs immédiats de la maison. Tandis que la jeune fille lui décrit la passion de son fiancé, lui explique qu'ils vont très prochainement se marier, que Monchito est très, très entreprenant, très pressé. Les policiers trouvent en effet dans un égout voisin, soigneusement lesté par une grosse pierre, un paquet contenant la paire de draps et l'imperméable. C'est la preuve. Et Monchito va passer très facilement des aveux surprenants. C'est vrai qu'il n'avait besoin de rien, qu'il mange peu, ne boit pas, ne fume pas, et que sa distraction favorite est la lecture. Mais le pauvre Monchito, ému par une très forte sensualité. Or, il vit dans un pays à une époque où il est exclu que les filles aient des rapports sexuels avec un jeune homme avant le mariage. Et il n'est pas le genre de garçon devant lequel les filles succombent en oubliant toute convenance. Par contre, les prostituées coûtent cher, beaucoup trop cher pour Monchito. Alors une seule solution, se marier. Hélas, en Espagne, à cette époque, c'est le mari qui devait monter le ménage. Il était tout à fait exclu que sa fiancée et sa famille acceptent le mariage tant qu'il ne pourrait fournir les quelques vêtements, meubles et vaisselles nécessaires, ni le repas de noces indispensable. Or, si Monchito gagne de quoi vivre au jour le jour, la dot était tout à fait au-dessus de ses moyens. Pourtant, les mois passant, la nécessité du mariage devenait, disons, impérieuse. Il y pensait nuit et jour. Finalement complètement aveuglé, obnubilé, étouffé, pris à la gorge, bref, éperdu de désir, il eut l'idée de ce crime. L'assassinat de la señora Juana Ribas était le cadeau de mariage de Monchito à sa novia. Étrange, non? Condamné à mort, il fut exécuté le 29 mars 1952 à 7h du matin.

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1: C'est avec un énorme plaisir que je vous retrouve sur Média pour On Fusionne, bien sûr. Eid Moubarak, Saïd, à tous. J'espère que vous avez bien fêté et on vous souhaite bien sûr de la prospérité, de la santé, du bonheur, de l'abondance. Et prenez soin de vous et de vos proches. Surtout, On Fusionne, ça ne fait que commencer. Et on commence avec une fusion assez incroyable. Washrir Anna du Shaabi pur jus façon fusion avec de l'Otar. C'est Stati Abdelaziz. Un mélange assez incroyable, mais parfaitement équilibré. Tout ce qu'on aime. On commence gentiment, mais pas trop quand même. Très bonne écoute à tous et à tout de suite.

Amorphose totale de certaines chansons comme celle-ci, Stasia Blazis ou Ajrirana, du Chabi, fusion façon Altar, une manière plus classique. Tout de suite, Batman Prod avec Dakrami, une chanson populaire marocaine, et selon l'histoire, eh bien, ça serait une chanson qui a été retranscrite.

écrite au fil des années, puisqu'elle a été chantée les premières fois sous le protectorat français. C'était avant tout un chant de résistance avec des messages cryptés. C'est rentré un peu dans la tradition musicale marocaine, un morceau que l'on aime tout particulièrement et surtout que Batman Prod a su en faire un morceau à part entière. Juste après, superbe remix d'Audia Ava. On ne s'attendait pas forcément à ce que ces deux-là fusionnent ensemble. Et DJ Ice a eu la très très bonne idée de les faire fusionner entre l'électro, le shabby, la pop dance, l'électro dance. On ne sait plus où donner de la tête et on adore tout simplement. À tout de suite.

Du sur-mesure, DJ Ice, avec cette rencontre assez incroyable entre l'univers de Daoudia et Ava pour ce remix Shabby façon électro, bien ficelé, bien condensé, tout ce qu'on aime. Tout de suite, petite Madeleine Proustienne musicale Adel Kadari et Boualem Chabkhaled façon remix électro vintage. Et juste après, la Tamar, la nouvelle génération à la rencontre et bien de l'ancienne génération, puisque c'est en featuring avec Khadija Warzazia, une très belle alliance, beaucoup de talent et surtout un équilibre parfait entre tout ça. Je vous laisse découvrir peut-être et on se retrouve dans quelques petites minutes aujourd'hui sur Média pour On Fusionne, bien sûr.

Tamar et Khadija Lwarzazia pour cette réécriture d'Akel Habib, une très belle alliance entre ces deux artistes, l'ancienne génération et la nouvelle, pour un équilibre parfait entre Chavi, modernité et féminité. On arrive à la fin. Donc Suzanne, merci d'avoir été avec nous. Merci également à notre ami Aïssam à la réalisation. Encore une fois, Eid Mubarak, Saïd, à tous, puisse-t-il être synonyme de sérénité, de santé, d'abondance et de joie. Restez avec nous sur Média dans un instant. Le retour de Bryan Adams Radio Show, c'est juste après le retour de l'info. En attendant, Chéline, Abdelwahab, Batman Unsack, façon remix, taille sur mesure, petite électro-orientale. Question de clôturer en douceur. À demain.

0: Bienvenue à toutes et à tous. Pourquoi choisir entre deux passions, entre deux vocations, écrire et soigner, et les deux vont ensemble pour ma femme d'aujourd'hui. On y va pour les détails.
1: Mehdi A, Yasmine, femme d'aujourd'hui.
0: Ilham Azrari, bonjour.
2: Bonjour.
0: Merci beaucoup d'être ma femme d'aujourd'hui. Je crois que l'Ilham.
2: Ça va, alhamdoulilah, merci beaucoup. Et merci à la grande femme que vous êtes, que j'admire bien avant de vous connaître réellement.
0: Berlik Lala Ilham, je suis touchée.
2: Merci pour l'invitation.
0: Merci
2: ravie
0: beaucoup.
2: D'être parmi vous, ravie.
0: Ben, écoutez, le plaisir est vraiment partagé. Alors Lala Ilham Azrari, vous êtes médecin spécialiste en gastro-entérologie.

0: Rologie, c'est bien ça.
1: Oui, tout à fait.
0: Et vous êtes aussi une autrice.
1: Oui, je suis aussi. J'ai porté la casquette d'écrivaine également.
0: Également, exactement. D'ailleurs, un des articles qu'un média vous avait consacré était intitulé Une femme entre mots et mots, c'est-à-dire entre mots MAUX et mots MOTS.
1: Oui, c'est presque pratiquement un slogan.
0: Oui.
1: Parce que voilà, ça représente un peu les deux casquettes de médecin écrivain. Et en fait, MOT et MAUX ne veut pas forcément dire respectivement écrivain et médecin, c'est interchangeable.
0: C'est interchangeable, ouais.
1: Il y a des mots MOT dans la médecine et il y a des mots MAUX dans l'écriture aussi.
0: Oh, ça c'est très bien dit. Alors, on va revenir, on va aller dans la l'histoire, l'historique d'Yelik. Qu'est-ce qui a d'abord commencé? Est-ce que c'était la passion pour l'écriture ou la passion pour les sciences et la médecine et le corps humain?
1: Honnêtement, c'est très difficile à repérer le début de chacune parce que depuis que je me rappelle, j'avais une passion pour les deux. Après, en fonction de notre parcours scolaire, il y en a qui sont verbalisés plutôt que d'autres à partir des matières, des enseignants, des activités qu'on fait. Mais c'est-à-dire, dès que j'ai eu l'occasion d'écrire et dès que j'ai eu l'équipe professorale qui m'a encouragée dans ce sens, enfin, j'ai trouvé que je le faisais avec beaucoup de facilité et d'amour. Et en même temps, dès que j'ai commencé à être exposée aux sciences et au corps humain, à la biologie, je me suis trouvée une passion pour ça. Donc, j'ai envie de vous dire, elles étaient là. Elles se sont déclenchées au moment de l'exposition. Mais franchement, au primaire, déjà, j'avais ces deux rêves, hein,
0: Ok,
1: franchement.
0: mais on va dire quel est celui qui est le plus facilement, relativement, hein, quand je dis facilement, c'est-à-dire que, oui, je garde le terme facilement, atteignable. Est-ce que c'est la médecine ou l'écriture et la reconnaissance de l'écriture?
1: Alors, je dirais plutôt médecine,
0: Oui.
1: parce que c'est un parcours ben, assez clairement tracé.
0: Oui.
1: C'est
0: Malgré la
1: un métier.
0: difficulté de la médecine, hein, quand même.
1: Tout à fait, oui.
0: Oui.
1: Mais voilà, c'est un métier dont le nom existe déjà, hein.
0: Oui,
1: Le
0: oui.
1: terme écrivain est beaucoup plus. Enfin, il est beaucoup plus évident quand on est à l'école ou en famille en discutant avec un enfant. Hein. Il y a des métiers qui ressortent plus vite. Aussi, c'était un métier qui existait dans la famille. Donc, ma tante maternelle, Larahma, qui est décédée aujourd'hui, enfin, qui est décédée en ce moment, c'est-à-dire, je l'ai déjà perdue, elle était médecin et c'est quelqu'un avec qui j'avais un grand lien. Et donc, c'est un métier auquel j'étais exposée aussi sur le plan familial, personnel. Voilà, donc je savais que ça existait. Voilà ce que c'est. Voilà comment on s'habille quand on est médecin. Voilà comment on parle. Voilà comment, qu'est-ce qu'on fait de notre journée. Le métier d'écrivain, c'est pas aussi cadré, carré. Et j'étais pas exposée à ce genre de choses. Quoique, dans le milieu aussi, il y avait beaucoup d'auteurs, parmi eux aussi mes parents. Mais elle ne se définissait pas en tant que telle. C'était toujours quelque chose qu'on fait à côté. Donc, dès que j'ai commencé à répondre à la question « Qu'est-ce que tu veux être quand tu seras grand ?», je disais beaucoup plus facilement « médecin
0: Ok.
1: ».
0: Alors, est-ce que vous pensez encore que c'est quelque chose qu'on fait à côté?
1: Alors là, maintenant que je le fais, pas du tout, parce que c'est vraiment une passion à part entière, c'est une carrière à part entière.
0: Ouais.
1: Pendant beaucoup d'entretiens et d'interviews, vraiment j'ai insisté sur cette histoire parce que le monde littéraire et le monde artistique ne sont pas présentés à l'école ou au collège ou au lycée de la même façon, avec le même prestige, si vous voulez,
0: Ouais.
1: que les carrières scientifiques, surtout quand on est bon élève. Alors, quand on est bon élève, c'est une très bonne chose, parce qu'on a beaucoup, on a le choix, on a accès à beaucoup de choses, on a une facilité d'apprentissage. Mais il y a aussi

0: un petit inconvénient qui est caché, c'est-à-dire qu'on n'a pas vraiment le droit de faire autre chose que les meilleures carrières. Et ça,
1: Ce qui est labellisé, pardon, comme meilleure carrière.
0: voilà, exactement, exactement.
1: Ouais.
0: Très, bien corrigé.
1: Rien de
0: Donc,
1: nuancé, juste nuancé,
0: voilà,
1: pas
0: oui.
1: corrigé, ouais.
0: C'est une tendance qui n'est pas que marocaine, c'est
1: Ouais, absolument.
0: international.
1: Ouais.
0: Et voilà, donc pour peu qu'on soit un peu exposé aux arts et à la littérature, on peut facilement passer à côté d'une vocation quand on est bien doué, si
1: Ouais,
0: vous voulez,
1: absolument.
0: en sciences.
1: Ouais. Alors aujourd'hui, justement, quand, à partir de quand, plutôt, avant d'arriver à aujourd'hui, à partir de quand vous avez commencé à balancer entre vraiment, et on sait combien les études de médecine sont prenantes, la période d'internat, enfin, on n'a même pas le temps de dormir, encore moins d'écrire. Justement, pendant cette période, est-ce que vous avez mis entre parenthèses cet amour pour les mots, MOTS?
0: Oui, malheureusement, j'ai dû. Alors, pas complètement. C'est-à-dire, je ne me suis pas séparée complètement de l'écriture. Mais c'est passé de quelque chose que je fais quotidiennement à quelque chose que je fais dans mon jour de congé.
1: Ah.
0: Parce que quand même, comme vous avez dit, le rythme, la charge intellectuelle, la charge de cours, de stages, de garde, c'est-à-dire que on est à la fois physiquement et sur le plan temps très pris, mais aussi assez fatigué sur le plan cérébral. C'est-à-dire quand on a le temps de se reposer, la première chose à laquelle on pense n'est pas une activité intellectuelle, parce que c'est saturé à ce niveau, donc on va aller plutôt se reposer, mais vraiment le plus bêtement possible, je vais dire. Oui, donc j'écrivais beaucoup, beaucoup, beaucoup, collège, lycée, j'ai gardé vraiment comment dire, des archives vraiment très lourdes. Ça a continué de m'accompagner parce que c'était une petite soupape quand même, mais comment dire, le rythme peut-être, ou plutôt la fréquence, où la quantité a quand même diminué pour laisser place à cette carrière gigantesque qui prend presque toute la vie d'une façon spatio-temporelle.
1: Alors, néanmoins, l'ilham, quand on vous présente avant tout comme médecin, d'abord. Même, j'imagine, dans les rencontres littéraires, d'abord médecin et
0: Oui,
1: ensuite écrivain,
0: c'est vrai.
1: comme pour en fait appuyer l'amour que vous avez pour l'écriture, malgré le fait qu'elle soit médecin, malgré le fait qu'elle ait une carrière scientifique, qu'elle ait un métier à plein temps, les engagements, etc. Elle écrit, elle est écrivain. Y a, je ne sais pas moi si je pourrais appeler ça un complexe de la part de la société, je ne sais pas en fait.
0: C'est vrai que je me suis pas vraiment posé la question, mais c'est vrai que c'est toujours mis en avant et c'est toujours questionné même. C'est-à-dire,
1: Ouais.
0: même si la rencontre, même si le sujet de la rencontre est autre, mais on a toujours cette première remarque, cette première observation que comment ça se fait qu'en même temps d'être médecin, vous arrivez à écrire, comment ça se fait? C'est une question qui revient vraiment beaucoup et qui me surprenait au début parce que pour moi, c'était vraiment très naturel. C'est pas quelque chose que je sens. C'est pas quelque chose de coûteux pour moi sur le plan effort. Bien sûr, je parle maintenant après la fin de mes études parce que comme je vous ai dit, en effet, c'était vraiment pas du tout facile de lancer une carrière sur le plan littéraire en même temps que mes études. Mais ça, c'est moi. Hein. Pour ne pas dire. C'est-à-dire une autre personne, peut-être avec un autre profil, aurait probablement pu faire les deux
1: Oui.
0: en même temps. Donc c'est ma capacité, c'est ma gestion qui a fait que je n'ai repris l'écriture comme priorité qu'après l'obtention, juste après d'ailleurs, l'obtention de mon diplôme. Beaucoup plus de liberté et surtout beaucoup moins d'anxiété par rapport à la finalité. Elle dit, c'est bon, c'est fini, on va exercer tranquillement, maintenant on peut profiter un peu de la vie et faire ce qu'on aime. Mais c'est vrai que cette histoire de médecin, parce que c'est une carrière.

0: pour la société est un, elle fait partie des carrières qui sont qui fusionnent avec l'identité de la personne. On ne sépare plus l'humain du médecin. Et d'ailleurs, c'est pas tout à fait positif, mais en tout cas, c'est que on s'identifie par sa carrière quand on fait partie de ce monde. On est médecin, il n'y a pas d'horaire. On est médecin le jour, la nuit, avec sa famille, pendant les vacances. Une fois qu'on l'est, on ne peut pas arrêter de l'être. C'est un savoir qui conditionne et c'est un savoir qui mène à des responsabilités et des obligations. Même quand on n'est pas en état de, en train d'exercer.
1: Alors,
0: Je pense que c'est pour ça qu'il y a cette question. C'est parce que ce genre de carrière, elle déteint beaucoup trop sur la personnalité, sur le temps et sur comment la société nous voit. Peut-être que c'est la raison.
1: Vous avez dit quelque chose tout à l'heure, Ilham, je ne sais pas si c'est un lapsus ou si c'est juste... Vous avez dit, quand j'ai fini les études, etc., avec le maintenant, il était temps de faire ce que j'aime, à savoir revenir à l'écriture. Est-ce que c'est un lapsus?
0: Oui, enfin, je sais pas, oui et non, peut-être, parce que ça ne veut pas dire que j'aime pas la médecine, pas du tout, mais aimer le métier et aimer les études, c'est pas la même chose. Donc, aimer exercer, le faire avec passion, selon ses propres, selon sa propre manière, selon sa propre routine. C'est tout simplement magnifique. Mais être tenu d'offrir son temps jour et nuit au travail avec une anxiété par rapport à la validation derrière, par rapport à la finalité des examens, par rapport à un système qu'il faut absolument respecter, c'est très anxiogène, c'est très fatigant. Et on s'éloigne un peu de la passion quand on est sous pression. Donc la médecine, c'est une passion pour moi, telle que je l'exerce aujourd'hui, c'est-à-dire à ma façon, selon mes horaires, j'allais dire, selon aussi ma flexibilité propre. Mais pendant quand même 13 ou 14 ans d'études, ce n'est pas exactement ça. Il y a beaucoup de contraintes, il y a beaucoup de... expectations, on attend beaucoup de vous. On passe quand même des gardes à l'hôpital, on a des devoirs qui dépassent notre capacité physique. C'est ça que je voulais dire quand j'ai dit enfin c'est fini, maintenant je peux faire.
1: Ouais. Je comprends parfaitement. Je comprends parfaitement. Alors, cet amour pour la lecture, justement, cet amour pour le livre, est-ce que ça vous laisse l'espace entre l'amour pour les livres, l'amour pour la médecine, l'accompagnement des autres, ça vous laisse du temps pour avoir une vie en dehors de ces deux activités?
0: Oui, ma réponse est simple. Ces deux activités sont déjà une vie. C'est-à-dire, je le vois pas comme, c'est-à-dire, c'est pas séquencé. Voilà, il y a le temps pour la médecine, il y a le temps pour le livre, il y a le temps pour moi, parce qu'en étant médecin, je suis moi. En lisant, je suis moi. En écrivant, c'est du temps pour moi déjà. Donc, je ne vois pas les choses comme ça. Mais disons que si on les voit plutôt comme carrière que comme passion, en effet, il y a du temps qu'il faut consacrer. En dehors du temps purement plaisir, il y a du temps pour la progression, pour le fait d'apprendre davantage, pour le fait de faire des rencontres, etc. C'est-à-dire tout ce qui va avec, en dehors du petit moment de plaisir qu'on prend. C'est vrai que c'est très prenant. Et là, pour jongler entre ça et la vie personnelle, entre guillemets, parce que tout est une vie pour moi, mais je pense que c'est une adaptation, c'est une gestion, et je me donne cette priorité, c'est-à-dire, bon, peut-être parce que quand on fait médecine pendant tellement longtemps, on oublie cette notion de temps pour soi, et donc j'ai vraiment été très à cheval sur le fait de la retrouver, et je le crée, ce temps pour autre chose que la carrière. Ça peut être dans la même vision, ça peut être un livre que je vais lire ou un passage que je vais écrire, sauf que

0: ça ne sera pas forcément dans l'optique de faire partie de la carrière. Je ne sais pas si vous voyez la nuance dont je parle. Je peux très bien écouter ou prendre plaisir à un documentaire qui va parler de médecine et je vais plutôt le compter comme un temps pour moi que comme un temps pour ma carrière parce que ça ne sera pas forcément dans la productivité, ça sera du temps out. Pareil pour l'écriture, et puis bien sûr, il y a d'autres choses dans la vie, il y a la famille, il y a le temps de voyage, il y a l'introspection et tout ça. Et je la mets en avant, c'est une priorité en effet, et on se force, hein. Je me force,
1: Ouais,
0: pour
1: ouais.
0: moi, il faut le faire. Et si on se laisse aller, on peut passer à côté, donc je fais des pauses parfois forcées.
1: Alors, justement, toute cette aventure entre ces deux mondes et vous au milieu, ça vous a appris quoi sur vous-même?
0: Beaucoup de choses. D'abord, ça m'a appris mes limites. C'est-à-dire que quand on veut, d'ailleurs, quelque chose que je répète aussi beaucoup, c'est on ne peut pas sauver le monde.
1: Ouais.
0: C'est quelque chose, c'est un rêve qu'on a quand on commence la médecine et on croit qu'on va tout régler, mais avec le temps, on apprend que ce n'est pas possible. C'est très dur à apprendre. C'est une réalité qui est difficile à avaler pour quelqu'un peut-être d'idéaliste, mais c'est un apprentissage très, très, très important parce qu'à partir du moment où on connaît ses limites, on fait beaucoup mieux. Et on fait plus et mieux parce qu'on travaille en connaissance de cause. Ça m'a aussi appris mes priorités, c'est-à-dire, par rapport à faire plaisir à tout le monde ou par rapport à plaire à tout le monde et faire ce que je crois juste ou ce que je pense bon ou ce que j'aime vraiment, j'ai appris petit à petit et j'apprends toujours à faire la priorité entre ces deux choses parce que ce sont deux mondes, la médecine et l'écriture, ce sont deux mondes qui ont, je vais dire le terme vraiment très d'une façon caricaturelle, mais ce sont des mondes qui ont des spectateurs. Donc autant en écrivant, on a des lecteurs,
1: Oui.
0: en tant que médecin, on a des patients, donc on est vraiment amené à donner quelque chose,
1: Et être scruté.
0: exactement,
1: Ouais,
0: voilà, qui va
1: observé.
0: être
1: Ouais.
0: un produit qui va être jugé, qui va être observé, validé, etc. Et donc on tombe très très facilement dans le désir de faire bien pour l'autre.
1: Ouais.
0: Et là aussi, c'est des limites qu'il faut apprendre. Est-ce que dès que ça dépasse, dès que cette envie de faire plaisir ou cette envie de plaire ou cette envie d'être accepté par la société comme étant bon médecin ou comme étant bon écrivain, dès qu'on la place là où elle doit être, c'est important, mais elle ne doit pas dépasser ce pourquoi on fait les choses. La passion qui nous anime et enfin, ce qui est juste et ce qu'on juge vrai. Donc là aussi, c'est un apprentissage. C'est très facile de tomber dans. C'est la. Comment dire? C'est la foule. Quand on est aimé, c'est facile de tomber dans ce genre de piège. Il faut toujours, de temps en temps, revenir en arrière pour se rappeler notre authenticité, pour se rappeler les vrais objectifs et les vrais. Raison derrière nos choix.
1: Eh bien, Ilham Azrali, merci infiniment d'avoir été ma femme d'aujourd'hui.
0: Merci beaucoup à toi et puis je passe un bon salut à toutes les femmes de ta communauté, toutes les femmes marocaines en général, hommes et femmes qui ont une passion, des rêves et qui sont en train d'apprendre tous les jours à être de meilleures personnes.
1: Eh bien, merci beaucoup, Lala Ilham. Ou Eid Moubarak Saïd.
0: Merci beaucoup également pour vous et toute votre équipe.
1: Merci à toutes et à tous pour votre confiance. 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

Vous êtes toujours sur les ondes de Média. Merci d'être avec nous en cette matinale, une matinale qui se fait également en musique. Nous allons d'ailleurs écouter tout de suite un son sélectionné avec attention et nous nous retrouvons juste après.

Et où que vous soyez, nous sommes ravis de vous accompagner en cette matinale, toujours sur les ondes de Média. Restez avec nous, nous revenons dans quelques minutes, juste après ce titre.

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1: Bonjour à toutes et à tous. Nouveau record de chaleur battu cette semaine et attendu ce week-end. En Europe de l'Ouest notamment, Italie, France ou encore Portugal enchaînent les pics de chaleur inédits pour un mois de mai. En cause, la présence sur toute cette région du monde d'un dôme de chaleur, zone de haute pression qui bloque l'air chaud en provenance d'Afrique du Nord. Des conditions climatiques extrêmes également attendues aujourd'hui en Arabie Saoudite alors que se poursuit le Hajj. Des centaines de milliers de fidèles ont procédé hier à la lapidation des trois Jamarats. Au deuxième jour de l'Aïd al-Adha, les pèlerins vont désormais poursuivre leur séjour à Mina afin d'achever les rites. Dans le reste de l'actualité, le Liban dénonce des attaques israéliennes menées à proximité de sites historiques et de monuments classés par l'UNESCO dans le sud du pays. L'armée de Tel Aviv a pilonné la ville côtière de Tyr ces derniers jours, prenant pour cible des bâtiments proches de la zone archéologique de la ville. Au moins 17 morts hier dans des raids israéliens. Des frappes qui surviennent alors que le Liban et Israël doivent se réunir ce vendredi pour une réunion militaire à Washington avant une nouvelle session de négociations prévue les 2 et 3 juin prochains, et ce, en pleine négociation entre les États-Unis et l'Iran, qui veulent inclure le front libanais du conflit dans tout accord pour mettre fin à la guerre au Moyen-Orient. Concernant l'Iran, justement, Washington et Téhéran ont établi un cadre d'accord, selon des sources américaines, qui prévoirait une extension de 60 jours du cessez-le-feu en cours depuis le 8 avril dernier. Un cadre d'accord donc qui nécessite encore la validation de Donald Trump. Côté iranien, l'agence de presse Tasnim cite une source proche de l'équipe de négociation qui dément l'information. Le texte n'est pas encore finalisé, toujours selon Tasnim. Le chef de l'Organisation mondiale de la santé l'assure à son arrivée dans la capitale congolaise Kinshasa hier. L'épidémie de maladie Ebola qui frappe durement la République démocratique du Congo peut être stoppée. Les autorités sanitaires peinent toutefois à freiner la progression du virus. Tedros Adhanom Ghebreyesus, le chef de l'OMS, a donc atterri hier soir à Kinshasa. Il doit se rendre aujourd'hui en Ituri, province du nord-est congolais et épicentre de l'épidémie qui a déjà fait au moins 246 morts sur plus de 1000 cas suspects enregistrés selon des bilans officiels. Mais probablement sous-estimé. Enfin, un petit mot de conquête spatiale et tous les lancements ne sont pas voués au succès. La puissante fusée New Glenn de Blue Origin, l'entreprise spatiale du patron d'Amazon, Jeff Bezos, cette fusée a explosé spectaculairement hier lors d'un essai au sol à Cap Canaveral en Floride. Des contenus de taille donc pour le fondateur d'Amazon, Jeff Bezos. Voilà pour cette synthèse de l'actualité. Merci à vous de l'avoir suivi. Je vous souhaite un excellent réveil à l'écoute de Médias.

Et comme toujours, nous sommes ravis de vous accompagner sur les ondes de Média en cette matinale, une matinale qui se fait également évidemment en musique avec ce titre.

Restez avec nous, surtout sur les ondes de Midi 1 pour la suite de notre matinale. Une matinale qui continue avec cette petite interlude musicale.

Nous arrivons bientôt à la fin de notre matinale, toujours sur les ondes de Média 1. Mais avant cela, écoutons un son sélectionné avec attention par nos équipes.

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1: Bonjour à toutes et à tous. Nouveau record de chaleur battu cette semaine et attendu ce week-end en Europe de l'Ouest notamment. Italie, France ou encore Portugal enchaînent les pics de chaleur inédits pour un mois de mai. En cause, la présence sur toute cette région du monde d'un dôme de chaleur, zone de haute pression qui bloque l'air chaud en provenance d'Afrique du Nord. Des conditions climatiques extrêmes également attendues aujourd'hui en Arabie Saoudite alors que se poursuit le Hajj. Des centaines de milliers de fidèles ont procédé hier à la lapidation des trois Jamarats. Au deuxième jour de l'Aïd al-Adha, les pèlerins vont désormais poursuivre leur séjour à Mina afin d'achever les rites. Dans le reste de l'actualité, le Liban dénonce des attaques israéliennes menées à proximité de sites historiques et de monuments classés par l'UNESCO dans le sud du pays. L'armée de Tel Aviv a pilonné la ville côtière de Tyr ces derniers jours, prenant pour cible des bâtiments proches de la zone archéologique de la ville. Au moins 17 morts hier dans des raids israéliens. Des frappes qui surviennent alors que le Liban et Israël doivent se réunir ce vendredi pour une réunion militaire à Washington avant une nouvelle session de négociations prévue les 2 et 3 juin prochains, et ce, en pleine négociation entre les États-Unis et l'Iran, qui veulent inclure le front libanais du conflit dans tout accord pour mettre fin à la guerre au Moyen-Orient. Concernant l'Iran, justement, Washington et Téhéran ont établi un cadre d'accord, selon des sources américaines, qui prévoirait une extension de 60 jours du cessez-le-feu en cours depuis le 8 avril dernier. Un cadre d'accord donc qui nécessite encore la validation de Donald Trump. Côté iranien, l'agence de presse Tasnim cite une source proche de l'équipe de négociation qui dément l'information. Le texte n'est pas encore finalisé, toujours selon Tasnim. Le chef de l'Organisation mondiale de la santé l'assure à son arrivée dans la capitale congolaise Kinshasa hier. L'épidémie de maladie Ebola qui frappe durement la République démocratique du Congo peut être stoppée. Les autorités sanitaires peinent toutefois à freiner la progression du virus. Tedros Adhanom Ghebreyesus, le chef de l'OMS, a donc atterri hier soir à Kinshasa. Il doit se rendre aujourd'hui en Ituri, province du nord-est congolais et épicentre de l'épidémie qui a déjà fait au moins 246 morts sur plus de 1000 cas suspects enregistrés selon des bilans officiels. Mais probablement sous-estimé. Enfin, un petit mot de conquête spatiale, et tous les lancements ne sont pas voués au succès. La puissante fusée New Glenn de Blue Origin, l'entreprise spatiale du patron d'Amazon, Jeff Bezos, cette fusée a explosé spectaculairement hier lors d'un essai au sol à Cap Canaveral en Floride, déconvenu de taille donc pour le fondateur d'Amazon, Jeff Bezos. Voilà pour cette synthèse de l'actualité. Merci à vous de l'avoir suivi. Je vous souhaite un excellent réveil à l'écoute de Midi 1.

Et nous arrivons déjà à la fin de cette matinale. Merci de nous avoir suivis sur les ondes de Média en vous souhaitant une très bonne suite des programmes toujours sur nos ondes.

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1: Bonjour à toutes et à tous et bienvenue si vous nous rejoignez sur Médien. Merci d'être avec nous en ce vendredi 29 mai 2026. Nous sommes ensemble dans Matin Info jusqu'à 9h. Et avant le retour de l'actualité avec le journal de 6h30, je vous propose de jeter un petit coup d'œil aux couleurs du ciel ce matin. Et on commence cette météo au Maroc avec des nuages et du soleil, surtout au-dessus du triangle Rabat-Erfoud-Laayoune, ainsi que sur le littoral entre l'Arache et Kintra. Il fera clair sur le reste du royaume, prévoyez de la pluie sur les trois quarts est du Haut-Atlas. Côté température, 23 degrés pour Safie et Essaouira. Il fera 24 à Agadir, 25 à Casablanca, 26 à Rabat, prévoyez 27 pour Laayoune, 28 à Nador. Il fera jusqu'à 29 degrés à Tanger, 32 pour Oujda, 33 à Rachidia. Le thermomètre affichera 34 degrés à Marrakech, 35 à Beni Mellal et jusqu'à 36 degrés à Fès. En Algérie, des nuages à l'ouest de la ligne Djelfa-Ilizi, du soleil au sud-est de Tamanrasset et puis de la pluie à prévoir sur le centre-est. Dans la capitale Alger, le thermomètre indiquera 24 degrés. Il fera 25 à Oran, 26 à Béjaïa, 27 à Naba, prévoyez 29 pour Tiaret. On passe la barre des 30 degrés à Constantine. Le mercure affichera 33 à Chlef, 34 pour Rardaya, 37 à Biskra, 38 à Tamanrasset et jusqu'à 39 degrés à Adrar. Enfin, en Tunisie, du soleil sur la moitié sud du pays, il fera clair ailleurs. Le thermomètre enregistrera 26 degrés à Tabarka, 27 sur l'île de Djerba ainsi qu'à Monastir. Il fera 28 à Bizerte, 29 à Medinet, Sfax et Gabès. Prévoyez 31 dans la capitale Tunis, même température, 31 degrés à Kasserine et Sousse. Il fera 34 à Gafsa, jusqu'à 36 degrés à Tozeur.

0: 6h30 sur Mehdi, hein, bienvenue si vous nous rejoignez. On retrouve tout de suite Sophie Volatier pour Le Journal. Bonjour Sophie.
1: Bonjour Lina et bonjour à toutes et à tous.

0: 40 degrés à l'ombre.
1: L'Europe de l'Ouest connaît des températures records en cette fin de mois de mai. En cause, le dérèglement climatique, on fait le point dès le début de ce journal. Voilà 3 mois que la guerre en Iran a commencé. Les États-Unis et Israël n'ont pas atteint leur objectif de renverser la République islamique. Au contraire, le régime est solide, c'est ce que nous dira un expert. Et puis les Marocaines font moins d'enfants, une tendance qui touche aussi l'Algérie et la Tunisie et qui s'explique par le recours des femmes à la contraception. Les détails, ce sera avec un spécialiste.
0: Et puis c'est perdu pour les Lionceaux de l'Atlas.
1: Mais oui, hein, le Maroc s'incline face au Sénégal en demi-finale de la CAN des U17. Compte rendu du match, ce sera en fin de journal.
0: L'Europe de l'Ouest, frappée en ce moment par une vague de chaleur inédite.
1: Hier, la France et le Portugal ont battu des records de température pour un mois de mai. Des phénomènes météorologiques qui mettent rudement à l'épreuve les habitants et qui sont de plus en plus fréquents, Anaïs Lavielle.
2: La faute au dérèglement climatique causé par l'humain. La vague de chaleur est d'une précocité inédite cette année. Elle vise particulièrement l'Europe de l'Ouest. Pour cause, un dôme de chaleur, une sorte de couvercle de haute pression qui bloque l'air chaud en provenance de l'Afrique du Nord. Résultat, en France, le mercure a avoisiné les 41 degrés dans certaines villes, soit des températures de 10 à 15 degrés supérieures aux normales saisonnières. Alors, le responsable climat de l'ONU s'est exprimé. Pour Simon Thiel, cette vague de chaleur, c'est un rappel brutal des conséquences en spirale de la crise climatique. D'autant plus que cette année, El Niño fait son retour. Le phénomène météorologique naturel prévoit une hausse des températures de surface dans le centre et l'est du Pacifique équatorial. Le dernier, en 2023-2024, avait fait de ces années les plus chaudes jamais enregistrées. Selon un rapport de l'ONU toujours, il est probable à 86% qu'une année d'ici 2030 batte ses records. Autre conséquence de ce soleil de plomb, les économies européennes tournent au ralenti. La croissance des pays les plus exposés peut être pénalisée de 5 à 7% d'ici 2030 selon une étude d'Allianz Trade.
1: Les précisions d'Anaïs Lavielle. Et il fait très chaud aussi au Maroc. Hein. La Direction Générale de la Météorologie place les provinces de Smara, Assazag, Boujdour, Oued Dahab, Aousser des Tata en vigilance orange aujourd'hui. Le mercure pourrait grimper jusqu'à 44 degrés. Hein.
0: On part au Moyen-Orient à présent.
1: C'était il y a 3 mois et 1 jour. Les États-Unis et Israël commençaient une guerre contre l'Iran puis contre le Hezbollah. Alors, 3 mois plus tard, qu'en est-il ? Hier, le média américain Axios a affirmé que Washington et Téhéran étaient parvenus à un accord qui doit encore être validé par le président des États-Unis, Donald Trump. Une information aussitôt démentie par une agence de presse iranienne. L'objectif affiché par les États-Unis et Israël depuis 3 mois est clair, renverser la République islamique. Mais force est de constater que 3 mois plus tard, le régime iranien est toujours bel et bien en place. Écoutez l'analyse de François Géré, président fondateur de l'Institut français d'analyse stratégique, l'IFAS.
3: Alors, côté iranien, on constate que la structure politique est beaucoup plus solide que tout ce qu'on imaginait. On a annoncé que le régime allait s'écrouler. Les Américains et les Israéliens se sont employés à assassiner un certain nombre de dirigeants, mais qui ne change absolument rien à la structure gouvernementale du pays, qui reste finalement soudée, stable. Il n'y a aucune espèce d'alternance politique. Tout ce qu'on a raconté sur la famille de l'ancien Shah d'Iran et autre chose de ce genre s'est avéré inexistant, inopérant. Donc il n'y a pas la moindre alternative politique venant des États-Unis.
1: François Géré, président fondateur de l'IFAS, qui répondait aux questions d'Éline Roussel pour Médias.
0: Tout à fait autre chose à présent, le nombre de naissances baisse au Maghreb.
1: Un phénomène observé à la fois au Maroc, en Algérie et en Tunisie. C'est ce qui ressort de la dernière étude de l'Institut National d'Études Démographiques. Dans le Royaume, l'indice de fécondité, c'est-à-dire le nombre moyen d'enfants par femme, a atteint un niveau historiquement bas de moins de 2 enfants par femme. kilogrammes en 2024. Un chiffre qui est en dessous du seuil de remplacement, c'est-à-dire le nombre d'enfants nécessaires par femme pour qu'une génération en engendre une autre selon les démographes. Écoutez à ce sujet le professeur de sociologie et d'anthropologie Bouchaïb Majdoul à la faculté Ibn Zohr d'Agadir. Pour lui, cette situation s'explique notamment par le recours des Marocaines à la contraception.
4: Maintenant, il y a un accès beaucoup plus facile à la contraception. Dans les couples, il y a un contrôle plus volontaire des naissances en raison soit du travail de la femme, soit l'engagement des couples. Il y a aussi l'espacement des grossesses. On peut beaucoup plus plafonner, mais c'est pas comme auparavant. Il y a une succession des enfants parce qu'il n'y a pas de culture de contraception. Mais il y a la réduction des familles nombreuses. Maintenant, on est beaucoup plus dans les familles nucléaires, limitées, avec beaucoup plus de focus sur la qualité parce qu'on regarde un changement dans la culture. Ça veut dire moins d'enfants, mais mieux éduqués, avec une bonne santé, avec beaucoup plus de moments d'épanouissement, des sorties, des voyages, des congés. Bon, il y a une culture maintenant qui vise l'amélioration beaucoup plus de la qualité de vie et la stabilité économique.
1: Le sociologue Bouchaïb Majdoul, des propos recueillis par Casson Thomas pour Médien. En Tunisie, l'indice de fécondité était de 1,58 enfants par femme en 2023. C'est en Algérie que le taux est le plus haut, au Maghreb, avec 2,61 enfants par femme en 2024. En Europe, la Roumanie, pays membre de l'OTAN, dénonce ce matin une escalade grave et irresponsable de la Russie. Selon le ministère roumain de la Défense, un drone de Moscou a frappé un immeuble résidentiel dans une ville non loin de la frontière avec l'Ukraine. Deux personnes ont été blessées. De son côté, Kiev affirme qu'un autre drone russe a, je cite, « attaqué un cargo turc au large de la mer Noire ».
0: On reste en Europe, Sophie. La France avait rendez-vous avec son histoire hier.
1: Et à l'unanimité. Et les députés ont abrogé le Code noir, des textes qui réglementaient l'esclavage au XVIIe et au XVIIIe siècle dans les colonies et qui n'ont jamais été formellement rendus caducs, même après l'abolition de la servitude en 1848. Mais le dossier est loin d'être clos. Pour certains élus, les descendants d'esclaves doivent désormais obtenir des réparations. De son côté, le président français Emmanuel Macron a engagé une politique de restitution des œuvres d'art spoliées dans les anciennes colonies françaises. Écoutez à ce sujet Jean-Marie Colombani, éditorialiste politique de Médien.
5: Il y a aussi un pan de la politique culturelle du président de la République qu'il ne faut pas négliger et qui a engagé les musées nationaux dans une politique de restitution d'objets qui ont été, au gré des combats, ramenés sur le territoire métropolitain et qui, aujourd'hui, sont restitués à des différents pays africains parce que ce sont des trésors de l'art qui les concernent, enfin qui étaient leur propriété avant d'être captés par la France et qui sont progressivement restitués. Et ça, c'est une politique qui a été engagée donc notamment par le président Macron et qui se poursuit de façon assez suivie et régulière.
1: Jean-Marie Colombani, éditorialiste politique de Médien, qui répondait aux questions de Paul Lionel Kivigeur.
0: Du football à présent dans votre journal.
1: Et cette défaite des Lionceaux de l'Atlas en demi-finale de la CAN des U17 face au Sénégal. Compte rendu du match avec Ali Salahedine.
6: Le Maroc s'arrête aux portes de la finale de la Coupe d'Afrique des Nations U17. Les Lionceaux de l'Atlas se sont inclinés face au Sénégal à l'issue de la séance des tirs au but après un match nul un but partout au stade Moulay Hassan de Rabat. Les Sénégalais avaient pourtant pris l'avantage dès la 23e minute de jeu grâce à Wagner dans une première mi-temps globalement maîtrisée. Longtemps menés, les Marocains ont finalement trouvé les ressources mentales nécessaires pour revenir dans la rencontre grâce à un pénalty transformé par Ismaël Laoud qui a d'abord raté son tir avant de marquer. Mais durant la séance des tirs au but, le Sénégal a affiché davantage de maîtrise avec notamment Alassane Sarr décisif comme lors du quart de finale face au Mali et dans les cages sénégalaises. Le Sénégal rejoint donc la finale de cette Coupe d'Afrique des Nations des moins de 17 ans et affrontera la Tanzanie dans le match pour le titre. Les Tanzaniens qui ont sorti l'Égypte dans l'autre match du dernier carré alors que le Maroc quitte la compétition aux portes de la finale malgré une belle résistance devant son public.
0: Ali Salahedine pour refermer cette édition. Merci beaucoup Sophie.

Volatillon vous retrouve Sophie à partir de 7h30 pour un nouveau journal, un nouveau point complet sur l'actualité. 6h passées de 40 minutes, vous êtes sur Média 1, bienvenue si vous nous rejoignez, restez avec nous, Matin Info continue.

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1: Bonjour à toutes et à tous et bienvenue si vous nous rejoignez sur Médien en ce vendredi 29 mai 2026. Nous sommes ensemble dans Matin Info jusqu'à 9h. Et c'est à la une de l'actualité ici au Maroc. On en parlait dans le journal il y a quelques instants. Le nombre de naissances en baisse dans le royaume, un phénomène observé dans tout le Maghreb. C'est ce qui ressort de la dernière étude de l'Institut français national d'études démographiques. Ici au Maroc, l'indice de fécondité, c'est-à-dire le nombre moyen d'enfants par femme, a atteint un niveau historiquement bas de 1,97 enfants par femme en 2024. Alors pour comprendre ces chiffres, comprendre l'implication aussi de ces chiffres et ces mutations sociales, eh bien nous recevrons ce matin une sociologue. Samira Misbar sera notre invité. Rendez-vous à partir de 8h15. Les éleveurs turcs sont en colère, c'est à la une de l'actualité. En pleine période d'Eid al-Adha, les graves difficultés du secteur de l'élevage se font ressentir en Turquie. Entre situation économique difficile et dépendance aux importations étrangères, on retrouvera notre correspondante à Ankara dans la chronique d'actualité. Rendez-vous dans un peu moins de 10 minutes. Et puis comme tous les jours sur Médien et jusqu'au début du Mondial de football 2026, on vous propose un éclairage sur les sélections africaines engagées dans la compétition jusqu'au lancement de celle-ci. On reviendra aujourd'hui sur le Nigeria qui avait choqué la planète football lors de la Coupe du Monde 98. Vous avez le programme pour ce matin, bienvenue si vous nous rejoignez sur Médien.
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1: Merci d'être à l'écoute de Médien. Bienvenue si vous nous rejoignez. Direction l'Irak, où le nouveau Premier ministre Ali Al-Zaidi a salué la décision de Moqtada al-Sadr de placer les Saraya al-Salam sous l'autorité de l'État. Alors, ces brigades armées, longtemps liées aux chefs religieux chiites, doivent désormais rejoindre un cadre plus officiel. Pour Bagdad, le message est simple. En Irak, les armes doivent appartenir à l'État et non aux partis. Le gouvernement appelle donc les autres groupes armés à suivre le même chemin. Pierre Boussel nous explique dans sa chronique « Une minute pour comprendre ».
2: Alors, les Saraya al-Salam, ce sont les milices de Moqtada al-Sadr, l'un des chefs chiites peut-être les plus influents d'Irak. Les Américains en ont un souvenir amer. Les forces américaines ont affronté ces miliciens lors de combats qui ont été âpres et sanglants. Ces milices sont nées du désordre qui a suivi la chute de Saddam Hussein. Pour beaucoup d'Irakiens, elles représentent à la fois une force de protection de certaines populations, en l'occurrence chiites, mais aussi un instrument politique au service de Moqtada al-Sadr. Ils ont leur chef, ils ont leur réseau, ils ont leur quartier, ils ont leur source de financement et ces miliciens ont pendant très longtemps eu leur propre priorité politique et militaire. Donc la décision de Sadr qui consiste à ce que ces hommes rejoignent l'autorité de l'État est tout à fait importante. À la fois, c'est un choix militaire, c'est un choix de transition pour ces miliciens, mais c'est aussi un choix politique. Sadr veut apparaître comme celui qui donne l'exemple. Il met ses rivaux chiites, ses rivaux miliciens devant une question simple. Si ces brigades peuvent rejoindre le cadre national, pourquoi les autres factions garderaient-elles leurs armes? C'est là que le geste devient important. Il met sous pression les autres groupes chiites qui refusent toujours de se fondre totalement dans les institutions nationales irakiennes, notamment les milices qui sont proches de l'Iran, factions qui affirment que leurs armes servent à défendre l'Irak, à protéger les lieux saints ou bien à résister aux puissances, aux forces extérieures. Mais pour le gouvernement, pour Bagdad, cette situation empêche la construction d'un État central. Un pays ne peut pas avoir plusieurs forces armées qui obéissent à plusieurs centres de décision. L'annonce de Sadr ne règle donc pas tout, mais en tout cas, elle prouve qu'il est possible que certaines milices rejoignent le giron national. C'est un message envoyé à l'ensemble des groupes armés, et ils sont nombreux, des groupes armés qui continuent d'opérer sur le territoire national irakien.

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1: Merci d'être avec nous sur Midi 1, 6h bientôt passées de 52 minutes. On prend la direction de la Turquie dans la chronique d'actualité du jour. La Turquie qui fait face à un nouveau problème devenu chronique et qui fait débat dans le pays en pleine période d'Eid al-Adha, les graves difficultés rencontrées par le secteur de l'élevage. C'est un secteur en crise qui est devenu dépendant des importations étrangères et qui est miné par une hausse exponentielle des coûts ces dernières années, notamment pour les aliments qui servent à nourrir les cheptels. Les représentants du secteur dénoncent des aides insuffisantes et tirent la sonnette d'alarme. Ankara, cette chronique d'actualité est signée Anand Lauer.
2: Sur le papier, c'est-à-dire dans les chiffres officiels, l'élevage en Turquie ne se porte pas si mal. Selon le ministère de l'Agriculture et des Forêts, le nombre d'animaux est en augmentation. L'an dernier, dans le pays, on comptait 17,7 millions de bovins et 57,8 millions d'ovins, soit respectivement une hausse de 4,3 et 5,4% par rapport à 2024. Mais les représentants du secteur et les experts indépendants soulignent que cette hausse est en contradiction avec la réalité du terrain. Plusieurs maux minent en vérité le secteur turc de l'élevage et ils s'aggravent ces dernières années. D'abord, l'incapacité de la production locale à répondre à la demande intérieure a fait de la Turquie, dans l'espace de quelques années, le deuxième plus grand importateur mondial de bétail vivant, juste derrière les États-Unis. Bien que les données ministérielles évaluent le taux d'autosuffisance en matière de viande rouge à 93%, ce déficit chronique de 7% déstabilise constamment les prix du marché et rend les importations indispensables. Et ce n'est pas tout. L'augmentation des coûts de production, directement indexée sur les devises étrangères, décourage les éleveurs et fragilise la rentabilité. En mars, les prix des intrants agricoles ont encore augmenté de plus de 34% sur un an. La situation est particulièrement critique pour les dépenses liées aux aliments pour le bétail. Elles représentent en général 65 à 70% des coûts d'une exploitation. Or, la Turquie dépend de l'étranger à hauteur de 50% pour les matières premières telles que le soja ou le maïs. Baki Switchmez, président de la Chambre des ingénieurs agricoles, résume la situation.
3: Le problème, c'est le coût élevé des intrants agricoles, la chute des revenus des agriculteurs et l'explosion de leurs dettes sans que des mesures ne soient prises pour y remédier. Le problème, c'est que les éleveurs se retrouvent contraints d'envoyer des vaches laitières à l'abattage par manque de rentabilité et que le gouvernement continue à importer du lait et du bétail après avoir dit qu'il ne le ferait plus. Le problème, c'est la destruction des pâturages. Si l'accumulation des erreurs dans nos politiques agricoles continue, il n'y aura plus rien à sauver.
2: Et selon lui, face à ces problèmes, les aides de l'État sont très insuffisantes.
3: Aucun des problèmes rencontrés aujourd'hui n'est nouveau. Ce sont tous des problèmes qui reviennent sans cesse depuis longtemps, mais pour une raison ou une autre, on ne parvient jamais à trouver de solution durable. La place de l'agriculture dans notre pays, son rôle, sa position dans l'économie ont considérablement changé ces dernières années. L'inflation est désormais devenue chronique. Or, dans ce contexte où nous nous classons parmi les quatre premiers pays du monde pour l'inflation et où nous occupons la première place en Europe, les aides de l'État restent très faibles et très insuffisantes.
2: À ces problèmes s'est ajoutée ces dernières années une épidémie de fièvre aphteuse qui a causé la perte d'environ 2 millions d'animaux. Autant de paramètres qui, avec l'exode rural, créent un dernier problème, le manque de main-d'œuvre. Il y a 20 ans, la Turquie comptait 5 millions de personnes employées dans l'agriculture, soit 300 000 de plus qu'aujourd'hui. Entre-temps, la population du pays a augmenté de plus de 15 millions de personnes. À Ankara, Anand Lauer pour Midi 1.

0: 40 degrés à l'ombre.
1: L'Europe de l'Ouest connaît des températures records en cette fin de mois de mai. En cause, le dérèglement climatique. On fait le point dès le début de ce journal. Voilà trois mois que la guerre en Iran a commencé. Les États-Unis et Israël n'ont pas atteint leur objectif de renverser la République islamique. Au contraire, le régime est solide, c'est ce que nous dira un expert. Et puis les Marocaines font moins d'enfants, une tendance qui touche aussi l'Algérie et la Tunisie et qui s'explique par le recours des femmes à la contraception. Les détails, ce sera avec un spécialiste.
0: Et puis c'est perdu pour les Lionceaux de l'Atlas.
1: Mais oui, hein, le Maroc s'incline face au Sénégal en demi-finale de la CAN des U17. Compte rendu du match, ce sera en fin de journal.
0: L'Europe de l'Ouest, frappée en ce moment par une vague de chaleur inédite.
1: Hier, la France et le Portugal ont battu des records de température pour un mois de mai. Des phénomènes météorologiques qui mettent rudement à l'épreuve les habitants et qui sont de plus en plus fréquents, Anaïs Lavielle.
2: La faute au dérèglement climatique causé par l'humain. La vague de chaleur est d'une précocité inédite cette année. Elle vise particulièrement l'Europe de l'Ouest. Pour cause, un dôme de chaleur, une sorte de couvercle de haute pression qui bloque l'air chaud en provenance de l'Afrique du Nord. Résultat, en France, le mercure a avoisiné les 41 degrés dans certaines villes, soit des températures de 10 à 15 degrés supérieures aux normales saisonnières. Alors, le responsable climat de l'ONU s'est exprimé. Pour Simon Thiel, cette vague de chaleur, c'est un rappel brutal des conséquences en spirale de la crise climatique. D'autant plus que cette année, El Niño fait son retour. Le phénomène météorologique naturel prévoit une hausse des températures de surface dans le centre et l'est du Pacifique équatorial. Le dernier, en 2023-2024, avait fait de ces années les plus chaudes jamais enregistrées. Selon un rapport de l'ONU toujours, il est probable à 86% qu'une année d'ici 2030 batte ses records. Autre conséquence de ce soleil de plomb, les économies européennes tournent au ralenti. La croissance des pays les plus exposés peut être pénalisée de 5 à 7% d'ici 2030, selon une étude d'Alliance Trade.
1: Les précisions d'Anaïs Lavielle. Et il fait très chaud aussi au Maroc. Hein. La Direction Générale de la Météorologie place les provinces de Smara, Assazag, Boujdour, Oued et Dahab, Aousserd et Tata en vigilance orange aujourd'hui. Le mercure pourrait grimper jusqu'à 44 degrés. Hein.
0: On part au Moyen-Orient à présent.
1: C'était il y a trois mois et un jour. Les États-Unis et Israël commençaient une guerre contre l'Iran puis contre le Hezbollah. Alors, trois mois plus tard, qu'en est-il ? Hier, le média américain Axios a affirmé que Washington et Téhéran étaient parvenus à un accord qui doit encore être validé par le président des États-Unis, Donald Trump. Une information aussitôt démentie par une agence de presse iranienne. L'objectif affiché par les États-Unis et Israël depuis trois mois est clair, renverser la République islamique. Mais force est de constater que trois mois plus tard, le régime iranien est toujours bel et bien en place. Écoutez l'analyse de François Géré, président fondateur de l'Institut français d'analyse stratégique, l'IFAS.
3: Alors, côté iranien, on constate que la structure politique est beaucoup plus solide que tout ce qu'on imaginait. On a annoncé que le régime allait s'écrouler. Les Américains et les Israéliens se sont employés à assassiner un certain nombre de dirigeants, mais qui ne changent absolument rien à la structure gouvernementale du pays, qui reste finalement soudée, stable. Il n'y a aucune espèce d'alternance politique. Tout ce qu'on a raconté sur la famille de l'ancien Shah d'Iran et autre chose de ce genre s'est avéré inexistant, inopérant. Donc il n'y a pas la moindre alternative politique venant des États-Unis.
1: François Géré, président fondateur de l'IFAS, qui répondait aux questions d'Éline Roussel pour Mehdi.
0: Tout à fait autre chose à présent, le nombre de naissances baisse au Maghreb.
1: Un phénomène observé à la fois au Maroc, en Algérie et en Tunisie. C'est ce qui ressort de la dernière étude de l'Institut national d'études démographiques. Dans le royaume, l'indice de fécondité, c'est-à-dire le nombre moyen d'enfants par femme, a atteint un niveau historiquement bas de moins de 2 enfants par femme. femmes en 2024. Un chiffre qui est en dessous du seuil de remplacement, c'est-à-dire le nombre d'enfants nécessaires par femme pour qu'une génération en engendre une autre selon les démographes. Écoutez à ce sujet le professeur de sociologie et d'anthropologie Bouchaïb Majdoul à la faculté Ibn Zohr d'Agadir. Pour lui, cette situation s'explique notamment par le recours des Marocaines à la contraception.
4: Maintenant, il y a un accès beaucoup plus facile à la contraception. Dans les couples, il y a un contrôle plus volontaire des naissances, en raison soit du travail de la femme, soit l'engagement des couples. Il y a aussi l'espacement des grossesses. On peut beaucoup plus planifier, mais c'est pas comme auparavant. Il y a une succession des enfants parce qu'il n'y a pas de culture de contraception. Mais il y a la réduction des familles nombreuses. Maintenant, on est beaucoup plus dans les familles nucléaires, limitées, avec beaucoup plus de focus sur la qualité, parce que on regarde un changement dans la culture. Ça veut dire moins d'enfants, mais mieux éduqués, avec une bonne santé, avec beaucoup plus de moments d'épanouissement, des sorties, des voyages, des congés. Bon, il y a une culture maintenant qui vise l'amélioration beaucoup plus de la qualité de vie et la stabilité économique.
1: Le sociologue Bouchaïb Majdoul, des propos recueillis par Casson Thomas pour Médien. En Tunisie, l'indice de fécondité était de 1,58 enfants par femme en 2023. C'est en Algérie que le taux est le plus haut, au Maghreb, avec 2,61 enfants par femme en 2024. En Europe, la Roumanie, pays membre de l'OTAN, dénonce ce matin une escalade grave et irresponsable de la Russie. Selon le ministère roumain de la Défense, un drone de Moscou a frappé un immeuble résidentiel dans une ville non loin de la frontière avec l'Ukraine. Deux personnes ont été blessées. De son côté, Kiev affirme qu'un autre drone russe a, je cite, « attaqué un cargo turc au large de la mer Noire ».
0: On reste en Europe, Sophie. La France avait rendez-vous avec son histoire hier.
1: Et à l'unanimité, les députés ont abrogé le Code noir, des textes qui réglementaient l'esclavage au XVIIe et au XVIIIe siècle dans les colonies et qui n'ont jamais été formellement rendus caducs, même après l'abolition de la servitude en 1848. Mais le dossier est loin d'être clos. Pour certains élus, les descendants d'esclaves doivent désormais obtenir des réparations. De son côté, le président français Emmanuel Macron a engagé une politique de restitution des œuvres d'art spoliées dans les anciennes colonies françaises. Écoutez à ce sujet Jean-Marie Colombani, éditorialiste politique de Médien.
5: Il y a aussi un pan de la politique culturelle du président de la République qu'il ne faut pas négliger et qui a engagé les musées nationaux dans une politique de restitution. De restitution d'objets qui ont été, au gré des combats, ramenés sur le territoire métropolitain et qui, aujourd'hui, sont restitués à des différents pays africains parce que ce sont des trésors de l'art qui les concernent, enfin qui étaient leur propriété avant d'être captés par la France et qui sont progressivement restitués. Ça, c'est une politique qui a été engagée donc notamment par le président Macron et qui se poursuit de façon assez suivie et régulière.
1: Jean-Marie Colombani, éditorialiste politique de Médien, qui répondait aux questions de Paul Lionel Kivigeur.
0: Du football à présent dans votre journal.
1: Et cette défaite des Lionceaux de l'Atlas en demi-finale de la CAN des U17 face au Sénégal. Compte rendu du match avec Ali Salahedine.
6: Le Maroc s'arrête aux portes de la finale de la Coupe d'Afrique des Nations U17. Les Lionceaux de l'Atlas se sont inclinés face au Sénégal à l'issue de la séance des tirs au but après un match nul un but partout au stade Moulay El Hassan de Rabat. Les Sénégalais avaient pourtant pris l'avantage dès la 23e minute de jeu grâce à Wagner dans une première mi-temps globalement maîtrisée. Longtemps menés, les Marocains ont finalement trouvé les ressources mentales nécessaires pour revenir dans la rencontre grâce à un pénalty transformé par Ismaël Laoud qui a d'abord raté son tir avant de marquer. Mais durant la séance des tirs au but, le Sénégal a affiché davantage de maîtrise avec notamment Alassane Sarr décisif comme lors du quart de finale face au Mali et dans les cages sénégalaises. Le Sénégal rejoint donc la finale de cette Coupe d'Afrique des Nations des moins de 17 ans et affrontera la Tanzanie dans le match pour le titre. Les Tanzaniens qui ont sorti l'Égypte dans l'autre match du dernier carré, alors que le Maroc quitte la compétition aux portes de la finale malgré une belle résistance devant son public.
0: Ali Salahedine pour refermer cette édition. Merci beaucoup Sophie Volatier. On vous retrouve Sophie à partir de 7h30 pour un nouveau journal, un nouveau point complet sur l'actualité.

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1: Merci de commencer votre journée en notre compagnie sur Midi 1. Bienvenue si vous nous rejoignez, 7h passées de 21 minutes. Comme tous les vendredis, le magazine de la rédaction est consacré à la politique française. Et pas mal d'actualités hein, dans la politique française cette semaine. Ce jeudi, les députés ont abrogé à l'unanimité le code noir qui organisait l'esclavage, bien qu'il ait été aboli en 1848. Dans le reste de l'actualité politique française, la canicule, 14 départements de l'Hexagone placés en vigilance orange pour la journée de ce vendredi. La gauche et plusieurs associations dénoncent l'impréparation du gouvernement. Et puis un autre sujet bouillant, la campagne présidentielle. Elle a déjà commencé en France avec plusieurs candidats déclarés, à droite comme à gauche. Raphaël Glucksmann se donne, lui, encore 3 mois pour décider s'il sera candidat. Paul-Lionel Kivigher en parle avec notre éditorialiste Jean-Marie Colombani dans ce magazine de la politique française.
2: Bonjour Jean-Marie Colombani.
3: Bonjour.
2: Pour commencer ce magazine de la politique française, ce jeudi, les parlementaires de l'Assemblée nationale ont voté à l'unanimité l'abrogation du Code noir, cet ensemble de textes promulgués entre les 17e et 18e siècles hein, qui organisait eh bien, l'esclavage, qui a pourtant été aboli en 1848 en France. Alors ma première question, pourquoi est-ce que ce n'est que près de 180 ans plus tard que ce Code est abrogé ?
3: Alors, on ne peut pas répondre pour ceux qui ne sont plus là, pour les générations qui ont passé. Mais simplement, c'est vrai qu'il y a un regain aujourd'hui de conscience et d'intérêt pour la période de l'esclavage, en effet, et qui a conduit d'abord à une date qui revient chaque année, qui est destinée à ce qu'on se souvienne de cette période, et puis qui, en même temps, s'accompagne d'une série de manifestations ici et là qui sont de nature à enseigner cette période qui était jusqu'à présent assez discrète quand on regardait les manuels scolaires. Donc voilà, c'est dans ce contexte qu'il faut regarder cela. C'est une conscience salutaire, d'une certaine façon, même si elle est très tardive, en effet. Mais elle est quand même importante, en tout cas pour la génération d'aujourd'hui et les générations qui viennent.
2: Et quelle prochaine étape maintenant ? Une politique de réparation ?
3: Alors, la prochaine étape, ce sera au gré de l'actualité, parce qu'il y aura toujours, il peut y avoir ici ou là, à nouveau des questions mémorielles qui reviennent au premier rang. Hein. On pense évidemment tout de suite aux disputes avec l'Algérie et aux efforts qu'avait essayé d'engager le président Macron sur ce sujet, sur ce terrain, en essayant de rassembler des collèges d'historiens des deux côtés pour que le passé soit mieux connu et donc ensuite mieux enseigné et mieux renseigné. C'est par exemple à cela qu'il faut faire allusion, quoi. Et peut-être y aura-t-il la même chose avec d'autres pays, d'autant qu'il y a aussi un pan de la politique culturelle du président de la République qu'il ne faut pas négliger et qui a engagé les musées nationaux à être dans une politique de restitution. De restitution d'objets qui ont été, au gré des combats, ramenés sur le territoire métropolitain et qui, aujourd'hui, sont restitués à des différents pays africains parce que ce sont des trésors de l'art qui les concernent, qui étaient leur propriété avant d'être captés par la France et qui sont progressivement restitués. Et ça, c'est une politique qui a été engagée donc notamment par le président Macron et qui se poursuit de façon assez suivie et régulière.
2: Jean-Marie Colombani, dans le reste de l'actualité française, un tout autre sujet, la canicule hein, qui n'épargne pas le pays, jusqu'à 37,8 degrés enregistrés ce jeudi. C'est un record hein, battu pour un mois de mai d'après Météo France. Tout est sous contrôle, a pourtant assuré la ministre de la Transition écologique en début de semaine. Mais la gauche dénonce l'inaction du gouvernement en la matière. Jean-Marie Colombani, qu'est-ce qui se fait ailleurs dans d'autres pays qui fonctionnent et qui pourraient peut-être inspirer l'exécutif français face à ce phénomène météo ?
3: Oh, je pense que tout le monde est sur un pied d'égalité de ce point de vue-là, parce que si on regarde bien les choses, prenons par exemple l'Angleterre, qui connaît aussi des sommets au thermomètre, qui sont tout à fait inhabituels. C'est un message un peu plus explicite, ce qui se passe aujourd'hui, adressé à ceux qui sont sceptiques sur l'idée du réchauffement climatique et des mesures donc qu'il faut prendre. Ça tombe d'ailleurs à un moment intéressant, parce que les problématiques écologiques étaient plutôt en

0: et qui menaçait au fond de renvoyer au second plan les préoccupations qui conduisaient à essayer de lutter contre la dégradation du climat. Et donc voilà que la nature nous rappelle à l'essentiel et que c'est une tâche en effet urgente et qu'il faut surtout pas lever le pied. D'ailleurs, s'agissant du gouvernement, il a engagé une accélération de la politique d'électrification qui va tout à fait dans ce sens, dans le sens d'un abandon progressif des énergies fossiles, même si tout cela prendra évidemment des années et des années. Mais néanmoins, le message est là, le message est très clair.
1: On termine ce magazine de la politique française avec un autre sujet bouillant, celui de la campagne présidentielle qui a commencé. Raphaël Glucksmann, lui, laisse planer le doute sur sa candidature. Le responsable du parti de gauche dite démocratique Place Publique se donne 3 mois pour décider s'il sera candidat ou non. 3 mois pour sillonner le pays et proposer un nouveau contrat patriotique. 3 mois pour réunir sa famille politique. C'est ce qu'il a déclaré aux 20h de TF1 en début de semaine. Jean-Marie Colombani, la question que je me pose quand même, c'est est-ce que Raphaël Glucksmann a cette capacité justement d'unir sa famille politique autour de lui ? Parce qu'il y a aussi le PS et les Verts, non ?
0: Ben, pour le moment, il n'a aucune capacité. Pour le moment, il est lui-même, à l'inverse de la phase précédente où il était, au moment des élections européennes, où il avait d'ailleurs obtenu un excellent résultat. Il était le candidat de plusieurs courants de la gauche. Et là, la question qui est posée, en fait, s'agissant de Raphaël Glucksmann, c'est de savoir s'il a l'étoffe au fond d'un politique. Parce que c'est un intellectuel, c'est un élu au Parlement européen qui est très actif et très efficace. C'est quelqu'un qui a une réflexion personnelle très solide. Simplement, a-t-il les capacités, j'allais dire presque tactiques, tacticiennes, d'exister en politique dans un univers qui s'est empressé de le neutraliser aussitôt passé le scrutin des européennes, si on veut bien s'en souvenir. Donc les 3 mois qu'il se donne, je veux dire, c'est un petit peu aussi un aveu du fait que, pour le moment, ça n'accroche pas et ça ne prend pas. Donc voilà, on verra au bout de cette période s'il... Il est important qu'il soit, cela dit, dans les futurs regroupements de la gauche, en tout cas de la gauche non LFI, la gauche non mélenchoniste, pour qu'elle soit dignement représentée et qu'elle puisse, si possible, figurer au second tour en lieu et place justement de Jean-Luc Mélenchon. Donc il sait que c'est ça l'enjeu réel, et donc je pense qu'il c'est quelqu'un qui devrait logiquement, s'il voit qu'il n'y arrive pas, s'effacer pour ne pas encourir le risque de laisser la place libre à Jean-Luc Mélenchon.
1: Merci beaucoup Jean-Marie Colombani, votre analyse clôt ce magazine de la politique française. Merci à vous et à bientôt pour de futurs entretiens sur les ondes de Médias.
0: À bientôt, merci.
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3: Bienvenue si vous nous rejoignez sur Médias. Dans un instant, le retour de l'actualité. Juste avant ça, on jette un coup d'œil à la météo. Et on commence avec les températures au Maroc, 23 degrés pour Safie et Essaouira, il fera 24 à Agadir, 25 à Casablanca, prévoyez 26 pour Rabat, 27 à Laayoune, il fera 28 à Nador, 29 degrés ici à Tanger, 32 à Oujda, il fera 33 à Errachidia, 34 pour Marrakech, 35 à Beni Mellal, 36 degrés à Fès. En Algérie, les températures avec 24 degrés dans la capitale Alger, 25 à Oran, 26 à Béjaïa, prévoyez 27 pour Annaba, il fera 29 à Tiaret, 32 à Constantine, 33 à Chlef. Le mercure indiquera 34 degrés à Rardaya, il fera 37 à Biskra, 38 à Tamanrasset et jusqu'à 39 degrés à Adrar. On termine avec les températures en Tunisie, 26 degrés pour Tabarka, 27 sur l'île de Djerba et à Monastir. Il fera 28 à Bizerte, 29 à Mednine, Sfax et Gabès, 31 degrés pour Tunis, Kasserine et Sousse, 34 à Gafsa. Il fera 36 degrés à Tozeur. Vous êtes sur Médias, il est 7h passé de 30 minutes. Sophie Volatier est de retour en studio pour une nouvelle édition du journal. Rebonjour Sophie.
4: Rebonjour Lina et bonjour à toutes et à tous.
3: Moins d'enfants au Maroc.
4: La tendance est nette et c'est un facteur de taille, l'éducation des filles et des femmes. On y revient dans un instant. L'actualité, c'est aussi Israël qui ne veut plus avoir affaire au secrétaire général de l'ONU depuis qu'Antonio Guterres a décidé de placer Tel Aviv sur la liste noire des pays responsables.

0: responsables de violences sexuelles pendant les conflits. Les détails à venir. Sur notre continent, au moins 240 personnes sont mortes d'Ebola en République démocratique du Congo. Le chef de l'Organisation mondiale de la santé se rend aujourd'hui là où l'épidémie est la plus forte. Correspondance dans cette édition. Et puis, une fois n'est pas coutume, c'est une bonne nouvelle. La déforestation est en nette baisse au Brésil. Explication en fin de journal.
1: C'est à la une hein, dans le royaume, moins de bébés au Maghreb.
0: Un phénomène observé à la fois au Maroc, en Algérie et en Tunisie. C'est ce qui ressort de la dernière étude de l'Institut National d'Études Démographiques. Dans le royaume, l'indice de fécondité, le nombre moyen d'enfants par femme, est historiquement bas. 1,97 en 2024. Les Marocaines font donc moins d'enfants et plusieurs facteurs expliquent cette dynamique. Parmi eux, l'éducation des filles et des jeunes femmes. Écoutez à ce propos le professeur de sociologie et d'anthropologie Bouchaïb Majdoul à la faculté Ibn Zohr d'Agadir.
2: Plus les femmes accèdent aux études, au travail, à l'autonomie économique, aussi à la mobilité sociale, plus l'âge de mariage et de la maternité recule. Donc on voit très bien, c'est clair, que la maternité et même le mariage n'est plus le seul horizon social féminin. Par conséquent, les aspirations ont beaucoup changé avec une montée de la scolarisation des emplois et maintenant ils s'intéressent beaucoup plus les femmes à leur carrière, à leur stabilité professionnelle, les réalisations personnelles et j'en passe. Un autre facteur, c'est le recul de l'âge précoce de mariage. Au Maroc, l'âge moyen au mariage a fortement augmenté depuis les années 80. Cela, bien entendu, va réduire d'une manière très mécanique la durée de vie reproductive au sein du mariage. Donc, du moment qu'il y a un retardement au mariage, c'est-à-dire il y a un retardement dans la vie reproductive parce que les grossesses hors mariage sont encore marginalisées, stigmatisées et pénalisées même par la loi.
0: Le sociologue Bouchaïb Majdoul, des propos recueillis par Cassandre Thomas pour Média. Et d'après les derniers chiffres du Haut Commissariat au Plan, quasiment toutes les filles entre 6 et 16 ans sont scolarisées au Maroc, un taux qui s'avère nettement plus bas pour les jeunes femmes de 18 à 22 ans. Un peu plus de la moitié d'entre elles seulement sont inscrites à l'université.
1: Et puis on reviendra, Sophie, sur ce chiffre de la fécondité au Maroc avec notre invitée ce matin. Nous recevons à partir de 8h15 la sociologue et analyste des mutations sociales et économiques Samira Misbar.
0: L'actualité, c'est aussi la guerre qui fait rage au Proche-Orient. Selon le média américain Axios, les négociations entre l'Iran et les États-Unis auraient abouti à un accord qui doit encore être validé par le chef d'État américain Donald Trump. C'est faux, rétorquent les médias iraniens. De son côté, l'armée israélienne appelle ce matin à l'évacuation d'un village libanais. Hier, les frappes de Tel Aviv ont fait au moins 26 morts au sud du Liban. C'est dans ce contexte qu'Israël suspend désormais ses relations avec le secrétaire général des Nations Unies, Antonio Guterres, en cause un rapport de l'ONU qui place le pays sur la liste noire des pays liés aux violences sexuelles lors des conflits, Mounia Belarbi.
3: C'est honteux et absurde, clame Israël. Le rapport incriminé n'a pas encore été rendu public, mais il a été présenté avant publication aux États concernés. Un rapport du secrétaire général sur les violences sexuelles liées au conflit. Pour les Nations Unies, des informations crédibles confirment des violences sexuelles commises par les forces de sécurité israéliennes contre des détenus palestiniens dans des prisons et autres centres de détention. Israël figure donc désormais sur la liste noire des parties suspectées ou responsables de violences sexuelles lors de conflits armés. Une liste où se trouve déjà le Hamas après des accusations de violences sexuelles lors de l'attaque du 7 octobre et sur des otages. Ce jeudi, l'ambassadeur israélien à l'ONU a déclaré « Nous en avons fini avec ce secrétaire général », ce qui signifie concrètement le gel des relations d'Israël avec le bureau du secrétaire général Antonio Guterres jusqu'à la fin de son mandat le 31 décembre 2026. Israël qui reproche à l'ONU d'être une institution politisée et corrompue qui fait, je cite, « du ciblage systématique d'Israël sa mission première ».
0: Les précisions de Mounia Belarbi. Un autre pays est nouvellement inscrit sur cette liste noire. Il s'agit de la Russie. La Russie accusée ce matin par la Roumanie d'avoir frappé avec un drone un immeuble d'habitation du

0: une ville roumaine non loin de la frontière avec l'Ukraine. La Roumanie qui est membre de l'OTAN. L'OTAN qui condamne ce matin, je cite, l'inconséquence de la Russie. Moscou a franchi une limite dans sa guerre contre l'Ukraine, s'indigne la présidente de la Commission européenne, Ursula von der Leyen. On y revient plus en détail dans le journal de 8h30.
1: Le chef de l'Organisation mondiale de la santé est en République démocratique du Congo ce vendredi.
0: Tedros Adhanom Ghebreyesus doit se rendre aujourd'hui dans la province d'Ituri, qui n'est autre que l'épicentre de la 17e épidémie d'Ebola que connaît le pays. Pour le moment, il n'existe ni vaccin ni traitement homologué pour la souche de ce virus qui sévit dans désormais 3 régions de la République démocratique du Congo. On fait le point avec notre correspondant sur place, Pascal Moulégois.
2: Plus de 1000 cas suspects, au moins 220 morts et une défiance grandissante face aux équipes médicales. C'est dans ce climat hostile que Tedros Ghebreyesus est attendu ce vendredi à Ituri, l'épicentre d'où a jailli l'épidémie.
3: One is the conflict.
4: L'un des défis est sécuritaire. Et c'est pourquoi dans ma lettre d'aujourd'hui, j'ai demandé un cessez-le-feu, un message adressé aux parties en conflit. Et l'autre problème est le déplacement de population. Les gens sont déplacés à cause du conflit. Des centaines de milliers de personnes ont été déplacées. Cela rend très difficile le contrôle de l'épidémie. L'autre défi, bien sûr, est l'insécurité alimentaire. Et puis, bien sûr, la méfiance. Nous pouvons le constater, les gens sont vraiment inquiets, ils ne comprennent pas ce qui se passe.
3: We can see it. People are really...
2: Le chef de l'OMS a assuré que l'épidémie pouvait être stoppée, soulignant que les mesures de fermeture des frontières opérées par des pays voisins ne sont généralement pas efficaces.
3: It doesn't help much.
4: Parce que cela n'aide pas beaucoup. Cela pourrait ralentir, peut-être vous donner un répit de quelques jours, mais pas plus. En réalité, lorsque les pays signalent leurs cas de manière transparente, si vous leur imposez une interdiction de voyager, cela ne les encourage pas. Les autres pays se diront alors, d'accord, si je dois être sanctionné ou s'il y a une interdiction de voyager qui m'est imposée, alors pourquoi devrais-je signaler les cas rapidement? Cela a donc des conséquences sur la santé publique.
2: L'agence sanitaire de l'ONU conseille des mesures de santé publique et plaide pour plus de ressources à la riposte. Au total, 6 médecins ont été importés par Ebola. Pascal Moulégois, Kinshasa, Medi 1.
0: Et on apprend ce matin que le Kenya a donné son accord pour ouvrir un centre de quarantaine, un établissement où devraient séjourner des touristes américains en voyage en Afrique de l'Est et qui auraient été exposés au virus. Hier, le chef de la diplomatie américaine, Marco Rubio, a martelé, je cite, qu'aucun cas d'Ebola ne rentrera aux États-Unis.
1: On parle à présent d'une bonne nouvelle, Sophie, une bonne nouvelle pour l'environnement.
0: Et oui, et c'est assez rare pour être souligné, Luna. Hein, la déforestation est en baisse au Brésil. En un an, le phénomène a diminué de 20% pour atteindre son plus bas niveau depuis 6 ans. Moins d'un million d'hectares d'arbres ont été coupés l'année dernière, d'après le centre d'analyse de données MapBiomas qui recense chaque année le déboisement au Brésil. Alors c'est l'occasion pour nous de revenir sur les raisons qui poussent à la déforestation au Brésil et elles sont nombreuses. Écoutez à ce sujet Laurent Durieux, ingénieur de recherche à l'Institut de recherche pour le développement, l'IRD.
5: Au Brésil, cette déforestation, elle est due principalement à l'agriculture. Le Brésil est vraiment une des grandes puissances agricoles mondiales. Il y a toute une volonté de certains acteurs agricoles, plutôt que d'intensifier ou de restaurer des terres agricoles qui sont peu utilisées, sous-utilisées, d'aller sur de nouvelles terres. C'est quelque part un peu une facilité. Et donc, il faut arriver à mettre en place des processus où on va maintenir ces agriculteurs dans des régions où il y a déjà eu de la déforestation et on va permettre de bien exploiter ces terres. Et puis également les problèmes de pauvreté. On est dans un pays qui malheureusement est un pays où il y a le plus d'inégalités au monde. Et cette déforestation n'est pas uniquement due à des grands propriétaires terriens, mais également à des personnes qui sont en difficulté et qui, à pas du gain, vont aller préférer déforester certains endroits. Alors on voit aussi la déforestation un petit peu dans des aires protégées et un tout petit peu dans des aires protégées avec des populations autochtones. Mais c'est dans ces populations autochtones, effectivement, quand on a des gens qui vivent dans la forêt, que l'on a le moins de déforestation.
1: Laurent Durieux, ingénieur de recherche à l'Institut de recherche pour le développement, l'IRD, des propos recueillis par Cassandre Thomas pour Midi 1. Voilà qui vient conclure cette édition du journal. Merci beaucoup Sophie Volatier. On vous retrouve, Sophie, à partir de 8h30 pour une nouvelle édition. 7h, passé de 41 minutes. Bienvenue si vous nous rejoignez sur Midi 1. On continue à faire le tour de l'actualité. On retrouve Tariq Lahabi, la feuilletée pour nous, toute la presse maghrébine et internationale du jour.
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1: Bonjour Tariq Lahabi.
2: Bonjour Lina, bonjour à tous.
1: Et c'est à la une ce matin, crise au Soudan. La presse internationale alerte sur une catastrophe humanitaire d'ampleur mondiale.
2: Oui, dans le Guardian tout d'abord, le ton est grave. Le quotidien britannique parle d'une catastrophe humanitaire hors de contrôle et rappelle que des millions de civils sont piégés entre combat et famine et dénonce l'indifférence prolongée de la communauté internationale. Le Figaro et le Washington Post parlent d'une guerre par procuration alimentée par des puissances étrangères qui aggravent la durée et la violence du conflit. Tout cela alors qu'en France, le Monde Afrique insiste sur cette guerre civile qui a déjà déplacé plus de 13 millions de personnes avec des exactions massives au Darfour et un risque de fragmentation du pays. Oxfam alerte aussi sur un pays au bord de l'effondrement où un Soudanais sur deux fait face à la faim et où certaines régions connaissent déjà des conditions de famine. Les ONG relayées par la presse européenne notamment alertent aussi sur l'effondrement des services essentiels. Hôpitaux détruits, aide humanitaire bloquée, épidémie et malnutrition en hausse.
1: Au Maghreb, la crédibilité financière du Maroc, les journaux marocains mettent en avant les performances budgétaires et l'essor du numérique.
2: Oui, les Échos met en avant la consolidation de la position financière du Maroc sur les marchés internationaux et souligne le succès des émissions de rebond et l'intérêt croissant des investisseurs étrangers pour l'économie marocaine. Le journal insiste aussi sur les avancées technologiques et les investissements stratégiques liés essentiellement à la transition numérique, notamment le déploiement accéléré de la 5G et des infrastructures digitales. L'Opinion note de son côté des indicateurs encourageants malgré une conjoncture difficile et met en avant la résilience des finances publiques marocaines. Le journal révèle qu'un excédent budgétaire de 6,5 milliards de dirhams a été enregistré fin mars et la presse marocaine estime que tous ces résultats renforcent en tout cas la crédibilité financière du royaume auprès des bailleurs internationaux et des agences de notation.
1: En Algérie, la presse s'interroge sur le recul du pouvoir d'achat malgré la hausse du SMIG.
2: Tout à fait, Lina. Algérie 360 titres, classement arabe des salaires minimum 2026. Où se situe l'Algérie avec un SMIC à 181 $, soulignant que le pays figure dans le bas du classement régional. Et selon les données du Trading Economics citées par la presse, l'Algérie, c'est vrai, a revalorisé son salaire minimum garanti à 24 000 dinars par mois depuis janvier dernier. Mais Algérie Echo rappelle que cette hausse a été présentée par les autorités comme un soutien au pouvoir d'achat. Mais plusieurs économistes interrogés jugent l'impact insuffisant. Pour le matin d'Algérie, par exemple, cette augmentation reste modeste face à la persistance de l'inflation et l'érosion continue des revenus fixes. Enfin, on rappelle que le classement MENA met surtout en lumière la faiblesse du pouvoir d'achat réel en Algérie, malgré, on le sait, les recettes énergétiques très importantes du pays.
1: Dans la presse tunisienne de ces dernières heures, enfin, la préparation du baccalauréat 2026.
2: Et le journal Le Temps tout d'abord, qui écrit que les tentatives de fraude touchent désormais tous les gouvernorats et toutes les sections, preuve selon lui d'une banalisation inquiétante du phénomène. Dans un commentaire sévère, le journal estime que les chiffres appellent à travailler davantage et critique implicitement l'échec des campagnes précédentes de prévention. D'autres quotidiens évoquent aussi des révélations graves qui impliquent parfois des enseignants et même des réseaux qui utilisent des dispositifs électroniques miniatures. De son côté, la presse insiste davantage sur l'ampleur logistique de l'examen et évoque des centaines de centres mobilisés, des dizaines de milliers de candidats concernés. Mais derrière tout ce discours officiel, certains chroniqueurs, Lina, s'interrogent sur la capacité réelle de l'administration tunisienne à contrôler efficacement tous les centres d'examen.
1: Tariq Lahabi pour la revue de presse. Merci beaucoup Tariq. On vous retrouve tous les jours de la semaine sur Midi 1. Vous feuilletez pour nous la presse maghrébine et internationale.
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1: Bienvenue si vous nous rejoignez sur Midi 1, il est tout juste 7h, passé de 45 minutes et c'est l'heure pour nous de prendre un instant et de jeter un regard à l'image du jour. De grandes arches aux couleurs du drapeau américain. Une scène visible depuis la rue qui ferait presque de l'ombre à la Maison Blanche. Ce n'est ni une œuvre artistique, ni une foire ou une fête foraine qui prennent place dans le jardin de l'exécutif américain. Mais bien une arène de combat. Plus précisément, une arène de MMA. Les arts martiaux mixtes très à la mode ces dernières années. C'est un cadeau que s'offre Donald Trump pour ses 80 ans. Une compétition organisée par l'UFC, l'Ultimate Fighting Championship, l'organisation qui domine le monde du MMA. Comprenez bien, le 14 juin prochain, dans le jardin de la résidence présidentielle américaine,

0: américaine se tiendra l'UFC Freedom 250. 250 en référence au 250e anniversaire de l'indépendance des États-Unis, normalement fêté le jour de la fête nationale, le 4 juillet, mais Donald Trump veut tout célébrer le jour de son anniversaire.
1: We're having a big fight. It's never going to happen again. Never happened before, and it's going to happen right in front of the White
0: House. On va organiser un grand combat. Ça n'est jamais arrivé avant. Ça n'arrivera plus jamais. Vous l'aurez compris, Donald Trump a hâte de son cadeau d'anniversaire. Plus de 4000 invités sont attendus. Le projet va coûter environ 60 millions de dollars pour 6 combats qui opposeront des poids lourds du MMA. Alors après la salle de bal à 1 milliard de dollars, la nouvelle folie de Donald Trump laisse une partie de l'opinion états-unienne très perplexe. Les négociations avec l'Iran sont toujours au point mort. La guerre continue, les prix du quotidien augmentent, l'essence, les œufs, le lait. Et de nombreux États-Unis cumulent toujours plusieurs jobs pour subvenir à leurs besoins. Les opposants au président pointent du doigt une déconnexion totale face aux difficultés de la population. Et puis pour une partie du public et de la classe politique, installer un octogone sur la pelouse sud d'un lieu aussi important et sensible que la Maison Blanche représente carrément un manque de respect. Je vous donne quand même la tête d'affiche. Cyril Gane affrontera Alex Pereira pour le titre mondial par intérim des poids lourds. Ilia Topuria fera face à Justin Gaethje pour la ceinture des légers. Match à suivre.
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0: Merci d'être à l'écoute de Médian. Bienvenue si vous nous rejoignez tout juste dans Matin Info. Bon réveil si vous vous réveillez. Lui est particulièrement réveillé. Monsef Zamrat est en studio. Il a pris place pour une nouvelle édition de Sport Matin. Bonjour Monsef.
8: Eh bien bonjour Lina, bonjour à toutes et tous. Quel plaisir de vous retrouver ce matin.
0: Grande question pour commencer, Monsef, comment allez-vous ?
8: Eh bien, ça va très très bien. Du moment où je suis avec vous, Lina, je ne peux aller que très bien. Et avec les auditrices et auditeurs, c'est encore plus
0: c'est le bonheur. C'est un plaisir de vous retrouver. On va commencer cette édition de Sport Matin au Maroc, puisqu'hier, le parcours des jeunes U17 s'est arrêté au porte de la finale et au bout d'un suspense insoutenable à Rabat.
8: Et oui, c'est la sélection sénégalaise qui rejoint la Tanzanie en finale de la Coupe d'Afrique des Nations des moins de 17 ans après sa victoire face à son homologue marocaine par 7 tirs au but à 6. Score d'un but partout dans le temps réglementaire hier soir au stade Moulay Al-Hassan de Rabat. Les détails de la rencontre avec Ali Salahattin.
9: Le Maroc s'arrête aux portes de la finale de la Coupe d'Afrique des Nations U17. Les Lionceaux de l'Atlas se sont inclinés face au Sénégal à l'issue de la séance des tirs au but après un match nul un but partout au stade Moulay Al-Hassan de Rabat. Les Sénégalais avaient pourtant pris l'avantage dès la 23e minute de jeu grâce à Wagner dans une première mi-temps globalement maîtrisée. Longtemps menés, les Marocains ont finalement trouvé les ressources mentales nécessaires pour revenir dans la rencontre grâce à un pénalty transformé par Ismaël Aoud qui a d'abord raté son tir avant de marquer. Mais durant la séance des tirs au but, le Sénégal a affiché davantage de maîtrise avec notamment Alassane Sarr décisif comme lors du quart de finale face au Mali et dans les cages sénégalaises. Le Sénégal rejoint donc la finale de cette Coupe d'Afrique des Nations des moins de 17 ans et affrontera la Tanzanie dans le match pour le titre. Les Tanzaniens qui ont sorti l'Égypte dans l'autre match du dernier carré, alors que le Maroc quitte la compétition aux portes de la finale, malgré une belle résistance devant son public.
8: Et puis c'est la sélection tanzanienne qui s'est qualifiée pour la finale après sa victoire face à son homologue égyptienne au tir au but. Là aussi, 4 buts à 3, c'était hier, toujours au stade Moulay Al-Hassan de Rabat. Le temps réglementaire de la rencontre s'est achevé sur un score nul blanc. Puis c'est aujourd'hui que la préparation des Lions d'Atlas commence pour le Mondial. Les 26 joueurs rejoindront aujourd'hui l'INA, et bien le complexe Mohamed VI de Marmoura, après avoir fêté pendant deux jours et bien la fête de Eid al-Adha. Les joueurs qui vont commencer leur préparation pour le Mondial. Et pour ceux, il y a un premier match amical, un premier test face à Madagascar qui est prévu ce mardi 2 juin au Stade Prince Mollet à Abdallah de Rabat. Ce sera à 18h. Le Maroc qui, pour rappel, évoluera plus.

0: être dans le groupe C face à l'Écosse, à Haïti. Et le premier adversaire, eh bien, ce sera le Brésil, le 13 juin prochain.
1: Un sacré Brésil, hein. Vous en parlez du Brésil, Moncef. À quelques semaines du début du tournoi, prenons donc des nouvelles du premier adversaire des Lions de l'Atlas.
0: Eh bien, la préparation se poursuit pour la CLFAO. J-13 avant le mondial. On a hâte, Lina, ce matin.
1: C'est déjà J-13. C'est dans moins de deux semaines.
0: Et on en parlait il y a longtemps. On en parlait en disant que c'était dans longtemps. Et finalement, eh bien, les jours sont en train de s'écourtir. Il ne reste plus que 13 jours. Un adversaire de taille emmené par un grand Tom Carlos Ancelotti. Une inquiétude il y a quelques jours autour de Neymar, lui qui va connaître une nouvelle sélection avec la Seleção. Une inquiétude avec, après une blessure avec son club Santos. Eh bien, le médecin Rodrigo Lasmar était en conférence de presse hier. Il a tenu à apporter quelques précisions sur le cas Neymar. On l'écoute.
2: Bon, actualisation sur le joueur Neymar.
3: Le point sur Neymar, il s'est présenté mercredi ici à Grand Giacomari. Il a passé tous les examens médicaux, les examens complémentaires et nous avons terminé par une IRM qui a révélé une lésion musculaire de degré 2 au mollet et pas seulement un œdème. Le joueur poursuit son traitement. Nous espérons qu'il sera apte à jouer d'ici 2 à 3 semaines. Bien sûr, chez nous, il suit un traitement intensif. Nous sommes en mesure d'évaluer son évolution au jour le jour, mais c'est ce que nous espérons en principe.
2: Dia a dia, cette évolution. Mais l'expectative, à principe, est.
0: Eh bien, Neymar sera-t-il là pour affronter les Lions de l'Atlas? Peut-être pas. Évidemment, on va suivre le cas Neymar avec attention. L'Argentine, championne du monde en titre, a dévoilé ce jeudi sa liste de 26 joueurs pour le mondial, conduite par son capitaine Lionel Messi, bien présent malgré son alerte d'il y a quelques jours à l'ischio-jambier gauche. Le capitaine Messi, qui aura 39 ans dans un mois, mène eh bien, dans un groupe plutôt dans lequel sera présent un grand contingent de champions du monde 2022 et sans surprise majeure, mais avec l'absence notable du milieu du Real Madrid, Franco Mastantuono, tout justement âgé de 18 ans. Les Argentins dans le groupe G, avec l'Algérie, la Jordanie et l'Autriche, défendront leur couronne conquise en 2022 au Qatar à partir du 16 juin contre les Algériens à Kansas City. L'ambassadeur iranien au Mexique a affirmé jeudi que les joueurs de la sélection ne disposaient pas encore de visa pour aller disputer aux États-Unis ces rencontres de la Coupe du Monde, estimant qu'elle l'abordait avec un handicap sportif en raison de la guerre. Je cite « Nous ne savons pas qu'ils vont nous accorder des visas ou non, s'ils vont nous accorder des visas ou non », eh bien, a déclaré Aboulfazal Panzadideh lors d'une conférence de presse. Selon la traduction officielle, le président de la Fédération iranienne de football avait déclaré plus tôt qu'il espérait que les États-Unis accorderaient des visas à entrées multiples pour l'équipe et le staff technique. L'Iran, qui disputera ses trois matchs de phase de groupe dans deux villes américaines, il disputera eh bien, à Los Angeles le 15 juin contre la Nouvelle-Zélande et puis il affrontera la Belgique le 21 avant de se déplacer le 26 à Seattle pour rencontrer l'Égypte.
1: Surprise générale à Paris, pour la première fois depuis 1001 jours, il y aura un vainqueur de Grand Chelem qui ne s'appelle ni Sinner ni Alcaraz.
0: Et oui, Alcaraz, on le rappelle, qui était forfait pour ce tournoi. Mais Sinner, l'Italien Yannick Sinner, numéro 1 mondial et grand favori à la victoire finale, a été éliminé hier au deuxième tour du tournoi du Roland-Garros par l'Argentin Juan Manuel Carrondolo sur le score de 3-6, 2-6, 7-5, 6-1, 6-1. Manuel Carrondolo, 56e au classement mondial, a profité d'un énorme pépin physique de son adversaire au deuxième tour, visiblement touché physiquement lors des trois derniers sets du match. Alors qu'il menait 6-3, 6-2, 5-1, Sinner a subitement semblait gêné à la hanche et a perdu 4 jeux de suite. Le joueur italien a dû faire appel aux soins à 5-4 avant de regagner le court, mais sans parvenir à enchaîner la suite du match. Le numéro 1 mondial disputait son match jeudi sur le court central de Roland-Garros dans des conditions, on le rappelle, de forte chaleur après un premier tour en session de nuit. Le tennisman italien, vainqueur du français Clément Tabourot au premier tour, restait sur 30 victoires de rang. Il avait cédé l'an dernier en finale contre Alcaraz après un match d'anthologie. Cette journée de jeudi a été également marqué par la qualification du prodige français. Vous avez dû l'entendre, c'est une certitude, Lina. Moïse Kouamé, tout justement âgé de 17 ans, pour le troisième tour de Roland-Garros, après un match épique en 5-7 face à l'Argentin Adolfo Daniel Vallejo. Et bien, c'est le match qui s'est disputé en plus de 4 heures, Lina.
1: Oui, j'ai regardé quelques extraits.
0: C'est
1: hein,
0: vrai. Et surtout, l'après-match aussi était très intéressant. On écoute Moïse Kouamé qui s'est exprimé en conférence de presse.
4: Jouer 4h56, c'était ma première. Même à l'entraînement, j'ai pas fait 5h. Donc, je me suis un peu découvert j'en ai découvert plus sur moi-même. Mais voilà, si j'ai pu gagner un tel match, ça veut dire que physiquement, on bosse très bien avec mon préparateur physique. C'est une bonne chose. Mais bien sûr, il faut continuer parce que l'objectif,

0: Si je veux un jour gagner des grands chelems, c'est de le faire 7 fois. Là, je l'ai fait une fois, donc c'est comme on dit, hein, les plus grands voyages commencent toujours par un pas. Là, c'est mon premier pas et j'espère qu'il y en aura beaucoup des pas comme ça.
1: Eh bien, l'aventure continue pour Moïse Kwame qui cherchera à écrire sa petite histoire. On parle
2: On lui
1: NBA,
2: souhaite.
1: oui, on parle NBA, la grande balle orange avant de conclure cette première édition, Lina. La conférence Ouest avec le match numéro 6 à San Antonio qui bat Oklahoma City sur le score de 118-91. Les deux équipes sont à égalité de 3 partout. Match décisif à suivre le 30 mai à Oklahoma City. Pour la conférence Est, New York vainqueur 4-0 de Cleveland, qualifié pour la finale de NBA. À noter que la première équipe à 4 victoires est qualifiée pour la finale de NBA. Lors de la deuxième édition, on parlera du grand dossier Diego Maradona. L'enquête continue juridiquement et les preuves sont en train d'être apportées. S'agit-il d'un homicide? On va suivre ça avec attention et on en parlera lors de la deuxième édition, le grand Diego Maradona.

0: Avant le journal, voici vos prévisions météo sur Média.
1: On commence cette météo en Afrique de l'Ouest dans le golfe de Guinée. 28 degrés pour Dakar avec des nuages. Il fera 30 à Conakry, prévoyez des averses. 31 degrés et des averses également pour Abidjan. Il fera 32 degrés à Lagos avec des nuages. 36 degrés pour Bamako avec un temps plutôt couvert et du soleil sur Ouagadougou. Le mercure affichera 37 degrés. On continue en Afrique centrale et à l'intérieur des terres. 30 degrés pour Yaoundé avec de la pluie. 32 degrés et des averses sur Douala, il fera 33 avec des nuages à Bangui. Le temps sera couvert également sur Kinshasa avec 34 degrés. Prévoyez 37 à Libreville avec du soleil et jusqu'à 42 degrés à N'Djamena avec un temps souvent ensoleillé. On termine en Afrique australe et en Afrique de l'Est. 22 degrés pour Johannesburg avec des nuages. 22 également à Addis Abeba, prévoyez des orages dispersés. Puis le mercure affichera 25 degrés à Nairobi avec un temps couvert.
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0: Enfants au Maroc.
3: La tendance est nette et c'est un facteur de taille, l'éducation des filles et des femmes. On y revient dans un instant. L'actualité, c'est aussi Israël qui ne veut plus avoir affaire au secrétaire général de l'ONU depuis qu'Antonio Guterres a décidé de placer Tel Aviv sur la liste noire des pays responsables de violences sexuelles pendant les conflits. Les détails à venir.
0: Sur notre continent, au moins 240 personnes sont mortes d'Ebola en République démocratique du Congo.
3: Le chef de l'Organisation mondiale de la santé se rend aujourd'hui là où l'épidémie est la plus

0: plus forte. Correspondance dans cette édition. Et puis, une fois n'est pas coutume, c'est une bonne nouvelle. La déforestation est en nette baisse au Brésil. Explication en fin de journal.
1: C'est à la une hein, dans le royaume, moins de bébés au Maghreb.
0: Un phénomène observé à la fois au Maroc, en Algérie et en Tunisie. C'est ce qui ressort de la dernière étude de l'Institut National d'Études Démographiques. Dans le royaume, l'indice de fécondité, le nombre moyen d'enfants par femme, est historiquement bas. 1,97 en 2024. Les Marocaines font donc moins d'enfants et plusieurs facteurs expliquent cette dynamique. Parmi eux, l'éducation des filles et des jeunes femmes. Écoutez à ce propos le professeur de sociologie et d'anthropologie Bouchaïb Majdoul à la faculté Ibn Zohr d'Agadir.
2: Plus les femmes accèdent aux études, au travail, à l'autonomie économique, aussi à la mobilité sociale, plus l'âge de mariage et de la maternité recule. Donc on voit très bien, c'est clair, que la maternité et même le mariage n'est plus le seul horizon social féminin. Par conséquent, les aspirations ont beaucoup changé avec une montée de la scolarisation des emplois et maintenant ils s'intéressent beaucoup plus les femmes à leur carrière, à leur stabilité professionnelle, les réalisations personnelles et j'en passe. Un autre facteur, c'est le recul de l'âge précoce de mariage. Au Maroc, l'âge moyen au mariage a fortement augmenté depuis les années 80. Cela, bien entendu, va réduire d'une manière très mécanique la durée de vie reproductive au sein du mariage. Donc, du moment qu'il y a un retardement au mariage, c'est-à-dire il y a un retardement dans la vie reproductive parce que les grossesses hors mariage sont encore marginalisées, stigmatisées et pénalisées même par la loi.
0: Le sociologue Bouchaïb Majdoul, des propos recueillis par Cassandre Thomas pour Médien. Et d'après les derniers chiffres du Haut Commissariat au Plan, quasiment toutes les filles entre 6 et 16 ans sont scolarisées au Maroc, un taux qui s'avère nettement plus bas pour les jeunes femmes de 18 à 22 ans. Un peu plus de la moitié d'entre elles seulement sont inscrites à l'université.
1: Et puis on reviendra, Sophie, sur ce chiffre de la fécondité au Maroc avec notre invitée ce matin. Nous recevons à partir de 8h15 la sociologue et analyste des mutations sociales et économiques Samira Misbar.
0: L'actualité, c'est aussi la guerre qui fait rage au Proche-Orient. Selon le média américain Axios, les négociations entre l'Iran et les États-Unis auraient abouti à un accord qui doit encore être validé par le chef d'État américain Donald Trump. C'est faux, rétorquent les médias iraniens. De son côté, l'armée israélienne appelle ce matin à l'évacuation d'un village libanais. Hier, les frappes de Tel Aviv ont fait au moins 26 morts au sud du Liban. C'est dans ce contexte qu'Israël suspend désormais ses relations avec le secrétaire général des Nations Unies, Antonio Guterres, en cause un rapport de l'ONU qui place le pays sur la liste noire des pays liés aux violences sexuelles lors des conflits, Mounia Belarbi.
3: C'est honteux et absurde, clame Israël. Le rapport incriminé n'a pas encore été rendu public, mais il a été présenté avant publication aux États concernés. Un rapport du secrétaire général sur les violences sexuelles liées au conflit. Pour les Nations Unies, des informations crédibles confirment des violences sexuelles commises par les forces de sécurité israéliennes contre des détenus palestiniens dans des prisons et autres centres de détention. Israël figure donc désormais sur la liste noire des parties suspectées ou responsables de violences sexuelles lors de conflits armés. Une liste où se trouve déjà le Hamas après des accusations de violences sexuelles lors de l'attaque du 7 octobre et sur des otages. Ce jeudi, l'ambassadeur israélien à l'ONU a déclaré « Nous en avons fini avec ce secrétaire général », ce qui signifie concrètement le gel des relations d'Israël avec le bureau du secrétaire général Antonio Guterres jusqu'à la fin de son mandat le 31 décembre 2026. Israël qui reproche à l'ONU d'être une institution politisée et corrompue qui fait, je cite, « du ciblage systématique d'Israël sa mission première ».
0: Les précisions de Mounia Belarbi. Un autre pays est nouvellement inscrit sur cette liste noire. Il s'agit de la Russie. La Russie accusée ce matin par la Roumanie d'avoir frappé avec un drone un immeuble d'habitation d'une ville roumaine non loin de la frontière avec l'Ukraine. La Roumanie qui est membre de l'OTAN. L'OTAN qui condamne ce matin, je cite, l'inconséquence de la Russie. Moscou a franchi une limite dans sa guerre contre l'Ukraine, s'indigne la présidente de la Commission européenne, Ursula von der

0: Lyon. On y revient plus en détail dans le journal de 8h30. Le chef de l'Organisation mondiale de la santé est en République démocratique du Congo ce vendredi.
1: Tedros Adhanom Ghebreyesus doit se rendre aujourd'hui dans la province d'Ituri, qui n'est autre que l'épicentre de la 17e épidémie d'Ebola que connaît le pays. Pour le moment, il n'existe ni vaccin ni traitement homologué pour la souche de ce virus qui sévit dans désormais 3 régions de la République démocratique du Congo. On fait le point avec notre correspondant sur place, Pascal Moulégois.
2: Plus de 1000 cas suspects, au moins 220 morts et une défiance grandissante face aux équipes médicales. C'est dans ce climat hostile que Tedros Ghebreyesus est attendu ce vendredi à Ituri, l'épicentre d'où a jailli l'épidémie.
3: L'un des défis est sécuritaire. Et c'est pourquoi dans ma lettre d'aujourd'hui, j'ai demandé un cessez-le-feu, un message adressé aux parties en conflit. Et l'autre problème est le déplacement de population. Les gens sont déplacés à cause du conflit. Des centaines de milliers de personnes ont été déplacées. Cela rend très difficile le contrôle de l'épidémie. L'autre défi, bien sûr, est l'insécurité alimentaire. Et puis, bien sûr, la méfiance. Nous pouvons le constater, les gens sont vraiment inquiets, ils ne comprennent pas ce qui se passe.
2: Le chef de l'OMS a assuré que l'épidémie pouvait être stoppée, soulignant que les mesures de fermeture des frontières opérées par des pays voisins ne sont généralement pas efficaces.
3: Parce que cela n'aide pas beaucoup. Cela pourrait ralentir, peut-être vous donner un répit de quelques jours, mais pas plus. En réalité, lorsque les pays signalent leurs cas de manière transparente, si vous leur imposez une interdiction de voyager, cela ne les encourage pas. Les autres pays se diront alors, d'accord, si je dois être sanctionné ou s'il y a une interdiction de voyager qui m'est imposée, alors pourquoi devrais-je signaler les cas rapidement? Cela a donc des conséquences sur la santé publique.
2: L'agence sanitaire de l'ONU conseille des mesures de santé publique et plaide pour plus de ressources à la riposte. Au total, 6 médecins ont été emportés par Ebola. Pascal Moulégois, Kinshasa, Medi 1.
1: Et on apprend ce matin que le Kenya a donné son accord pour ouvrir un centre de quarantaine, un établissement où devraient séjourner des touristes américains en voyage en Afrique de l'Est et qui auraient été exposés au virus. Hier, le chef de la diplomatie américaine, Marco Rubio, a martelé, je cite, qu'aucun cas d'Ebola ne rentrera aux États-Unis.
0: On parle à présent d'une bonne nouvelle, Sophie, une bonne nouvelle pour l'environnement.
1: Et oui, et c'est assez rare pour être souligné, Luna. Hein, la déforestation est en baisse au Brésil. En un an, le phénomène a diminué de 20% pour atteindre son plus bas niveau depuis 6 ans. Moins d'un million d'hectares d'arbres ont été coupés l'année dernière, d'après le centre d'analyse de données MapBiomas qui recense chaque année le déboisement au Brésil. Alors c'est l'occasion pour nous de revenir sur les raisons qui poussent à la déforestation au Brésil et elles sont nombreuses. Écoutez à ce sujet Laurent Durieux, ingénieur de recherche à l'Institut de recherche pour le développement, l'IRD.
4: Au Brésil, cette déforestation, elle est due principalement à l'agriculture. Le Brésil est vraiment une des grandes puissances agricoles mondiales. Il y a toute une volonté de certains acteurs agricoles, plutôt que d'intensifier ou de restaurer des terres agricoles qui sont peu utilisées, sous-utilisées, d'aller sur de nouvelles terres. C'est quelque part un peu une facilité. Et donc, il faut arriver à mettre en place des processus où on va maintenir ces agriculteurs dans des régions où il y a déjà eu de la déforestation et on va permettre de bien exploiter ces terres. Et puis également, les problèmes de pauvreté. On est dans un pays qui, malheureusement, est un pays où il y a le plus d'inégalités au monde. Et cette déforestation n'est pas uniquement due à des grands propriétaires terriens, mais également à des personnes qui sont en difficulté et qui, à pas du gain, vont aller préférer déforester certains endroits. Alors, on voit aussi la déforestation un petit peu dans des aires protégées et un tout petit peu dans des aires protégées avec des populations autochtones. Mais c'est dans ces populations autochtones, effectivement, quand on a des gens qui vivent dans la forêt, que l'on a le moins de déforestation.
0: Laurent Durieux, ingénieur de recherche à l'Institut de recherche pour le développement, l'IRD, des propos recueillis par Cassandre Thomas pour Midi 1. Voilà qui vient conclure cette édition du journal. Merci beaucoup Sophie Volatier. On vous retrouve, Sophie, à partir de 8h30 pour une nouvelle édition.

0: 8h16 sur Mehdi, hein. Bienvenue si vous nous rejoignez dans Matin Info. C'est à la une de l'actualité au Maghreb. Ce nouveau rapport de l'Institut National d'Études Démographiques en France focus sur la fécondité au Maghreb qui atteint des niveaux historiquement bas. On en parle ce matin avec notre invité de la rédaction. Et pour comprendre ces chiffres sur la fécondité au Maghreb et spécifiquement au Maroc, nous sommes avec Samira Misbar, sociologue et analyste des mutations sociales et économiques. Samira Misbar, bonjour.
1: Bonjour.
0: Et merci d'être avec nous sur Médien pour décortiquer un petit peu ces chiffres concernant la fécondité. J'en donne quelques-uns. Dans les années 70, les femmes au Maghreb avaient en moyenne 7 à 8 enfants. En 2023, en Tunisie, on était à 1,58 enfants par femme. En 2024, au Maroc, 1,97 enfants par femme. Ce sont des chiffres historiquement bas. On le disait il y a quelques instants. Peut-être comprendre d'abord pourquoi cette baisse de la fécondité au Maghreb et spécifiquement au Maroc est-elle inquiétante, Samira Misbar?
1: Alors écoutez, elle est inquiétante parce que justement ça remet en question le sujet du renouvellement des générations, tout simplement. Hein. Dès qu'on est en deçà du seuil de 2,1 enfants par ménage, on pose une question, on met une question sur le renouvellement des générations.
0: Alors, qu'est-ce que ça veut dire le renouvellement des générations? Ça veut dire la vitesse à laquelle les enfants naissent et les personnes décèdent, c'est ça?
1: C'est ça, et c'est le remplacement des générations, hein, tout simplement. Donc, dès qu'un ménage a moins de 2 enfants par famille, par ménage, on sait que ceux qui viennent dans la génération suivante seront beaucoup moins nombreux. Hein, c'est précisément le cas pour la Tunisie, c'est très très inquiétant, hein, le chiffre qui est donné. Alors, pour la question démographique, on a toujours tendance à considérer qu'il y a, c'est comme pour la question du développement d'ailleurs, hein, on a toujours tendance qu'il y a un chemin à suivre et que ce fameux chemin, tous les pays du monde vont le suivre. Mais on oublie que ces questions, notamment de fécondité, plus encore que tout le reste, hein, plus encore que les questions économiques, etc., sont des questions extrêmement intimes, et c'est vraiment l'endroit où se retranchent les femmes, hein, pour décider de leur devenir. Alors moi, ces chiffres-là, elles m'intéressent énormément parce que pour moi, elles disent beaucoup plus de la situation des femmes dans ces pays qu'autre chose. Voilà.
0: Et justement,
1: parce que évidemment ces résultats manifestent surtout la situation des femmes dans leur situation économique, dans leur situation sociale, par rapport à leurs droits, etc. Voilà.
0: Voilà, l'un des focus, hein, de cette étude, c'est sur la contraception et sur les femmes diplômées. Ces chiffres, ils s'expliquent par plusieurs facteurs, notamment un accès plus élargi à la contraception et des femmes plus diplômées, même si l'insertion reste fragile. Alors, est-ce qu'on observe l'émergence de nouveaux modèles familiaux au Maghreb et plus spécifiquement au Maroc?
1: Oui, absolument. Par contre, moi, je voudrais juste dire une chose très, très simple. C'est qu'en fait, il faut éviter de faire le lien entre le niveau d'éducation des femmes et leur relation à l'enfantement en général. Hein. Parce que ça, ce sont vraiment des questions, pour moi, culturelles. Et là, on le voit pour les trois pays. La Tunisie a mis en place une politique envers la femme très, très tôt, dès l'indépendance. En 1956, une des politiques parmi les plus novatrices dans le monde, hein, pas uniquement dans le monde arabe, avec un certain nombre de droits qui ont été octroyés aux femmes. Très très vite, elles ont été émancipées, elles n'avaient plus besoin de l'autorité masculine, etc. Et cette politique, des années 56, a fait que très tôt, le seuil de renouvellement des générations s'est manifesté chez eux. Hein. Eux, c'est très très vite qu'ils ont atteint ce taux. Hein. En Algérie, c'est l'inverse total. C'est un des pays qui sont restés les plus conservateurs. Eux, leur taux de, enfin, ils sont pas encore, ils ont pas encore

0: le seuil de renouvellement des générations. Ils ne l'ont pas encore atteint. Au Maroc, les chiffres du dernier recensement ont fait l'effet un peu ont choqué tout le monde parce qu'on est arrivé très très vite, alors que personne ne s'attendait à ça, très très vite à ce sujet-là. Mais Anna, pour moi, c'est avant tout la question des politiques qui sont mises en place, politiques à l'égard de la contraception, bien sûr. Hein, le Maroc, c'est un des pays qui se distingue par rapport à ça, parce que si en Algérie, on a eu un recul de l'usage des contraceptifs, en Tunisie aussi, hein, à la faveur de, ou à cause, hein, pas la faveur, à cause de la crise économique au Maroc, il y a eu une politique très volontariste par rapport à ça, hein, très très volontariste, qui fait que la contraception aujourd'hui est largement proposée par le secteur médical, ce qui n'est pas le cas dans les deux autres pays, hein, et ce qui n'est plus le cas en Tunisie, même si la Tunisie était très avancée par rapport à ces questions-là. Hein, on peut voir juste la question, étudier juste la question de l'avortement, par exemple. Bon, au Maroc, ça reste encore un sujet assez tabou. Bon, c'est absolument pas à la portée de tout le monde. C'est très, très, très, très encadré. C'est pareil dans les autres pays. En Tunisie, non. Hein, en Tunisie, non. Donc voilà, c'est surtout par rapport. Moi, c'est surtout un positionnement économique, socio-économique, qui fait que les ménages acceptent ou pas d'avoir des enfants
1: Ou d'avoir de nombreux enfants.
0: Voilà.
1: Un petit chiffre pour
0: Voilà.
1: étayer un petit peu votre propos. 71% des femmes mariées au Maroc utilisent une contraception. C'est un chiffre qui date de 2018. Alors, vous parliez de situation économique. Est-ce que les jeunes couples font moins d'enfants pour des raisons de survie économique, justement? Est-ce que c'est une stratégie?
0: Absolument, absolument. Avoir un enfant aujourd'hui coûte très cher. Surtout lorsqu'on est dans un, enfin, pour le Maroc, quand on est dans un contexte de perte de qualité des secteurs sociaux. Donc, ceux qui ont des enfants savent qu'ils vont devoir à un moment ou à un autre payer et pour leur santé et pour leur éducation. Ça, c'est vraiment des charges très, très importantes. En Algérie, il y a eu, juste après la décennie noire, d'ailleurs, dans de ces trois pays, l'Algérie est assez particulière parce que après la décennie noire et la guerre civile qui a eu lieu, malheureusement, à partir des années 2000, il y a eu un espèce de baby-boom, hein, avec, à l'inverse des deux autres pays, une augmentation du taux de fécondité, à tel point que bon, il y a eu en moyenne 3 enfants par ménage, hein, ce qui n'est pas rien. Mais à côté, il y avait une politique sociale d'aide au logement. Hein, vous le savez, les années 70, la crise pétrolière, l'Algérie a du pétrole, l'État s'est énormément enrichi et ils ont beaucoup investi dans les logements sociaux et faciliter l'accès des ménages au logement. Donc, à partir du moment où un couple a accès, n'est plus préoccupé par ces questions de logement, un jeune peut aller se marier, un jeune couple peut se détacher de la famille et puis il peut faire sa vie. Dès que il y a des difficultés de logement, d'accès au travail, à l'emploi, l'emploi décent notamment. Bon, on a vu toute la polémique qui a eu lieu par rapport au changement de définition des questions de chômage, d'emploi, etc. Bon, au Maroc, ces dernières semaines, mais ce qu'a fait le Maroc, c'est ce qui se fait aujourd'hui au niveau international, hein, puisque c'est l'OIT qui a mis en place tout ça. Donc, ça montre que vraiment, c'est vrai qu'il y a cette tendance à ne plus avoir les familles nombreuses de 7 enfants, 8 enfants. Mais de là à venir à ne plus en avoir ou là en avoir un seul, quand même, il faut se poser des questions. Parce qu'on est quoi qu'il arrive, le Maghreb et le pourtour méditerranéen en règle générale sont encore des sociétés communautaires qui aiment le lien social, qui aiment la famille, etc.
1: Alors,
0: Voilà.
1: Donc, une dernière
0: oui.
1: question peut-être,
0: Allez.
1: Samira Misbar, puisqu'on arrive à la fin de cet entretien. Cette baisse de la fécondité, qu'est-ce qu'elle implique pour la société marocaine dans les années à venir? À quoi il faut s'attendre un petit peu? On va avoir donc plus de personnes âgées et donc qu'est-ce que ça implique aussi au sein de la société et sur comment on prend en charge et les enfants et les personnes âgées?
0: Ah oui. Alors c'est vraiment, enfin déjà avant ces questions dont vous venez de parler, la première chose c'est ce dont je parlais tout à l'heure, ce lien, la situation de la femme, hein, puisque depuis 2024 un nouveau chantier de réforme de droit.

rapport à la femme, notamment le code de la famille a été ouvert, un nouveau chantier. Donc, il y a de nouveau cette discussion de la place de la femme. Donc, la première chose, c'est tout ce débat et puis toutes ces tentatives entre des gens qui vont vouloir tirer vers le bas les droits de la femme et puis ceux qui vont vouloir...

0: scolaires, de tous les équilibres territoriaux pour cette question, hein, en termes d'investissement de l'État par rapport à ça, des choix qui vont devoir être faits. Est-ce qu'il faudra diminuer le montant qui sera alloué aux secteurs sociaux ou au contraire les augmenter pour améliorer la qualité des services qui seront donnés. Ensuite, l'autre conséquence immédiate, ben, ça va être la structuration du monde du travail, hein, puisque si on a moins de population active, ben, il faudra bien qu'il y ait des gens qui viennent travailler. Hein, et vous savez, ces trois pays n'ont pas de politique active d'appel de main-d'œuvre de l'étranger. Hein. En général, ce sont des gens qui soient... une toute petite catégorie qui vient d'Europe et puis certains qui viennent d'Afrique, mais jusqu'à quelques années qui ne faisaient que passer par ces pays-là. Hein. Là, la question va se poser de manière très claire. Et puis, évidemment, les personnes âgées, puisque traditionnellement, les personnes âgées sont prises en charge par les familles. Là, c'est de moins en moins le cas parce que les conditions de vie ont changé, parce que les populations sont de plus en plus urbaines, parce qu'il n'y a pas d'infrastructure consacrée à cette catégorie de la population, et surtout parce que culturellement, ce n'est pas accepté de mettre les personnes âgées ailleurs. Donc, il y a par exemple... Voilà, non, ça se fait pas. Mais en Tunisie, par exemple, ils ont une politique qui est claire à l'égard de cette population. Eux, ils insistent sur le fait que les personnes âgées doivent rester à la maison et c'est les services qui doivent venir se déplacer. Au Maroc, la réflexion
1: Samira
0: est en
1: Misbar,
0: cours.
1: Samira Misbar, je suis désolée, je dois vous interrompre. On arrive à la fin de cet entretien. On manque de temps pour ce sujet qui est profondément passionnant, hein, et qui est très intéressant pour nos sociétés maghrébines. Je le rappelle, vous êtes sociologue, analyste des mutations sociales et économiques. Merci infiniment d'avoir été avec nous ce matin sur Médias.
0: Merci à vous. Bonne journée.
1: Bonne journée à vous également. Bienvenue si vous nous rejoignez. Restez avec nous, Matin Info continue.
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1: Merci d'être avec nous sur Médian. On jette un coup d'œil aux températures au Maroc. Et on commence à Safi, où il fera 23 degrés, même température 23 degrés attendue à Essaouira aujourd'hui, 24 pour Agadir, il fera 25 à Casablanca, prévoyez 26 à Rabat, 27 à Laayoune, 28 à Nador, il fera jusqu'à 29 degrés ici à Tanger, 32 degrés pour Oujda, 33 et Rachidia. Le thermomètre affichera 34 à Marrakech, 35 pour Beni Mellal et jusqu'à 36 degrés à Fès. Il est tout juste 8h30, vous êtes sur Médian, Sophie Volatier est en studio pour une nouvelle édition du journal. Rebonjour Sophie.
2: Rebonjour Lina et bonjour à toutes et à tous.
1: De nouvelles frappes israéliennes sur la bande de Gaza.
2: Alors qu'hier, le premier ministre israélien Benyamin Netanyahou a ordonné à ses troupes de contrôler 70% de l'enclave palestinienne. Correspondance dès le début de ce journal. Israël qui pilonne aussi le sud du Liban. Alors pour échapper ne serait-ce que quelques minutes au bombardement, une association propose aux enfants de faire du théâtre. Reportage à venir. L'actualité, c'est aussi la Russie qui suscite l'ire de l'Europe tout entière après une frappe de drone sur un immeuble d'une ville de Roumanie, pays membre de l'OTAN. Les précisions dans ce journal.
1: Enfin, en Algérie, c'est un procès qui dit beaucoup de la volonté du pouvoir.
2: Un tribunal spécial a requis hier 16 ans de prison à l'enfant.

0: l'encontre de l'homme d'affaires Mahieddine Takhout, un homme d'affaires donc proche de l'ancien président Abdelaziz Bouteflika. Les détails, ce sera en fin d'édition.
1: Israël doit envahir 70% de la bande de Gaza.
0: C'est ce qu'a déclaré le Premier ministre israélien Benjamin Netanyahou sur une chaîne de télévision du pays hier. Les bombardements se multiplient dans l'enclave palestinienne déjà décimée par presque 3 ans de massacres perpétrés par Tel Aviv ce matin. Au moins 3 Palestiniens ont été tués par des frappes qui ont visé plusieurs zones de la bande de Gaza. On fait le point avec notre correspondante en Palestine, Valérie Ferron.
2: La décision du Premier ministre israélien se traduit sur le terrain depuis une dizaine de jours par une intensification des assassinats ciblés de chefs de la branche armée du Hamas et par des bombardements contre les populations civiles provoquant de nouveaux déplacements de familles. Selon l'agence des Nations Unies OCHA, la semaine dernière, plus de 150 familles installées dans les quartiers orientaux des villes de Gaza et de Khan Younes ont dû fuir, ainsi que 35 familles du camp de réfugiés de Jabalia dans la région nord. Les forces d'occupation israéliennes ont également procédé ces 2 derniers jours à des bombardements violents dans la ville de Gaza et dans le camp de réfugiés de Shati sur le bord de mer, obligeant là encore des familles à évacuer. Plus de 2 millions d'enfants et d'adultes sont ainsi obligés de s'entasser le long de la côte dans des conditions de vie toujours extrêmes. Cette intensification intervient alors que le ministre de la Défense, Israël Katz, a réaffirmé que le gouvernement poursuit ses plans visant à expulser les Palestiniens de la bande de Gaza, des plans de nouveau dénoncés par le Hamas qui ne cesse d'appeler la communauté internationale à obliger la puissance occupante israélienne à appliquer l'accord de cessez-le-feu. En Palestine, Valérie Ferron pour Média.
0: Et du côté de la Cisjordanie occupée, les exactions perpétrées par les colons se poursuivent. L'agence de presse palestinienne Wafa rapporte ce matin que des occupants ont endommagé plusieurs véhicules près de la ville de Naplouse. De leur côté, les avocates des militants français de la flottille pour Gaza contre-attaquent et annoncent porter plainte ce matin pour humiliation, violence, viol et actes de torture. Leurs clients ont été arrêtés par l'armée de Tel Aviv il y a 2 semaines à bord de navires qui voulaient mettre fin au blocus imposé par Tel Aviv à la bande de Gaza. De nombreux membres de cet équipage disent avoir été victimes de violences sexuelles perpétrées par les forces de l'ordre israéliennes.
1: Même guerre, autre front.
0: Tel Aviv a encore frappé cette nuit les alentours des villes de Nabatieh et de Jezin au sud du Liban. Des attaques israéliennes qui ont fait hier au moins 26 morts au sud du Liban, selon un bilan encore provisoire. Hier, le ministre libanais de la Culture a alerté sur la destruction par Tel Aviv de sites patrimoniaux classés pour certains. Et il est encore question de culture libanaise dans ce journal. Alors que les bombes pleuvent, on vous emmène ce matin dans les locaux de l'association Tiro Art, qui permet à des enfants libanais de monter sur scène aux côtés d'autres jeunes, cette fois-ci originaires de Gaza et qui sont soignés à Beyrouth. Reportage de notre correspondante au Liban, Amélie David.
3: Les bombes, la mort, le déplacement, les 14 enfants racontent leurs histoires dans la pièce en attendant l'espoir. Rana Machak, 12 ans, originaire de l'Est, explique.
4: Nous exprimons la douleur que nous avons à l'intérieur de nous et nous essayons de donner de l'espoir aux gens. Et aussi nous essayons d'oublier la guerre et toutes ces choses. La vie des enfants de la guerre, les blessures dont ils souffrent. Aujourd'hui, il y a beaucoup d'enfants blessés de Gaza.
3: La jeune actrice partage la scène avec Samir Zreik, 16 ans, déplacé de force à Beyrouth depuis le sud du Liban avec toute sa famille, il raconte.
5: Bien sûr, j'ai pleuré plusieurs fois dans le théâtre pour plusieurs raisons. Par exemple, ma tante et ma famille, ses 3 enfants et son mari ont été tués. Donc quand j'en ai parlé ici, j'ai commencé à pleurer. Donc oui, parfois je suis triste. Mais autant que je peux, j'essaie de ne pas pleurer.
3: Pour le directeur de Tiro Arts, Kassem Istanbouli, travailler avec les enfants pour monter cette pièce permet aussi de documenter les atrocités de la guerre.
6: C'est à travers l'art que nous pouvons savoir ce qu'il se passe. Ce qu'il se passe pendant la guerre, ce sont les histoires des gens, de la résistance, de la solidarité, de la liberté. C'est important de le dire sur scène.
3: Alors que l'armée israélienne a tenté de les réduire au silence, le théâtre leur permet de retrouver leur voix. Beyrouth, Amélie David pour Média.
0: Et de nouvelles négociations se tiennent aujourd'hui entre Beyrouth et Tel Aviv à Washington.

0: Washington sous l'égide des États-Unis. Des discussions sur le thème de la sécurité qui doivent constituer une amorce à de nouveaux échanges, cette fois-ci politiques, la semaine prochaine.
1: Direction l'Ukraine à présent.
0: L'Ukraine où l'agression russe a une nouvelle fois des conséquences sur l'Europe. Cette nuit, un drone de Moscou s'est écrasé sur un immeuble en Roumanie, dans la ville de Galați, précisément non loin de la frontière avec l'Ukraine. Une femme et son enfant sont légèrement blessés, selon les services d'urgence de la ville. Bonjour Martin Gibert.
2: Bonjour Sophie et bonjour à toutes et à tous.
0: Martin, les réactions sont nombreuses après cette chute de drone.
2: Tout à fait Sophie, à commencer par Ursula von der Leyen, la présidente de la Commission européenne, qui estime que Moscou a franchi une limite dans sa guerre contre l'Ukraine. Mark Rutte, le secrétaire général de l'OTAN, lui dénonce l'irresponsabilité de la Russie. Un discours initié tout d'abord par les autorités roumaines qui fustigent une escalade grave et irresponsable. La Roumanie vient d'ailleurs de convoquer son ambassadeur russe. Après cette incursion, Bucarest a réitéré sa demande auprès de l'OTAN d'avoir rapidement des mesures pour la protection contre les drones. Il faut dire que ce genre d'incident n'est pas nouveau pour la Roumanie. Selon Bucarest, les drones russes ont envahi l'espace roumain à 28 reprises depuis le début des attaques au niveau du fleuve Danube. Rien que jeudi soir, un autre drone a été repéré aux alentours de la ville de Basesti. En revanche, c'est la première fois qu'un drone s'écrase dans une zone densément peuplée et fait plusieurs blessés. Le crash du drone a également provoqué un incendie dans cet immeuble de 10 étages. De quoi raviver d'autant plus les tensions déjà très fortes entre l'Union européenne et Moscou, mais aussi avec l'OTAN, dont la Roumanie fait partie.
0: Et cette guerre pourrait aussi avoir des conséquences sur la Turquie, hein, Martin.
2: Ah oui, parce qu'un cargo turc a été attaqué par un drone russe cette nuit. Le bateau était en mer Noire en provenance d'Odessa en Ukraine. Il transportait une cargaison lorsque le drone l'a attaqué, c'est ce qu'affirme Kiev hier soir. Deux membres d'équipage sont blessés, ils ont été évacués par la marine ukrainienne et trois autres navires turcs ont aussi été pris pour cible plus tôt.
0: Merci beaucoup Martin Gibert. Et aujourd'hui, une nouvelle frappe ukrainienne a fait un mort dans la région de Volgograd en Russie. Une entreprise chimique a été prise pour cible. Une femme de 55 ans est aussi hospitalisée.
1: De retour dans notre région pour refermer cette édition. En Algérie, le couperet est tombé hier.
0: Le tribunal spécial de Sidi Mahmed a requis 16 ans de prison ferme à l'encontre de l'homme d'affaires Mayedine Takout, notamment pour blanchiment d'argent au sein d'une organisation criminelle ou encore soustraction de plusieurs centaines de millions d'euros au fisc algérien. Bonjour Stéphanie Parot.
3: Bonjour Sophie, bonjour à toutes et tous.
0: Stéphanie, la justice algérienne entend mettre fin au système de l'ère Bouteflika.
3: Dans les années 2000 et 2010, Mayedine Takout s'impose comme l'un des principaux importateurs de véhicules en Algérie. Proche du pouvoir, le groupe profite d'un accès privilégié aux licences d'importation et au marché public. Selon le tribunal spécial de Sidi Mahmed, juridiction spécialisée dans les délits économiques et financiers, l'homme d'affaires a orchestré pendant cette période le transfert de plus d'un milliard d'euros vers un compte bancaire en Suisse. L'objectif: payer moins d'impôts en Algérie. Cette affaire témoigne de la volonté du pouvoir de mettre fin à l'impunité des élites politiques et économiques de la présidence d'Abdelaziz Bouteflika. Des anciens ministres, mais aussi des patrons proches de l'ancien dirigeant ont été épinglés par la justice dans des affaires d'attribution irrégulière de marchés et de financement au culte. Mayedine Takout, qui a été déjà condamné à 14 ans de prison pour corruption en 2020, refuse tous les motifs qui lui sont reprochés.
0: Et merci beaucoup à vous Stéphanie Parot pour ces précisions.
1: Sophie Volatier pour le journal sur Midi 1, il est 8h40, bienvenue si vous nous rejoignez. On vous retrouve Sophie dans quelques instants à 9h sur nos antennes africaines pour une synthèse
0: d'actualité.
1: Ce sera avec Martin Gibert, autant pour moi. Merci Sophie Volatier, bienvenue si vous nous rejoignez sur Midi 1. Monsef Zamrat est en studio pour une nouvelle édition de Sport Matin. Rebonjour Monsef.
4: Eh bien rebonjour Lina, rebonjour à toutes et tous.
1: On rigole, hein, mais toujours. C'est parce qu'on a une bonne ambiance dans le studio, chez Mehdi 1, à Tanger, ici. Bienvenue si vous nous rejoignez. Moncef Zamraton commence au Maroc, où le rêve des Lionceaux de l'Atlas s'est brisé hier soir, aux portes de la finale de la Coupe d'Afrique des Nations U17, au terme d'une demi-finale à très haute intensité qui était disputée à Rabat.
4: Et oui, beaucoup de déceptions ce matin pour les supporters des Lions de l'Atlas. C'est le Sénégal qui rejoint la Tanzanie en finale de la Coupe d'Afrique des Nations U17.

0: Les Lionceaux de la Teranga se sont imposés face au Maroc au terme, il faut dire, d'une séance de tirs au but irrespirable. 7 tirs à 6 après un score de parité, un but partout dans le temps réglementaire. C'était hier soir au stade Moulay Al-Hassen de Rabat. Retour sur cette demi-finale avec Ali Salahattine.
1: Le Maroc s'arrête aux portes de la finale de la Coupe d'Afrique des Nations U17. Les Lionceaux de l'Atlas se sont inclinés face au Sénégal à l'issue de la séance des tirs au but après un match nul un but partout au stade Moulay Al-Hassen de Rabat. Les Sénégalais avaient pourtant pris l'avantage dès la 23e minute de jeu grâce à Wagner dans une première mi-temps globalement maîtrisée. Longtemps menés, les Marocains ont finalement trouvé les ressources mentales nécessaires pour revenir dans la rencontre grâce à un pénalty transformé par Ismaël Laoud qui a d'abord raté son tir avant de marquer. Mais durant la séance des tirs au but, le Sénégal a affiché davantage de maîtrise avec notamment Alassane Sarr décisif comme lors du quart de finale face au Mali et dans les cages sénégalaises. Le Sénégal rejoint donc la finale de cette Coupe d'Afrique des Nations des moins de 17 ans et affrontera la Tanzanie dans le match pour le titre. Les Tanzaniens qui ont sorti l'Égypte dans l'autre match du dernier carré alors que le Maroc quitte la compétition aux portes de la finale malgré une belle résistance devant son public.
0: Et Ali Salahattine, donc pour toutes les précisions de cette demi-finale, en rappelant évidemment que c'est la Tanzanie qui rejoint la finale pour une très belle affiche, donc Sénégal-Tanzanie. Pendant ce temps, les Lions de l'Atlas se projettent vers la Coupe du Monde. La préparation du Maroc débute aujourd'hui au complexe Mohamed VI de Marmoura, où les 26 joueurs convoqués sont attendus par leur sélectionneur Mohamed Ouahbi. Le Maroc disputera un match de préparation mardi 2 juin au stade Prince Molerdla de Rabat face à Madagascar, coup d'envoi 18h, avant une ultime rencontre contre la Norvège aux États-Unis le 7 juin prochain, placé dans le groupe C du Monde. Mondial aux côtés de l'Écosse, d'Haïti et du Brésil, les Marocains entreront en liste le 13 juin face à la sélection brésilienne. Nina.
2: Le Brésil, justement, à quelques semaines du coup d'envoi de ce tournoi, on continue de suivre de près le premier adversaire des Lions de l'Atlas.
0: Et oui, on le rappelait, même lors de la première édition, il ne reste plus que 13 jours avant le coup d'envoi de cette Coupe du Monde. Et parmi les sélections les plus attendues, le Brésil avance avec de nouvelles ambitions et un visage bien connu sur le banc. Carlo Ancelotti, le technicien italien récemment nommé à la tête de la sélection, et Thao devra rapidement imposer sa méthode à une équipe toujours en quête d'un sixième sacre mondial. Et autour de cette sélection brésilienne, un nom continue d'alimenter les débats, celui de Neymar. Nicolas Villas, l'un de nos consultants pour le football européen, revient sur le cas de l'attaquant brésilien après sa blessure. On l'écoute.
3: Moi, je me souviens qu'au moment de la liste, la seule crainte que j'ai, moi, par rapport à Neymar, c'est pas le problème de vie dans le groupe, parce que lui aime tout le monde, parce que lui aime son pays et jouer pour sa sélection. La seule crainte que j'ai, moi, pour Neymar, c'est sa condition physique. J'avais même, je vais pas dire pronostiqué, mais craint une chose, c'est que Neymar se blesse juste avant la compétition, et c'est ce qui est en train de se produire. Ancelotti a dit au moment de la liste, si j'appelle Neymar, c'est qu'il est prêt physiquement. Mais là, le problème, c'est qu'il sera pas prêt physiquement. Et c'est le pire des scénarios, parce que si à la limite, il avait une blessure très grave, qu'il avait empêché d'être présent à la Coupe du Monde, le problème était réglé. Mais là, il va y avoir une espèce de timing de dernière minute pour savoir s'il va pouvoir être là. Ce qui veut dire qu'il y aura toujours, finalement, la décision à prendre entre est-ce que je prends un Neymar qui est pas à 100%? Est-ce que je le prends quand même? Mais il y aura cette frustration de se dire qu'il peut pas jouer et le faire jouer sera quand même un risque. Franchement, c'est vraiment un casse-tête pour Carlo Ancelotti.
0: On va suivre de près, bien sûr, le cas de Neymar. N'oubliez pas vos rendez-vous sportif podium dans un peu plus d'un quart d'heure avec Fouad El-Hanaoui, Youssef Chatel. On va parler évidemment de la Coupe du Monde. Et puis cet après-midi, à partir de 16h, l'autre match, Ali Salahattine en compagnie de Bruno Constant et de Valentin Paoluzzi. Là, on va se projeter sur la finale de Ligue des Champions entre le Paris Saint-Germain et Arsenal, 24h avant le coup d'envoi de cette rencontre mondiale, toujours avec l'Argentine qui hier a dévoilé sa liste des 26 joueurs. Sans surprise, Lionel Messi figure bien dans la liste avec l'Argentine, même si ce dernier était blessé il y a quelques semaines avec son club Inter Miami. Mais il fait bien partie de cette sélection placée dans le groupe J avec l'Algérie, la Jordanie et l'Autriche. L'Argentine débutera la défense de son titre le 16 juin à Kansas City face à la sélection algérienne. Et puis toujours dans le même temps, l'Iran attend et bien que les États-Unis leur délivrent les visas. Toujours une incertitude autour de la participation de l'Iran, même si le président de la fédération de la FIFA avait affirmé avec fermeté que l'Iran participerait au mondial. Et bien toujours une incertitude pour l'Iran. Sera-t-elle du mondial? C'est une question qui reste en suspens.
2: Un coup de tonnerre à Paris. Pour la première fois depuis 1001 jours, un tournoi du Grand Chelem se conclura sans un sacre de Yannick Sinner ou de Carlos Alcaraz. Une surprise majeure qui redistribue complètement les cartes dans cette édition de Roland-Garros, Moncef.
0: Et oui, ce matin, la presse internationale parle d'une sensation à Roland-Garros. Le numéro 1 mondial Yannick Sinner a été éliminé hier, dès le deuxième tour, par l'Argentin Juan Manuel Carondolo, au terme d'un match complètement reversé en 5-7. Le 56e joueur mondial a profité des soucis l'explosif physique de l'Italien touché à la hanche dans les trois derniers sets. Pourtant, largement devant, avec deux manches d'avance et un score de 5-1 dans le troisième set, Sinner a progressivement perdu le contrôle de la rencontre avant de demander l'intervention du staff médical. Disputé sous une forte chaleur sur le court central, ce match met fin à une série de 30 victoires consécutives pour l'Italien, finaliste l'an dernier face à Carlos Alcaraz. Mais cette journée de jeudi a également été marquée par la belle performance du jeune français Moïse Kouamé. À seulement 17 ans, il s'est qualifié pour le troisième tour après un combat de 5-7 face à l'Argentin Adolfo Daniel Vallejo. On l'écoute, c'était juste après le match, avec beaucoup d'adrénaline. Il s'est exprimé au public qui était nombreux hier à Roland-Garros.
4: Les gars, j'ai juste un mot à dire. Merci. Elle vous revient cette victoire. Elle vous revient cette victoire. Merci parce que, franchement, très honnêtement, sans vous, j'aurais jamais gagné ce match. Je pense que vous vous rendez même pas compte à quel point vous m'avez porté, les gars. Je pense que physiquement, vous êtes encore plus mort que moi. À force de crier, à force de donner toute votre vie pour moi, pour ce match. Et les gars, merci parce que ça a fonctionné. Vous savez, l'année dernière, j'ai assisté à une finale où Carlos Alcaraz, il a sauvé 3 balles de match. Et ce qu'il a dit quand il était face à ces 3 balles de match, j'ai jamais cessé d'y croire. Et aujourd'hui, quand je me suis retrouvé à 5-3, break, dans le cinquième, j'ai jamais cessé d'y croire. Mais ça, c'est encore une fois grâce à vous.
0: Moïse Kouamé, sans vous, j'aurais jamais gagné ce match. C'est extraordinaire, 17 ans. C'est vous dire, finalement, qu'il faut toujours croire en ses rêves, Lina.
2: Oui, c'est bien vrai, Monsef Zamratale. On referme cette édition de Sport Matin avec l'enquête du jour. Ces dernières heures, un procès fait la une, celui de la mort de Diego Maradona. Les témoignages s'accumulent et brossent un portrait de plus en plus sombre des derniers jours de El Pibe de Oro.
0: Et oui, c'est ce que révèlent les audiences. C'est une véritable, je cite, chronique d'une mort annoncée. Au cœur des débats, une question centrale. Pourquoi Maradona se trouvait-il dans une maison de Taïgreux, au nord de Buenos Aires, plutôt que dans une structure médicale adaptée? Il faut savoir qu'après son opération pour un hématome à la tête début novembre 2020, l'état de Diego était alarmant. Le docteur Pablo Dimitrov, directeur de la clinique de l'époque, a décrit un patient en état, je cite, d'excitation psychomotrice, arrachant ses cathéters veineux et nécessitant de fortes doses de sédatifs.
2: Mais alors, dans ce cas, si son état était si instable, pourquoi ne pas l'avoir gardé en centre de soins?
0: C'est tout le nœud du problème, Lina. Plusieurs experts médicaux ont témoigné que le lieu de convalescence ne devait pas être à domicile. Le docteur Dimitrov, mais aussi d'autres spécialistes de soins intensifs, ont affirmé qu'il avait besoin d'une structure multidisciplinaire pour sa rééducation motrice et sa désintoxication. Pourtant, cette option a été écartée, selon Jana Maradona, l'une de ses filles. Le médecin personnel, Leopoldo Luque, aurait fait pression pour une hospitalisation à domicile, promettant une surveillance 24 heures sur 24, qui manifestement n'a jamais eu lieu.
2: Alors justement, que sait-on de l'encadrement réel de Maradona dans cette résidence?
0: Eh bien, les faits sont glaçants, accrochés. Vous, la psychiatre Agustina Kosachov, l'une des 7 accusées, affirme aujourd'hui qu'elle était en faveur d'une hospitalisation à domicile sérieuse, mais pointe du doigt le prestataire privé qu'on ne nommera pas pour les défaillances logistiques. Au final, l'icône mondiale est morte le 25 novembre 2020, seule sur son lit. Les médecins légistes ont révélé au procès que Maradona a vécu plusieurs heures d'agonie avant de succomber à une crise cardio-respiratoire couplée à un œdème pulmonaire.
2: C'était donc ce qui amène aujourd'hui la justice à parler d'homicide par négligence.
0: Exactement, Lina. Les 7 professionnels de santé sont poursuivis pour homicide avec dol éventuel. Cela signifie que par l'accusation, ils ont commis des négligences tout en sachant que celle-ci pouvait entraîner la mort. On reproche aux accusés d'avoir opté pour une structure de soins à domicile totalement inadéquate. C'est un dossier évidemment assez particulier, Lina.
2: Merci beaucoup, Monsef Zamrat, pour ces précisions. Dossier que vous allez suivre, évidemment. Hein. Et toute l'actualité sportive sur Midi 1, 8h50. Bienvenue si vous nous rejoignez. Restez avec nous. Matin Info continue.
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2: bienvenue si vous nous rejoignez sur Mehdi. Oumar Baldé est en studio pour une nouvelle Story Echo. Bonjour Oumar.
8: Bonjour très chère Lina Tagui.
2: Et on prend la direction de Brazzaville. Ce matin, vous vouliez ajouter quelque chose, Oumar ?
8: Non, du tout. C'est votre sourire contagieux qui me met dans une très bonne humeur.
2: On est tous de très bonne humeur hein, ce matin sur Mehdi. Alors, direction Brazzaville, on le disait, où se referment aujourd'hui les assemblées générales annuelles de la Banque africaine de développement et la BAD, qui alerte sur l'impact de la guerre au Moyen-Orient sur la croissance économique du continent, Oumar.
8: Oui, oui, la croissance africaine en 2026 dépendra de la durée de la guerre au Moyen-Orient. Cette croissance sera de 4,2% si le choc mondial provoqué par ce conflit ne dure que 2 à 3 mois. Par contre, si ce choc persiste et s'étale par exemple sur 6 mois, cette croissance sera ramenée à seulement 4%, prévient la Banque africaine de développement. Quoi qu'il en soit, retenons que les performances économiques du continent devraient être moins fortes que celles de l'année dernière, surtout dans un contexte d'inflation qui repart à la hausse à cause de ce conflit aux répercussions mondiales. La BAD la calcule cette inflation. Eh bien, la BAD la calcule sur le continent à plus de 10% cette année. Bien évidemment, la hausse des prix du pétrole et du gaz explique ce retour extrêmement fort de l'inflation dans les économies africaines.
2: Mais Oumar, est-ce que cette croissance des économies africaines, elle est réellement inclusive ?
8: C'est une très bonne question en effet. Et lorsque vous parlez de croissance inclusive, vous faites référence à ces performances économiques qui améliorent le niveau de vie des populations. Eh bien, sur ce plan, la BAD estime que le PIB par habitant en Afrique devrait progresser de 1,9% cette année. Sauf qu'il faut 3,5% de progression par an pour que cette croissance puisse être qualifiée d'inclusive. Donc, pour répondre à votre question, disons que cette croissance des économies du continent tarde encore à être inclusive, d'autant plus que ce sont les exportations de matières premières comme le pétrole et le gaz qui boostent ces chiffres sur la performance ou sur la croissance économique du continent.
2: Et puis, s'agissant du Maroc, on fait état de financements records en provenance de la Banque africaine de développement.
8: Et c'est le responsable de la BAD au Maroc qui l'affirme. L'année dernière, la Banque africaine de développement a accordé des financements records au Royaume, des financements chiffrés à près de 1,3 milliard d'euros, soit plus de 10 milliards de dirhams. Ce qui conforte le Maroc parmi les plus grandes économies bénéficiaires des financements de la Banque panafricaine, une banque qui considère désormais le Royaume comme la première puissance industrielle du continent devant l'Afrique du Sud. Et ça aussi, c'est une première.
2: Merci beaucoup, Oumar Baldé, pour ce point complet sur l'actualité économique du jour. Oumar, vous venez sur antenne pour nous parler économie du lundi au vendredi.

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1: Avec vous, Martin Gibert, bonjour à tous. Le directeur général de l'OMS est arrivé en République démocratique du Congo hier soir. Tedros Adhanom Ghebreyesus s'est rendu à Kinshasa alors que le pays est frappé depuis plus de deux semaines maintenant par sa 17e épidémie d'Ebola. Une épidémie provoquée par une souche contre laquelle il n'existe ni traitement ni vaccin homologué. À sa descente d'avion, le chef de l'Organisation mondiale de la santé a affirmé que l'épidémie peut être stoppée, mais fermer les frontières n'aide pas. Il doit se rendre aujourd'hui en Ituri. L'épidémie a déjà franchi le cap des 1400 cas suspects, dont 240 morts et seulement une personne guérie. La correspondance de Pascal Moulégois.
2: Plus de 1000 cas suspects, au moins 220 morts et une défiance grandissante face aux équipes médicales. C'est dans ce climat hostile que Tedros Ghebreyesus est attendu ce vendredi à Ituri, l'épicentre d'où a jailli l'épidémie.
3: One is the conflict.
4: L'un des défis est sécuritaire. Et c'est pourquoi dans ma lettre d'aujourd'hui, j'ai demandé un cessez-le-feu, un message adressé aux parties en conflit. Et l'autre problème est le déplacement de population. Les gens sont déplacés à cause du conflit. Des centaines de milliers de personnes ont été déplacées. Cela rend très difficile le contrôle de l'épidémie. L'autre défi, bien sûr, est l'insécurité alimentaire. Et puis, bien sûr, la méfiance. Nous pouvons le constater, les gens sont vraiment inquiets, ils ne comprennent pas ce qui se passe.
3: We can see it. People are really...
2: Le chef de l'OMS a assuré que l'épidémie pouvait être stoppée, soulignant que les mesures de fermeture des frontières opérées par des pays voisins ne sont généralement pas efficaces.
3: It doesn't help much.
4: Parce que cela n'aide pas beaucoup. Cela pourrait ralentir, peut-être vous donner un répit de quelques jours, mais pas plus. En réalité, lorsque les pays signalent leur cas de manière transparente, si vous leur imposez une interdiction de voyager, cela ne les encourage pas. Les autres pays se diront alors, d'accord, si je dois être sanctionné ou s'il y a une interdiction de voyager qui m'est imposée, alors pourquoi devrais-je signaler les cas rapidement? Cela a donc des conséquences sur la santé publique.
2: L'agence sanitaire de l'ONU conseille des mesures de santé publique et plaide pour plus de ressources à la riposte. Au total, 6 médecins ont été emportés par Ebola. Pascal Moulégois, Kinshasa, Médian.
1: Et toujours dans ce contexte d'épidémie, le Kenya devrait établir un centre de quarantaine pour les ressortissants américains exposés à Ebola. Il se situera à Laikipia, au centre du pays. Une demande de Washington acceptée par Nairobi, selon nos confrères de RFI qui citent une source proche des autorités sanitaires. Un désaccord divisait toutefois les deux pays. Le Kenya voulait que l'établissement accueille toutes les nationalités, tandis que les États-Unis veulent privilégier les ressortissants américains. Pour le moment, aucune confirmation officielle n'a été faite d'un côté comme de l'autre. Le manque de nourriture au Togo inquiète la communauté internationale. Selon le Programme alimentaire mondial, 330 000 personnes pourraient se retrouver en proie à l'insécurité alimentaire au cours des trois prochains mois s'ils ne reçoivent pas d'aide. Une situation due notamment à la menace terroriste qui peut perturber l'accès au marché. La région des savanes dans le nord du pays est particulièrement exposée, une région frontalière au Burkina Faso. La période de soudure, c'est-à-dire la saison entre deux récoltes, vient de commencer. Les stocks alimentaires s'épuisent rapidement, explique le Programme alimentaire mondial. L'organisation rappelle également que la production agricole est grandement compliquée par les difficultés climatiques auxquelles le pays fait face, comme des pluies irrégulières ou encore des inondations. Le Bénin et le Niger entament un rapprochement diplomatique après presque trois années de tensions depuis l'accession au pouvoir du chef d'État nigérien Abdourahmane Tchiani. Le Premier ministre nigérien s'est rendu à Cotonou dimanche dernier à l'occasion de l'investiture du nouveau président béninois Romualdo Adjani. D'après Thibault Lanchon, journaliste d'Africa Intelligence, un rapprochement bilatéral et stratégique à plusieurs niveaux pour ces deux pays voisins. Écoutez-le.
5: L'objectif du nouveau président béninois Romualdo Adjani, c'est clairement de rétablir des relations de bon voisinage avec le Niger qui sont indispensables sur plusieurs aspects. Tout d'abord, le Bénin est le principal port pour les marchandises qui vont et viennent du Niger. Il y a des relations commerciales qui sont anciennes et très nombreuses entre les deux pays. Donc c'est une des premières raisons. Et il y a ensuite évidemment la lutte contre l'insécurité et contre le djihadisme dans la région. Le président Ouadani l'a dit, les deux pays sont contraints de collaborer, de travailler ensemble pour faire face à cette menace-là. Et je pense que c'est vraiment l'objectif pour lui aujourd'hui, de rétablir des relations afin d'améliorer la coopération sécuritaire avec le Niger.
1: Thibault Lanchon, journaliste d'Africa Intelligence, il répondait aux questions de Paul Lionel Kivijer. Et on termine avec un peu de football. Ce sont les Sénégalais qui disputeront la finale de la CAN U17. Les Lionceaux de la Teranga se sont imposés hier soir face à ceux de l'Atlas. Menés d'un but tout au long du match, les Marocains ont égalisé dans les arrêts de jeu. C'est donc sur tir au but que s'est jouée la qualification. Score final 1 partout et 7-6 au pénalty. Le Sénégal affrontera donc la Tanzanie en finale, vainqueur de l'Égypte, là aussi au tir au but. C'est la fin de cette synthèse, merci de l'avoir suivi. Très bonne matinée à l'écoute de Média.
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1: Avec vous, Martin Gibert, bonjour à tous. La paix commence à se profiler en Iran. La Maison-Blanche confirme que Washington et Téhéran sont parvenus à un accord pour un mémorandum d'entente. Celui-ci devrait permettre de prolonger le cessez-le-feu de 60 jours et mener à des négociations formelles. Selon l'agence de presse iranienne Tasnim, l'accord n'est pas encore finalisé ni confirmé. Toujours au Moyen-Orient, les Palestiniens passent une nouvelle journée sous les bombes israéliennes. Au moins 3 personnes sont mortes ce matin dans une nouvelle frappe à Khan Younes. 5 blessés sont également recensés dans la ville de Gaza. Le Premier ministre israélien Benjamin Netanyahou a demandé à son armée d'étendre son contrôle sur 70% du territoire palestinien. Israël, toujours, qui est désormais ajouté à la liste noire de l'ONU sur les violences sexuelles lors des conflits. Un ajout qui fait suite notamment à des accusations portées par des prisonniers. En août dernier, le secrétaire général de l'ONU avait déjà menacé Israël contre une possible inscription sur cette liste. Le rapport annuel des Nations Unies déplore notamment le refus de l'accès aux inspecteurs des Nations Unies. La Russie est également inscrite sur cette liste. Les réactions sont nombreuses après le crash d'un drone russe en Roumanie. Les faits se sont déroulés cette nuit dans la ville de Galati, proche de la frontière ukrainienne. Un immeuble de 10 étages a été visé. Une femme et son enfant sont blessés. Le secrétaire général de l'OTAN réaffirme le soutien et la solidarité absolue de l'organisation envers la Roumanie, pays membre de l'OTAN. Pour Ursula von der Leyen, présidente de la Commission européenne, Moscou a franchi, je cite, une nouvelle limite dans sa guerre contre l'Ukraine, et Kiev, justement, de son côté, affirme que l'agression russe est une menace pour toute l'Europe. Et dans ce contexte, Bucarest convoque son conseil de défense après la chute de ce drone. Un incident qualifié de sans précédent par la présidence roumaine. Bucarest a d'ailleurs convoqué son ambassadeur russe. Sur notre continent, désormais, le manque de nourriture au Togo inquiète la communauté internationale. Selon le programme alimentaire mondial, 330 000 personnes pourraient se retrouver en proie à

0: l'insécurité alimentaire au cours des 3 prochains mois s'ils ne reçoivent pas d'aide. Une situation due notamment à la menace terroriste qui peut perturber l'accès au marché. Des régions des savanes dans le nord du pays est particulièrement exposée, une zone frontalière au Burkina Faso. La période de soudure, c'est-à-dire la saison entre deux récoltes, vient de commencer. Les stocks alimentaires s'épuisent rapidement, explique le PAM. L'organisation rappelle également que la production agricole est grandement compliquée par les difficultés climatiques auxquelles le pays fait face, comme des pluies irrégulières et des inondations. Et on termine cette synthèse avec un peu de football. Ce sont bien les Sénégalais qui disputeront la finale de la CAN U17. Les Lionceaux de la Teranga se sont imposés hier soir face à ceux de l'Atlas, menés d'un but pendant une grande partie du match. Les Marocains ont égalisé dans les dernières secondes du temps réglementaire. C'est donc sur tir au but que s'est jouée la qualification. Score final 1 partout et 7-6 au pénalty. Les Sénégalais qui affronteront les jeunes Tanzaniens vainqueurs de l'Égypte hier soir, là aussi, au tir au but. C'est la fin de cette synthèse. Merci de l'avoir suivi. Très bonne matinée sur Média Radio.
1: Si je vous dis dentiste, vous allez me faire la grimace, alors pour être quitte, répondez-moi dentiste et je ferai aussi la grimace. Si je vous demande ensuite... Qu'est-ce qu'un dentiste? Vous me répondrez, c'est un monsieur en blouse blanche avec une roulette dans la main droite et une pince dans la main gauche que je préfère rencontrer le moins possible. D'accord. Dites-moi maintenant, si entre 1920 et 1930, vous habitiez Béziers, et si par hasard, vous avez confié l'une de vos molaires à Pierre Gappé, dentiste de son état. Eh bien, je vous parie, ma prochaine dent de sagesse, que vous ne vous en souvenez plus. Votre molaire peut-être, mais pas vous. C'est le genre de choses... que l'on se dépêche d'oublier. Le cabinet du docteur Gappé était pourtant bien connu dans la bonne ville de Béziers, mais pour une toute autre raison que les rages de dents. De belles dames, aux dents blanches, y passaient souvent quelques heures agréables, et l'on y arrachait plus de serments d'amour que de dents malades, car le dentiste était un homme galant. Ah, évidemment, les affaires n'étaient pas brillantes et les factures plus nombreuses que les fiches de rendez-vous. On ne peut pas tout avoir. Mais il n'est pas interdit d'essayer. Alors ouvrons ensemble, si vous le voulez bien, en nous tenant la main pour ne pas avoir peur, la porte du cabinet dentaire de l'extravagant docteur Gappé.

Avant toute chose, il faut que je vous dise que le docteur Gapé, le vénard, a une tante à héritage, c'est la tante Pitoiseau, dont toute la famille Gapé, branche cadette, espère beaucoup. Ils sont trois à espérer. En dehors des parents Gapé, retraités, il y a Pierre, bien sûr, le fils aîné, Marie-Louise, sa sœur, et Julienne, la cadette. Julienne est belle et douce. Elle vient tout juste d'épouser un homme charmant, jeune médecin militaire, et le couple vit des jours heureux. C'est la préférée de la tante Pitoiseau, qui serait bien capable de déshériter tout son monde en faveur de la petite dernière. Marie-Louise, l'aînée, ne s'en inquiète pas trop, elle a déjà eu sa part, 100 000 francs, venue d'une autre tante plus âgée et moins solide que la tante Pitoiseau. Et Pierre se sent lésé. Une fille n'a pas besoin de tant d'argent, surtout si elle est célibataire. Or, Marie-Louise ne semble pas vouloir quitter les jupes de sa mère. Alors, d'accord avec son père, qui n'a jamais eu le sens des affaires, mais fait confiance à son fils, il annexe le petit héritage de sa sœur et l'engloutit dans l'installation de son cabinet, en promettant, bien sûr, de faire fructifier ce capital. Marie-Louise proteste, mais les parents, qui semblent avoir une nette préférence pour leur fils et lui ont déjà confié toute leur fortune, l'engagent à plus de coopération fraternelle. Et elle s'incline. En prévision de l'avenir, elle se décide toutefois à apprendre un métier, on ne sait jamais. Ayant ainsi réglé un premier problème financier, Pierre Gapé n'a plus qu'à travailler sérieusement pour rembourser sa sœur. Travailler, c'est vite dit. Et surtout que c'est embêtant.

Il y a tellement d'autres choses à faire. La cour aux dames, par exemple. C'est tellement moins ennuyeux que d'arracher les dents. Et elles sont si nombreuses, les dames, à accorder leur faveur aux jeunes dentistes. Pourtant, sincèrement, j'avoue ne pas les comprendre. J'ai là un agrandissement d'une photo d'identité de M. Pierre Gapet. Non, je ne comprends pas très bien. Comment vous le décrire? Voyons, il a la trentaine, un front étroit, légèrement dégarni, des sourcils bas et tombants, des yeux sans vie, un nez large et épaté, une bouche mince et des oreilles en chou-fleur. Les traits sont légèrement bouffis par l'alcool, l'ensemble donne une impression de mollesse et l'on y cherche vainement un caractère de séducteur. Mais ne jugeons pas l'homme sur son physique, nous ne sommes pas là pour ça. En attendant, l'argent file. Les maîtresses coûtent cher. D'autant plus qu'il promet, sans hésitation, le mariage à chacune. Et que le cadeau de rupture se doit d'être conséquent. Ah, si seulement la tante Pite Oiseau! Mais non seulement la vieille dame est en excellente santé, mais elle se rapproche de plus en plus de la petite sœur Julienne. Car Julienne est enceinte, et un petit neveu serait le bienvenu sur les genoux de la tante Pite Oiseau. Hélas, un triste jour, Julienne se sent mal, elle est trop fragile pour supporter une grossesse, c'est la fausse couche et des complications graves. Pierre se précipite au chevet de sa petite sœur. Il est médecin, il va la sauver. Il n'est pas chirurgien, mais il prétend avoir inventé un système de curetage qu'il veut essayer. Sa sœur est au plus mal, il faut tout tenter. Mais Julienne est trop faible, le tétanos est déjà là, qui paralyse. Elle meurt dans les bras éplorés de la tante Pite Oiseau, qui reconnaît que son neveu s'est montré d'un dévouement rare en ces moments pénibles. Vous pensez probablement que Pierre Gapet a quelque peu aidé le destin et gagné sur les deux tableaux, premièrement, en éliminant un obstacle entre lui et l'héritage Pite Oiseau, deuxièmement, en gagnant l'estime Pite Oiseau. Je vous arrête car rien ne permet de supposer cela. Et personne, d'ailleurs, ne le supposera jamais. Et si je vous apprends que la tante Pite Oiseau, quelque temps plus tard, meurt d'une mauvaise fièvre, vous n'aurez pas non plus le droit de penser que l'héritage tombe entre ses mains qui l'ont un peu poussé à tomber. Car si on le supposa, des années plus tard, le médecin chimiste qui fait l'autopsie du cadavre ne montra au juré qu'un petit tube contenant de l'arsenic en déclarant « Voilà ce qu'il y a d'arsenic quand il n'y en a pas ». Ce qui veut dire en langage clair que nous sommes tous porteurs d'arsenic à faible dose, 1 à 3 mg, parfois plus, parfois pas du tout. Et c'est la difficulté d'interpréter la dose naturelle qui a toujours tenté les empoisonneurs qualifiés. Vous en avez certainement entendu parler au cours de procès célèbres. Cela dit, il faut être un spécialiste pour réussir son coup. Amateur, s'abstenir. Pour en revenir à Pierre Gapet et faire le point en ce qui le concerne, résumons-nous. Sa sœur Julienne est morte, la tante est morte, son père est mort entre-temps, ne sait pas de quoi. Il ne lui reste donc plus que sa mère et sa sœur Marie-Louise. Ne parlons pas des maîtresses, elles changent beaucoup trop vite pour avoir le temps de les nommer. La famille s'est réduite et notre dentiste, pensant qu'il faut l'alimenter, se met à chercher femme.

Donc, le dentiste séducteur Pierre Gappé cherche femme. À 35 ans, c'est un désir honnête. Peut-être va-t-il se ranger. Après tout, une seule femme officielle devrait coûter moins cher qu'une multitude officieuse. La belle Sarah Alex passait par là, munie d'une confortable dot et d'une famille israélite travailleuse et fortunée. Pierre lui fait une cour assidue, en se débrouillant pour que les parents sachent que son cabinet est florissant et qu'il est l'héritier de la riche tante Pitoiseau. Ça marche. Éperdue d'amour, la jeune Sarah lui tombe dans les bras et en 1915, il l'épouse en même temps que sa dot. Lune de miel aux frais des beaux-parents et bientôt sa femme est enceinte et il retrouve son confortable et douillet cabinet dentaire. Le défilé des belles patientes reprend de plus belle. Sarah voit très peu son mari et à sa mère qui s'en inquiète, elle répond sagement « Oh tu sais,

Il travaille beaucoup. Le pauvre rentre bien tard le soir. Il travaille tellement, et il rentre si tard, qu'un après-midi, Sarah, toute joyeuse, décide de lui faire une surprise. Elle ira surprendre son mari au cabinet dentaire. D'ailleurs, c'est une occasion, elle n'y est jamais allée. Pierre n'aime pas que l'on mélange le travail et la famille. « Chaque chose a sa place, dit-il toujours, et les moutons seront bien gardés. » Alors Sarah se présente à la secrétaire de son mari, une brune ravissante, et sur la pointe des pieds s'approche de la porte du bureau, frappe un léger coup, et ouvre d'un grand geste joyeux. Et évidemment, vous l'avez deviné, le spectacle est édifiant. Je vous laisse le soin de l'imaginer, c'est tout simple. La belle confiance de Sarah, le bel amour de Sarah s'effondre d'un seul coup. Et à partir de ce moment-là, mettez-vous à sa place, elle ne croira plus à un mot des serments que son mari s'obstine à lui faire. Il a d'ailleurs un culot monstre, car il fallait être aussi naïf que la jeune femme pour ne pas se rendre compte des mille détails de l'adultère permanent et organisé de Pierre Gappé. De plus, cet incident ne l'arrête pas, ni les scènes de ménage, ni le remontrance de la famille. Il continue son petit chemin donjuanesque, sans le moindre scrupule, la moindre précaution, la moindre excuse. Presque 7 années vont ainsi passer, entrecoupées de 2 enfants, fruits de 2 réconciliations successives. Pendant tout ce temps, il ne s'étonne même pas lorsque Sarah lui interdit le lit conjugal. Il va dormir dans le salon, en homme résigné aux caprices d'une femme jalouse, avec presque de la condescendance. Vient un jour où Sarah n'en peut plus, accepte la faillite de son mariage et parle de divorcer. Alors là, Gappé bondit. Divorcer ? Ah, pas question. Je t'aime, moi. D'ailleurs, il y a les enfants. Alors Sarah s'adresse à sa belle-mère, de tempérament pratique et économe. Elle explique que le mariage coûte trop cher. Elle a bien tenté de se mettre au courant des affaires de son mari, qui ponctionne régulièrement le coffre-fort de la maison. Mais celui-ci s'est immédiatement fâché. L'argent, ce n'est pas l'affaire des femmes. Occupe-toi des enfants. Charmant argument qui aurait du mal à tenir de nos jours. Et il tient pourtant, car la belle-mère prend la défense de son fils. C'est normal. Alors Sarah s'obstine. Bon, eh bien, je divorce. Il sera bien obligé de me rendre des comptes. Rendre des comptes. Pierre Gappé n'y sera pas obligé. Le hasard. Ce merveilleux hasard qui fait si bien les choses va terrasser la pauvre Sarah d'une mystérieuse et soudaine grippe infectieuse, une sorte de grippe espagnole, comme on en a tant parlé. La fièvre monte, l'état général décline, bientôt Sarah est mourante. Alors dans ces cas-là, Pierre Gappé est merveilleux. Il est aux petits soins, au chevet de sa femme, épongeant son front, lui tenant la tête pour lui faire boire des tisanes, préparant lui-même les potions, faisant les piqûres. Il n'endort plus, n'en travaille plus, on oublie les dames. Même les domestiques le remarquent. Monsieur est bien dévoué pour sa femme. Oh, pour ça, oui. Mais le mari a beau se dévouer, quelques jours après le début de sa maladie soudaine, Sarah meurt dans ses bras. Défaillance cardiaque, dit Gappé, en soupirant de chagrin et de lassitude. Et son confrère, appelé en ultime visite, ne peut que confirmer le diagnostic, même s'il est un peu succinct. Le visage de Sarah est calme maintenant, après des jours de souffrance atroce. Il a retrouvé sa beauté. Elle n'avait pas 30 ans. Pierre Gappé, transformé en veuf inconsolable, se voit bientôt entouré de l'affection de sa belle famille, et plus particulièrement de celle de Suzanne, la sœur cadette de Sarah. Beaucoup plus jeune, elle avait 12 ans quand Pierre Gappé est arrivé dans la famille. Avec son charme habituel, le beau-frère s'était occupé de l'enfant, la gâtant, l'aidant à faire ses devoirs, puis de l'adolescente qui fréquentait largement le ménage. Et maintenant, devenue femme, Suzanne, en admiration devant ce beau-frère brillant et séducteur, s'aperçoit que la place est à prendre. Sous le prétexte de s'occuper de l'enfant de sa sœur, elle multiplie les occasions de rencontrer son beau-frère, s'insinue, devient indispensable et finalement occupe officiellement le lit conjugal. Pierre Gappé l'épouse avec la bénédiction de la famille et sa dot, toute neuve, vient fort à propos remplacer celle de Sarah, dont on ne parle plus bien sûr depuis longtemps. Ce qui fait que la fortune de la famille Alex, qui n'avait que 2 filles, n'a plus aucune chance d'échapper à Gappé. Mais Suzanne ne ressemble pas à sa sœur. Belle comme elle, mais plus vaniteuse et dépensière, c'est elle qui va entraîner son mari dans un tourbillon de plaisir et de luxe, ce qui lui est assez facile. Elle réclame des bijoux, des voitures, des toilettes, des villégiatures dans les stations élégantes, l'argent file, et le docteur Gappé

voit de moins en moins ses malades. De plus, avertie des incartades passées de son ex-beau-frère de Marie, Suzanne ne le laisse pas une minute en repos. D'une jalousie féroce, elle le traque littéralement et au moindre faux pas, lui fait des scènes éclatantes en public ou en privé. Elle en a d'ailleurs toutes les raisons, soyons justes. Car Gapé n'a pas renoncé à ses liaisons passagères. Il s'obstine à vouloir séparer les problèmes. D'un côté, l'argent et sa femme. De l'autre, ses plaisirs à lui. C'est difficile à avaler pour Suzanne qui, malgré l'enfant qui vient de naître, voudrait bien avoir tout à elle, le luxe et le mari avec. Les scènes deviennent de plus en plus violentes, de plus en plus publiques et se terminent souvent par une volée de coups que le mari distribue avec largesse. Alors, on reparle de divorce. Mais Gapé, décidément, est contre le divorce. Il refuse à nouveau. « Nous ne sommes mariés que depuis 2 ans. Tu as un enfant bas âge. Tu dois l'élever normalement entre son père et sa mère. Ne compte pas sur moi pour te rendre ta liberté. » Petite parenthèse, la dot de Suzanne a fondu comme neige au soleil. Le cabinet dentaire est en faillite. Il a assez de complications comme ça sans divorcer en plus. Mais Suzanne est une petite personne têtue, comme sa sœur, et elle maintient sa décision en ajoutant « Mon père s'occupera de tout, je ne veux plus te connaître. » Beau hasard, gentil hasard, fais quelque chose. Sinon, Pierre Gapé sera obligé de rendre des comptes au terrible père Alex, à qui rien n'échappe en matière d'argent. C'est impossible. Et le gentil hasard fait quelque chose. Il a toujours fait quelque chose pour Pierre Gapé. À croire qu'il est né sous la fameuse bonne étoile. Suzanne est prise d'une soudaine langueur qui lui fait bientôt le teint pâle, les yeux cernés. C'est de l'anémie pernicieuse, déclare son mari et la famille qui s'inquiète. Puis l'état de Suzanne s'aggrave, elle est au lit, elle ne mange plus, se plaint de douleurs indéterminées, s'affaiblit de plus en plus, elle réagit pourtant, elle aime trop la fête, les bals, les robes. Elle décide d'aller prendre l'air à Biarritz au bain de mer avec des amis. L'air de la mer lui fait du bien, c'est vrai, une semaine après son départ, elle a presque retrouvé son teint de pêche et ses grands yeux noirs semblent moins cernés, elle a presque de l'appétit. La famille se rassure, c'était une fausse alerte. Non, non, non, c'était une trêve. Voilà que le mal la reprend plus violemment que la première fois. Son mari a à peine le temps de la soigner avec son dévouement habituel qu'il se retrouve bientôt en larmes dans les bras de sa belle-mère, veuf, pour la deuxième fois. Petite parenthèse, quelques jours après l'enterrement, il put toucher sans difficulté le montant de l'assurance vie, 100 000 francs, qu'il avait fait contracter par sa femme au moment de leur mariage. Simple précaution habituelle, d'ailleurs, il l'avait prévu aussi pour Sarah, sa première femme. Ah ! Être veuf 2 fois en si peu de temps, c'est bien triste. Rien d'extraordinaire à ce que Pierre Gapé promène à travers la ville et dans sa famille. Un pauvre visage tiré, déprimé, soucieux. Ce n'est plus le charmeur, le baratineur irrésistible, le séducteur orgueilleux. C'est un homme fatigué. Et puis, ses affaires ne s'arrangent pas, loin de là. L'assurance a à peine suffi à couvrir les dettes les plus pressantes. Celle de sa ferme, dans le Tarn. Une folie de luxe et de modernisme. Un poulailler de 50 000 francs avec chauffage central, couveuse artificielle, des troupeaux de bœufs, de domestiques, des machines allemandes, un régisseur. Son rêve de gentleman fermeur est bien compromis. À Béziers, pendant ce temps, la dernière en date de ses maîtresses s'incruste et dépense à tort et à travers, fourrure, appartement, toilette. Dans des circonstances normales, il n'aurait même pas pu venir à bout des factures énormes qu'elle lui présente inlassablement. Alors en ce moment, il est loin de compte. Curieusement, cet homme, qui jusque-là passait de l'une à l'autre avec une facilité déconcertante, curieusement, cette fois-là, il s'accroche. Malgré l'argent qui file, il ne veut pas rompre. Mais peut-être est-il simplement fatigué. Et c'est à ce moment-là, oui, à ce moment-là, alors qu'il se débat dans des difficultés financières presque insupportables, qu'il temporise avec ses créanciers, c'est à ce moment-là que sa sœur Marie-Louise vient lui réclamer son dû. Souvenez-vous, chers amis, Marie-Louise avait hérité de 100 000 francs il y a quelques années, 100 000 francs confiés à son frère, Pierre, pour les faire fructifier. Eh bien, Marie-Louise en a besoin. Elle soupçonne son frère de mener grand train en se souciant, comme de sa première dette, de rembourser sa sœur. Et puis, Marie-Louise est scandalisée des mœurs de son frère. La ville entière est au courant, tout le monde connaît le nom de sa dernière maîtresse, aussi bien que celui des autres d'ailleurs. Alors Marie-Louise en a assez de réclamer son propre argent et de se le voir toujours refuser sous les prétextes les plus divers. Maintenant,
Elle déclare qu'elle en a besoin absolument.

ans et pas dans 6 mois ou dans 10 ans, tout de suite. Au ton qu'elle a pris à son regard froid et méprisant, Pierre Gapet a compris qu'elle ne reculera pas devant un scandale s'il le faut pour récupérer sa créance. C'est une minute importante que celle où s'affrontent le frère et la sœur. Il n'y a plus d'affection entre eux. Depuis longtemps, Marie-Louise a compris quel personnage veut, avide, prétentieux, Pierre Gapet est en réalité. Le père n'est plus là pour arranger les choses. Et la maman est bien vieille. Il ne reste plus que 2 représentants de la famille Gapet, Marie-Louise et Pierre. Cette histoire d'argent doit se régler entre eux. 3 jours après, terrassée par un mal mystérieux et soudain, Marie-Louise est obligée de garder la chambre. Bienheureux hasard, que va-t-il faire cette fois-ci? À nouveau, Pierre Gapet, accablé par le nouveau coup du sort qui lui rappelle de bien sinistres souvenirs, se dévoue. Mais il est nerveux. Il passe des nuits entières à tourner en rond dans sa chambre quand il n'est pas au chevet de sa sœur. Il y reste fort tard, s'occupe de tout, des potions, des tisanes. Prétendant qu'il a peur d'une infection grave, il rince lui-même les tasses, les soucoupes, les bols, jusqu'aux petites cuillères. Tout ce qui sert à soigner ou nourrir sa sœur passe par ses mains. Aucun ustensile qui ne soit pas lavé, soigneusement essuyé. À tel point qu'il en agace les domestiques, qui n'ont même plus accès à la chambre de Marie-Louise. Cependant, l'attitude bizarre de Pierre Gapet commence à inquiéter son entourage. D'autant qu'il se contente de répondre comme une mécanique à chaque question précise. C'est de l'anémie pernicieuse. Oui, c'est de l'anémie pernicieuse. On a déjà entendu ça plusieurs fois. Et les symptômes sont les mêmes. Le frère de Sarah et de Suzanne s'en souvient parfaitement. Marie-Louise va-t-elle s'en souvenir aussi? Pour l'instant, elle est bien malade. Mais un soir, dans une minute de lucidité, elle ouvre péniblement les yeux dans l'ombre de la chambre. Son frère est là, debout, lui tournant le dos. Il est penché sur la table, tournant lentement une cuillère d'argent dans une tasse. Devant lui, il y a une glace. Marie-Louise y distingue le visage de son frère, crispé, tendu, mauvais. Lorsqu'il se retourne et rencontre le regard de sa sœur, un sourire faux lui vient comme un masque. Il n'a pas eu le temps de changer de visage. Marie-Louise tremble de peur car elle a compris. Elle boit encore une fois l'horrible tisane, mais elle a compris. Le lendemain, elle se confie à sa mère. Un médecin est appelé. Pierre tente bien de le contredire, affirmant qu'il soignera bientôt seul sa sœur, mais le médecin soupçonneux ne se laisse pas faire. Il faut faire vite et profitant d'une heure d'absence de Gapet, il fait littéralement enlever Marie-Louise avec l'aide de sa mère complètement atterrée, la pauvre femme, par ce qu'elle devine déjà. Dans une clinique, le médecin interdit strictement toute visite et s'occupe seul de sa malade à verrou fermé. Une semaine plus tard, chancelante mais sauvée, Marie-Louise est debout et dès qu'elle a repris ses esprits, court chez le procureur de la République. C'est pénible à dire, mais je viens accuser mon frère d'avoir tenté de m'empoisonner, moi sa sœur, et d'avoir empoisonné Sarah Alex, sa première femme, Suzanne Alex, sa deuxième femme, et probablement ma tante Pitoiseau. L'instruction fut longue. Pendant des mois et des mois, on rassembla de multiples témoignages d'infimes présomptions. On exhuma les corps et bien sûr, on trouva de l'arsenic. Quant au médecin de Marie-Louise, il était formel, les résultats de ses examens sur la rescapée étaient indubitables, arsenic et flagrant délit. Pierre Gapet, à la prison de Montpellier, garde un sang-froid déconcertant. Il a vieilli en quelques mois brutalement, mais il semble avoir repris son calme. Il passe son temps à nier au cours des confrontations avec une insolence rare et à plonger dans un énorme traité de toxicologie pour préparer sa défense. Il n'ira jusqu'au bout, jusqu'à la peine de mort, en orientant délibérément les soupçons sur sa mère, la pauvre femme, qu'il accusait d'avoir trop aimé son fils, d'avoir voulu faire le vide autour de lui, d'avoir empoisonné toutes les femmes et les sœurs de sa vie. Il échappa à l'exécution par une grâce présidentielle,

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1: Avec vous, Martin Gibert, bonjour à tous. La paix commence à se profiler en Iran. La Maison-Blanche confirme que Washington et Téhéran sont parvenus à un accord pour un mémorandum d'entente. Celui-ci devrait permettre de prolonger le cessez-le-feu de 60 jours et mener à des négociations formelles. Selon l'agence de presse iranienne Tasnim, l'accord n'est pas encore finalisé ni confirmé. Toujours au Moyen-Orient, les Palestiniens passent une nouvelle journée sous les bombes israéliennes. Au moins 3 personnes sont mortes ce matin dans une nouvelle frappe à Khan Younes. 5 blessés sont également recensés dans la ville de Gaza. Le Premier ministre israélien Benjamin Netanyahou a demandé à son armée d'étendre son contrôle sur 70% du territoire palestinien. Israël, toujours, qui est désormais ajouté à la liste noire de l'ONU sur les violences sexuelles lors des conflits. Un ajout qui fait suite notamment à des accusations portées par des prisonniers. En août dernier, le secrétaire général de l'ONU avait déjà menacé Israël contre une possible inscription sur cette liste. Le rapport annuel des Nations Unies déplore notamment le refus de l'accès aux inspecteurs des Nations Unies. La Russie est également inscrite sur cette liste. Les réactions sont nombreuses après le crash d'un drone russe en Roumanie. Les faits se sont déroulés cette nuit dans la ville de Galati, proche de la frontière ukrainienne. Un immeuble de 10 étages a été visé. Une femme et son enfant sont blessés. Le secrétaire général de l'OTAN réaffirme le soutien et la solidarité absolue de l'organisation envers la Roumanie, pays membre de l'OTAN. Pour Ursula von der Leyen, présidente de la Commission européenne, Moscou a franchi, je cite, une nouvelle limite dans sa guerre contre l'Ukraine. Et Kiev, justement, de son côté, affirme que l'agression russe est une menace pour toute l'Europe. Et dans ce contexte, Bucarest convoque son conseil de défense après la chute de ce

0: Rhône. Un incident qualifié de sans précédent par la présidence roumaine. Bucarest a d'ailleurs convoqué son ambassadeur russe. Sur notre continent, désormais, le manque de nourriture au Togo inquiète la communauté internationale. Selon le programme alimentaire mondial, 330 000 personnes pourraient se retrouver en proie à l'insécurité alimentaire au cours des 3 prochains mois s'ils ne reçoivent pas d'aide. Une situation due notamment à la menace terroriste qui peut perturber l'accès au marché. Des régions des savanes dans le nord du pays est particulièrement exposée, une zone frontalière au Burkina Faso. La période de soudure, c'est-à-dire la saison entre deux récoltes, vient de commencer. Les stocks alimentaires s'épuisent rapidement, explique le PAM. L'organisation rappelle également que la production agricole est grandement compliquée. Compliqué par les difficultés climatiques auxquelles le pays fait face, comme des pluies irrégulières et des inondations. Et on termine cette synthèse avec un peu de football. Ce sont bien les Sénégalais qui disputeront la finale de la CAN U17. Les Lionceaux de la Teranga se sont imposés hier soir face à ceux de l'Atlas, menés d'un but pendant une grande partie du match. Les Marocains ont égalisé dans les dernières secondes du temps réglementaire. C'est donc sur tir au but que s'est jouée la qualification. Score final 1 partout et 7-6 au pénalty. Les Sénégalais qui affronteront les jeunes Tanzaniens vainqueurs de l'Égypte hier soir, là aussi, au tir au but. C'est la fin de cette synthèse. Merci de l'avoir suivi. 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
1: Et c'est un plaisir de vous retrouver pour On en parle en ce début de journée, fin de semaine. J'espère que tout se passe à merveille pour vous. Notre ami Atman à la réalisation. Restez avec nous, je vous donne le petit programme du jour. Juste après une petite pause musicale, Shaggy et Nio pour You Girl. Très belle écoute.

Et au programme aujourd'hui, dans On en parle, on parlera tout d'abord de cette tendance wellness qui pourrait bien remplacer les multivitamines, mais qui inquiète un petit peu les experts, baptisée le supplement stacking, une tendance donc, une manière plutôt stratégique de fournir à l'organisme ce dont il a besoin, à condition de savoir comment s'y prendre. On parlera également exercice physique, un exercice plus efficace que la relaxation, qui permettrait de mieux réguler le stress et les crises d'angoisse. On parlera également un peu plus tard beauté, sinon pour la troisième et dernière partie d'On en parle. Aujourd'hui, on sera en direct avec notre invité du jour pour parler notamment coaching. D'ici là, c'est You Too, With or Without You, que je vous propose. Excellente écoute.

0: Comme prévu, on parle du supplement stacking, une tendance wellness qui pourrait apparemment bien remplacer les multivitamines. Alors on sait, le marché des compléments alimentaires est un secteur colossal, estimé à plus de 5 milliards de dollars en 2024 et devrait atteindre 9,65 milliards de dollars d'ici 2033 selon Grandview Research. Alors le marché est inondé de formules ultra transformées, de produits dont la composition ne fournit pas les apports journaliers recommandés à notre organisme. Voilà pourquoi le supplement stacking ou empilement de compléments alimentaires est devenu aussi populaire. C'est une approche plus réfléchie qui permet de s'assurer un apport nutritionnel optimal en cas de carence plutôt que de miser sur une unique gélule et espérer des résultats miraculeux. Le supplement stacking consiste à associer plusieurs nutriments et composés pour obtenir un effet physiologique ciblé, booster son énergie, améliorer les fonctions cognitives, stimuler la récupération, promouvoir une bonne santé sur le long terme. Le supplement stacking est donc une manière stratégique de fournir à l'organisme ce dont il a besoin, à condition toutefois de savoir quels compléments choisir et à quelle heure les prendre. Côté santé, vous pouvez obtenir de meilleurs résultats avec cette technique en prenant des compléments séparément. C'est en tout cas ce que déclare Kevin Levers, qui est pharmacien et fondateur en chef de Naked Pharmacy. Cependant, pour que cette méthode soit à la fois sûre et efficace, elle doit être encadrée de manière rigoureuse et suivie par un pharmacien ou un professionnel de santé qualifié. Les meilleures associations fonctionnent en synergie pour décupler donc les bienfaits des nutriments concernés. C'est notamment le cas de la vitamine D couplée à la vitamine K2 ou du collagène combiné à la vitamine C. Ces ingrédients sont plus efficaces lorsqu'ils sont consommés ensemble. Le supplément stacking n'est pas comme une recette que l'on complète. Imaginez plutôt que vous constituez une équipe. Chaque membre vient combler les lacunes des autres lorsqu'ils sont réunis, produisent des résultats qu'ils n'auraient pas pu atteindre seuls. Cependant, ne négligez pas le risque de surconsommation lié au complément. Pas question de prendre deux fois le même nutriment, ni d'investir dans des formules inutiles que quelques ajustements alimentaires suffiraient à remplacer. Votre supplémentation doit rimer avec précision et non avec excès. L'objectif, ce n'est pas d'accumuler le plus de compléments alimentaires possible, mais de trouver ceux qui correspondent le mieux à votre organisme. Voilà, apparemment, il y a plein de synergies qui se font au niveau des supplémentations. Les experts en nutrition ont identifié les meilleures associations et celles à éviter. Les combinaisons de compléments alimentaires que vous choisirez doivent être personnalisées, adaptées à vos besoins, selon les résultats de votre bilan sanguin. Cette méthode doit reposer sur des données concrètes et être adaptée à chaque individu grâce à des biomarqueurs comme l'inflammation, le taux de micronutriments ou les marqueurs métaboliques, sans oublier certains indicateurs plus pointus qui reflètent le statut de méthylation. Les compléments essentiels à suivre. Vous pouvez bien évidemment adapter ça en fonction de vos besoins, booster l'énergie, améliorer les fonctions cognitives. Donc on retrouve les champignons qui ont de nombreuses vertus, notamment pour la santé cérébrale. Et c'est particulièrement vrai pour le lion's mane, pour améliorer les fonctions cognitives et booster l'énergie cérébrale. Si c'est pour booster l'énergie tout court, il est recommandé d'utiliser des compléments alimentaires de vitamine B12. Et puis, il y a aussi les compléments essentiels que vous pouvez trouver un petit peu partout. Mais bien évidemment, on demande toujours l'avis d'un spécialiste. On ne fait pas ce genre de démarche, on ne suit pas ce genre de démarche en freestyle. On demande toujours l'avis d'un médecin ou d'un pharmacien. Et bien évidemment, avant, on fait un bilan sanguin pour voir où on en est, quelles sont nos carences, etc. Et à partir de là, on pourra cibler tout ça. Restez avec nous, on se retrouve dans un tout petit moment pour la suite d'En en part. Je vous propose J Balvin pour Rojo. Excellente écoute.
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Restez avec nous pour la suite dans On en parle. Dans un tout petit moment, on parlera exercice physique et plus précisément de cet exercice qui serait plus efficace que la relaxation et qui permettrait de mieux réguler le stress et les crises d'angoisse. Et ça, on prend. Je vous donnerai tous les détails dans un tout petit instant. En attendant, un peu de musique, allez, ça fait toujours du bien. BTS, Swim. Très belle écoute.

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1: Bonjour à tous, avec vous Martin Gibert. Nouvelle journée de bombardement pour les Libanais. Deux personnes sont blessées dans une nouvelle frappe israélienne dans le sud du pays. Le village de Tahir Deba a été ciblé ce matin. Information rapportée par nos confrères de l'Orient Le Jour. Hier encore, au moins 17 personnes sont mortes dans les frappes israéliennes. Un nouveau volet diplomatique s'ouvre aujourd'hui entre Beyrouth et Tel Aviv. Les délégations des deux pays se retrouvent aujourd'hui à Washington pour entamer de nouvelles négociations, alors que le cessez-le-feu acté le 17 avril dernier et perpétuellement violés. Les sites archéologiques au Liban sont également victimes des exactions israéliennes. Le ministre de la Culture libanais s'inquiète de l'exposition de ces sites face à ces frappes et assure qu'ils sont en sérieux danger. Parmi les sites concernés, les ruines millénaires de Tyr qui font partie du patrimoine de l'humanité et également le château de Beaufort qui a été frappé directement. Israël, désormais ajouté à la liste noire de l'ONU sur les violences sexuelles lors des conflits. Un ajout qui fait suite notamment à des accusations portées par des prisonniers. En août dernier, le secrétaire général de l'ONU avait déjà menacé Israël contre une possible inscription sur cette liste. Le rapport annuel de l'ONU déplore notamment le refus de l'accès aux inspecteurs des Nations Unies. La Russie est également inscrite sur cette liste. La paix commence à se profiler en Iran. La Maison-Blanche confirme que Washington et Téhéran sont parvenus à un accord pour un mémorandum d'entente. Celui-ci devrait permettre de prolonger le cessez-le-feu de 60 jours et mener à des négociations formelles. Selon l'agence de presse iranienne Tasnim, l'accord n'est pas encore finalisé ni confirmé. Le conflit entre l'Ukraine et la Russie impacte une nouvelle fois l'Europe. Un drone russe s'est écrasé cette nuit sur un immeuble de 10 étages dans la ville de Galati, proche de la frontière avec l'Ukraine. Deux personnes, une femme et son enfant, sont blessées. L'armée roumaine admet qu'il n'était pas possible d'arrêter le drone en toute sécurité sans mettre en danger les civils aux alentours. Bucarest a d'ailleurs convoqué aujourd'hui son conseil de défense. Et les réactions à l'international sont nombreuses. Après ce crash de drone, le secrétaire général de l'OTAN réaffirme le soutien et la solidarité absolue de l'organisation envers la Roumanie, pays membre de l'organisation transatlantique. Pour Ursula von der Leyen, présidente de la Commission européenne, Moscou a franchi une nouvelle limite dans sa guerre contre l'Ukraine et Kiev, de son côté, affirme que l'agression russe est une menace pour toute l'Europe. Et on termine avec un mot de football. Ce sont les Sénégalais qui

0: disputeront la finale de la CAN U17. Les Lions de la Teranga se sont imposés hier soir face à ceux de l'Atlas, menés d'un but quasiment tout le long du match. Les Marocains ont égalisé dans les arrêts de jeu. C'est donc sur tir au but que s'est jouée la qualification. Score final 1 partout et 7-6 au pénalty. Les Sénégalais qui affronteront donc les jeunes Tanzaniens, vainqueurs de l'Égypte hier, là aussi, sur tir au but. C'est la fin de cette synthèse. Merci de l'avoir suivi. Très bonne matinée sur Média.
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1: Vous venez à peine de nous rejoindre, bienvenue à vous pour cette suite d'On en parle. Toujours un plaisir de vous retrouver sur Médien et de vous accompagner. Dans un tout petit moment, on parlera activité physique pour déstresser, réduire l'anxiété. En attendant, un peu de musique, allez, c'est D-Bange pour Oliver Twist. Excellente écoute, à tout de suite.

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Parlons par le sport et plus précisément de cet exercice qui serait plus efficace que la relaxation et qui permettrait de mieux réguler le stress et les crises d'angoisse. C'est le HIIT, donc nouvel allié contre l'angoisse, en tout cas ce que suggère une nouvelle étude publiée dans la revue scientifique Frontiers in Psychiatry, qui s'est penchée sur l'impact de l'exercice intense fractionné sur les troubles paniques. Pendant 12 semaines, plusieurs adultes souffrant de crises d'angoisse ont été répartis en deux groupes. Alors l'un pratiquait un protocole de HIIT mêlant marche et sprint de 30 secondes, l'autre suivait des séances de relaxation musculaire, souvent utilisées en thérapie cognitive et comportementale. Verdict, les deux méthodes ont aidé, mais le HIIT a largement pris l'avantage. Les chercheurs ont notamment observé une baisse beaucoup plus nette des symptômes de panique chez les adeptes du cardio explosif. À la fin du programme, leur score sur l'échelle panique agoraphobia scale tombait de moitié contre un tiers pour le groupe relaxation. Plus frappant encore, les participants du groupe HIIT rapportaient deux fois moins de crises d'angoisse au suivi final, cette rééducation des sensations internes pouvant ensuite se prolonger bien au-delà des séances de sport jusqu'à un an après l'intervention. Comment expliquer cet écart? Tout simplement parce que le HIIT reproduit volontairement les sensations physiques qui déclenchent souvent la peur panique, cœur qui s'emballe, souffle court, transpiration soudaine. En exposant le corps à ces signaux dans un contexte sécurisé, le cerveau apprend progressivement à ne plus les interpréter comme un danger imminent, mais comme des bienfaits pour la santé. Une forme de reprogrammation physiologique qui transforme in fine la montée d'adrénaline en terrain d'entraînement plutôt qu'en menace. Concrètement, il ne s'agit pas de se lancer dans un entraînement militaire, mais plutôt d'intégrer quotidiennement de petites accélérations de 20 à 30 secondes en courant, en vélo ou même en montée d'escalier, suivies de phases de récupération plus lentes. L'objectif n'est pas la performance, mais l'habituation en ressentant volontairement le souffle court, le cœur qui cogne et la montée d'adrénaline dans un cadre contrôlé. Le corps finit donc par comprendre que ces signaux ne sont pas synonymes de danger. Autre détail à noter, ce protocole reste extrêmement accessible. 3 séances hebdomadaires, quelques accélérations de 30 secondes et une paire de baskets suffisent à produire des effets durables sur l'anxiété, mais aussi sur les symptômes dépressifs associés. Les auteurs parlent même d'une approche low cost et potentiellement plus engageante que certaines techniques classiques jugées répétitives ou placebo. Le HIIT redonne donc une sensation de contrôle à celles et ceux qui vivent dans l'anticipation permanente de la prochaine crise, une manière de transformer une réaction redoutée en terrain familier et apprivoisé. Le cardio permettant donc de recalibrer la relation que l'on entretient avec son propre stress, combiné à des exercices de relaxation qui ont depuis longtemps prouvé leur intérêt. Les crises de panique devraient ainsi être tenues à distance pour de bon. Voilà ce qu'on pouvait dire de cette récente étude d'après laquelle donc le HIIT serait plus efficace que la relaxation et permettrait de mieux réguler le stress et les crises d'angoisse. Restez avec nous, on se retrouve dans un tout petit moment de week-end. Prends la relève avec Save Your Tears. Excellente écoute.

suite d'On en parle. Si vous venez à peine de nous rejoindre dans la continuité de notre petit dossier sur le HIIT, on parle cette fois de ces 5 conseils pour bien récupérer après une séance de sport. Les premières séances de sport peuvent être difficiles et les courbatures du lendemain suffisent à effrayer n'importe qui pour reprendre l'entraînement. Il y a 5 étapes apparemment pour vous assurer que vous avez récupéré, que vous êtes prêt pour votre prochaine séance de sport. Déjà, les étirements avant et après l'entraînement sont essentiels à la récupération. Même les étirements dans les jours qui suivent votre séance d'entraînement accéléreront considérablement votre processus de récupération. Une bonne nuit de sommeil, ça donne à votre corps le temps de récupérer. Votre corps utilise moins d'énergie pendant que vous dormez, ce qui permet de consacrer plus d'énergie à la récupération musculaire. Boire de l'eau également fournit des nutriments essentiels à vos muscles, ce qui les aide à récupérer. Les experts recommandent de boire 1 à 2 litres d'eau par jour en fonction de l'intensité de votre entraînement. Une alimentation saine vous aidera non seulement à récupérer après la séance de sport, mais aussi à améliorer vos performances pendant l'exercice. Votre alimentation est essentielle et c'est essentiellement les carburants que vous brûlez pendant la séance de sport. Et un bon carburant est synonyme de meilleure performance et d'une récupération plus rapide. Et enfin, soyez aussi actif que possible pendant la journée. Habituez votre corps à bouger signifie qu'il aura besoin de moins de temps pour récupérer. Marcher, faire du vélo, du sport sont d'excellents moyens de faire bouger son corps tout au long de la journée. Voilà ce qu'on pouvait dire de ces 5 petites étapes à suivre, ou 5 conseils pour bien récupérer après une séance de sport. Restez avec nous, je vous propose Ed Sheeran pour Shivers. Très belle écoute.

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1: Bonjour à tous, avec vous Martin Gibert. Nouvelle journée de bombardement pour les Libanais. Deux personnes sont blessées dans une nouvelle frappe israélienne dans le sud du pays. Le village de Tahir Deba a été ciblé ce matin. Information rapportée par nos confrères de l'Orient le Jour. Hier encore, au moins 17 personnes sont mortes dans les frappes israéliennes. Un nouveau volet diplomatique s'ouvre aujourd'hui entre Beyrouth et Tel Aviv. Les délégations des deux pays se retrouvent aujourd'hui à Washington pour entamer de nouvelles négociations alors que le cessez-le-feu acté le 17 avril dernier et perpétuellement violés. Les sites archéologiques au Liban sont également victimes des exactions israéliennes. Le ministre de la Culture libanais s'inquiète de l'exposition de ces sites face à ces frappes et assure qu'ils sont en sérieux danger. Parmi les sites concernés, les ruines millénaires de Tyr qui font partie du patrimoine de l'humanité et également le château de Beaufort qui a été frappé directement. Israël, désormais ajouté à la liste noire de l'ONU sur les violences sexuelles lors des conflits. Un ajout qui fait suite notamment à des accusations portées par des prisonniers. En août dernier, le secrétaire général de l'ONU avait déjà menacé Israël contre une possible inscription sur cette liste. Le rapport annuel de l'ONU déplore notamment le refus de l'accès aux inspecteurs des Nations Unies. La Russie est également inscrite sur cette liste. La paix commence à se profiler en Iran. La Maison-Blanche confirme que Washington et Téhéran sont parvenus à un accord pour un mémorandum d'entente. Celui-ci devrait permettre de prolonger le cessez-le-feu de 60 jours et mener à des négociations formelles. Selon l'agence de presse iranienne Tasnim, l'accord n'est pas encore finalisé ni confirmé. Le conflit entre l'Ukraine et la Russie impacte une nouvelle fois l'Europe. Un drone russe s'est écrasé cette nuit sur un immeuble de 10 étages dans la ville de Galati, proche de la frontière avec l'Ukraine. Deux personnes, une femme et son enfant, sont blessées. L'armée roumaine admet qu'il n'était pas possible d'arrêter le drone en toute sécurité sans mettre en danger les civils aux alentours. Bucarest a d'ailleurs convoqué aujourd'hui son conseil de défense. Et les réactions à l'international sont nombreuses. Après ce crash de drone, le secrétaire général de l'OTAN réaffirme le soutien et la solidarité absolue de l'organisation envers la Roumanie, pays membre de l'organisation transatlantique. Pour Ursula von der Leyen, présidente de la Commission européenne, Moscou a franchi une nouvelle limite dans sa guerre contre l'Ukraine et Kiev, de son côté, affirme que l'agression russe est une menace pour toute l'Europe. Et on termine avec un mot de football. Ce sont les Sénégalais qui disputeront la finale de la CAN U17. Les Lions de la Teranga se sont imposés hier soir face à ceux de l'Atlas, menés d'un but quasiment tout le long du match. Les Marocains ont égalisé dans les arrêts de jeu. C'est donc sur tir au but que s'est jouée la qualification. Score final 1 partout et 7-6 au pénalty. Les Sénégalais qui affronteront donc les jeunes Tanzaniens, vainqueurs de l'Égypte hier, là aussi, sur tir au but. C'est la fin de cette synthèse. Merci de l'avoir suivi. Très bonne matinée sur Média.
2: Si vous venez à peine de nous rejoindre, bienvenue à vous pour cette suite d'On en parle. Dans un tout petit moment, on parlera loi du détachement avec Sophie El-Kouassi. En attendant, c'est Taïk qui prend la relève avec N'y pense plus. Très belle écoute.
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1: Et nous y sommes, comme prévu, nous sommes en direct avec notre invitée du jour, une habituée d'On en parle, Sophie Alkouassi. Elle est master coach de vie, coach thérapeute, mais également fondatrice de Success Campus Academy pour la formation des coachs. On parle aujourd'hui de la loi du détachement. Sophia, bonjour.
2: Bonjour Karima.
1: Comment ça va?
2: J'espère que vous allez bien. Très très bien, merci beaucoup. Merci pour cette invitation.
1: Bah, tout le plaisir est pour moi, Sophia. Alors il y a quelque temps, on avait parlé un petit peu de la loi de l'attraction.

0: la loi de la manifestation, et on a brièvement dit aussi que la loi du détachement faisait partie de ce processus, en quelque sorte. Déjà, peut-être pour contextualiser notre discussion avant de rentrer dans, un peu plus dans le détail, quand on parle de loi de détachement, ça veut dire quoi au juste, concrètement, pour les personnes qui nous écoutent ?
1: Alors, pour faire simple, la loi du détachement, c'est la capacité de vouloir quelque chose sans s'y accrocher, sans paniquer, sans forcer, et en laissant l'espace nécessaire pour que les choses se mettent en place naturellement. Se détacher, c'est tout simplement de sortir de l'obsession, de la peur, du contrôle aussi. Si je fais de mon mieux et j'autorise la vie à répondre. Parce que quand on s'accroche, il y a le cortisol qui monte, le système nerveux qui s'active en mode survie, et le cerveau bloque parfois la créativité, l'intuition, et on ne prend pas les meilleures décisions. Et quand on se détache, le système parasympathique s'active, et on devient plus calme, le cerveau repère mieux les opportunités. Et c'est ça ce qui est intéressant dans la loi du détachement.
0: C'est vrai que c'est fascinant parce que ça nous arrive aussi à toutes et à tous, je pense, quand on est vraiment hyper focus sur quelque chose et qu'on se dit mais pourquoi ça n'arrive pas, je veux tellement que ça fasse partie de ma vie, voilà, que ce soit une opportunité, un voyage, une personne, des fois aussi on est là, on est hyper focus, finalement ça marche pas, et le jour où on laisse pas tomber, mais juste on se détache du résultat, c'est là qu'on voit un petit peu que ça arrive, et c'est incroyable.
1: Voilà, comme par magie.
0: Comme par magie, exactement. Finalement, le cerveau est incroyable, on en apprend toujours encore plus. Et justement, dans ce sens, pourquoi est-ce que c'est important de se détacher ? Voilà, on a vu un petit peu que si on est trop focus sur quelque chose, voilà, il y a le cortisol et toutes ces choses qu'on ne veut pas forcément exciter, en quelque sorte, dans notre corps. Mais pourquoi, de façon générale, est-ce que c'est important de se détacher ?
1: Alors, je vais te dire, c'est très simple. Je vais quand même parler du cerveau parce que c'est très très important. Parce qu'on passe, quand il y a quand on n'est pas en détachement, le cerveau passe en mode survie. Et quand on passe en mode survie, ça veut dire que la créativité, elle disparaît automatiquement. L'apaisement, il disparaît. On n'est plus focus que sur l'abondance, on est focus sur le manque. Je veux parce que ça me manque, d'accord ? Et le cerveau n'arrive plus à réfléchir plus clairement. Il cherche à éviter un danger, pas à réussir quelque chose. Quand une personne stresse, par exemple, pour un examen ou un entretien d'embauche, elle oublie tout ce qu'elle a préparé. Dès qu'elle se détend, tout revient. Le détachement réactive l'intelligence, le calme, la logique et l'intuition. Et il n'y a pas que ça. Il y a aussi le détachement protège la santé mentale et physique. Parce que l'attachement excessif provoque l'anxiété, les ruminations, les insomnies, que je pense à tout ce que j'ai envie, de manière très attachée, la fatigue nerveuse, les tensions physiques et le détachement, on devient plus léger, on respire mieux, on retrouve le sommeil et on diminue la charge mentale qui est très importante et qui peut induire un stress chronique. Et ce stress chronique peut effectivement passer, on peut somatiser et avoir des maladies. Quelqu'un qui attend un appel important, travail, visa, résultat médical, plus il y pense, plus il souffre. Mais quand il dit la tension baisse immédiatement. C'est exactement la mécanique du détachement. Le détachement aussi permet de prendre de meilleures décisions parce qu'on n'est plus dans la panique. D'accord ? La panique crée de mauvaises décisions et les mauvaises décisions, c'est des regrets après. Mais quand on est aligné, quand on est en respect de notre corps, de ce qui se passe aussi à l'extérieur, ça se passe beaucoup mieux. Voilà. Et puis, ça nous donne une force intérieure. Se détacher ne signifie pas dire je m'en fiche. Ça signifie plutôt je ne laisse plus cette situation contrôler mon état émotionnel. C'est une puissance intérieure. C'est le vrai leadership émotionnel, d'accord ? Et puis ça ouvre la porte à toutes les possibilités, parce que quand on veut une seule chose, on devient aveugle.
0: C'est vrai, on ne voit que ça.
1: Voilà, exactement. Et parfois on loupe pas mal d'opportunités. Alors que quand on se détache, on voit des solutions qu'on n'avait jamais imaginées. On devient flexible, on trouve d'autres chemins. Et ça, c'est super important aussi à voir dans le détachement. Quand quelqu'un, comme on dit, veut absolument travailler dans une entreprise précise, il s'attache trop, il rate d'autres opportunités. Et quand il se détache, il découvre de meilleures entreprises, un meilleur salaire et un meilleur environnement peut-être.
0: Et est-ce qu'on y comprend justement pourquoi ce processus n'a pas abouti ou a pris autant de temps parce que voilà, c'est vrai que des fois on s'en rend pas compte quand on est vraiment un petit peu dans, dans on va dire, le feu de l'action et on est vraiment très focus, on se dit c'est ça que je veux alors que finalement tout ce qui est fait pour nous finira par croiser notre chemin d'une façon ou d'une autre. Il faut juste, voilà. Se détacher justement.
1: Exactement. Parlons-en concrètement. D'accord ? Par exemple, quelqu'un qui va à un entretien d'embauche et veut une entreprise par rapport à une autre et pas son entretien. Moi, j'ai été des RH et je peux te dire que, par exemple, cette personne-là, c'est pas que je ne la vois pas, son CV est extraordinaire, mais elle a encore des soft skills à travailler. Si je la mets dans ce poste à date, elle va perdre. Elle ne sera pas confirmée, elle perdra confiance en elle, elle sera peut-être matraquée, tu vois. Alors que si je la laisse, je lui dis ton CV est extraordinaire, maintenant j'ai besoin que tu apprends ailleurs et tu me reviens dans 2 ans, je te prends parce que tu es quelqu'un, tu es pour moi un potentiel en devenir, bah effectivement je vais l'aider. Alors que s'il s'attache, peut-être qu'il se cassera en chemin, il ne rebondira pas. C'est ça, au fait, aussi, si on veut en parler de manière très, très méthodique.
0: C'est très concret, ça on arrive un peu, c'est très imagé aussi, mais on comprend mieux de façon concrète, comme tu l'as si bien dit, Sophia. Alors, loi de détachement et loi de l'attraction, c'est quoi le lien entre les deux, finalement?
1: Alors, c'est très simple. On attire avec l'intention, comme on a dit. On reçoit grâce au détachement. C'est extraordinaire. Ça veut dire que c'est vraiment des sœurs jumelles. J'attire avec l'intention, je reçois avec le détachement. La loi d'attraction, elle dit, clarifie ce que tu veux, ressens-le, crois-y, et moi je te donne. D'accord? Et la loi de détachement dit, et maintenant laisse respirer, ne bloque pas l'énergie, laisse la vie te surprendre. C'est ça, au fait.
0: Incroyable.
1: Voilà. Et c'est comme quand on plante une graine, en fait. La loi d'attraction, tu choisis quelle graine tu veux planter, tu la plantes, d'accord? La loi de détachement, elle te dit, tu laisses la terre faire le reste. Si tu creuses tous les jours pour vérifier la graine, elle ne poussera jamais.
0: C'est vrai, c'est comme quand tu mets un cake dans le four et si tu arrêtes pas d'ouvrir la portière, le cake ne va pas gonfler.
1: D'accord. Pas du tout. Alors là, on aura un cake dégonflé.
0: Voilà, exactement, une crêpe.
1: Exactement.
0: Donc finalement, c'est hyper lié. L'un ne va pas sans l'autre, en quelque sorte. Sophie, après, il y a des personnes, on le sait, on en est nous-mêmes des fois un petit peu... on est coupable un peu de ça, en quelque sorte, cette tendance à vouloir tout contrôler. Ces personnes ou ce profil de personnes ont généralement du mal à se détacher. Comment est-ce que ces personnes, justement, spécifiquement, qui ont du mal à se détacher, qui ont ce besoin constant de contrôle, peuvent apprendre à pratiquer ou à maîtriser ou à mettre en place la loi du détachement?
1: Alors, tu as raison, tu as complètement raison. Parfois, on a besoin de contrôler. Mais il faut savoir qu'est-ce que je contrôle, hein. C'est la vraie question. Le détachement commence par un tri. Ce qui dépend de moi, sur quoi je peux agir et contrôler réellement. Il y a des choses que je ne peux pas les contrôler, j'accepte qu'elles soient. Je ne sais pas, moi, beaucoup de parents viennent me voir, la note de votre enfant, vous ne pouvez pas le contrôler, c'est pas vous qui passez l'examen. Et je peux contrôler comment j'accueille cette note-là et comment j'encourage et j'avance avec cet enfant. D'accord? Ce simple tri émotionnel réduit la charge mentale, parce que c'est la charge mentale qui va, on va dire, induire cet état en moi qui est l'état de survie et qui va bloquer toute ma créativité, qui m'aidera à avancer. D'accord, avec les opportunités que je vais voir à ce moment-là. Il faut stopper la suranalyse aussi. Répéter la même chose, la même pensée en boucle, ce qui va créer l'angoisse. Et pour se détacher, il faut juste interrompre ce cycle en disant mentalement, j'ai déjà pensé à ça, je n'ajoute rien de nouveau. Parce que penser ne va pas résoudre la problématique ou me faire arriver à un point. Il faut faire ce qu'il faut et avancer. faire une pause aussi avant d'aller.

0: Quand l'émotion retombe, les décisions deviennent plus intéressantes, toujours meilleures. Et remplacer la tension par des phrases d'apaisement. Et je n'arrêterai pas de dire qu'il faut à chaque fois reprogrammer son cerveau pour aider les choses à venir à vous en douceur. J'ai fait mon mieux, je fais toujours de mon mieux, et cela est suffisant maintenant.
1: Ouais.
0: S'il y a une action à faire, je la fais. S'il n'y a pas d'action, j'attends avec, comme si c'est en train de venir, mais sans avoir une émotion explosive. Et accepter que la vie ne suit jamais, jamais une ligne droite. Ce n'est pas un échec. C'est une dynamique naturelle. C'est la vie. C'est comme ça qu'elle a été créée. Il y a, pour avoir un beau printemps, il faut un bel hiver.
1: Ouais,
0: d'accord?
1: C'est vrai.
0: Et c'est important aussi d'avancer avec ça. Et vous donner aussi le droit de respirer. La clarté ne vient jamais dans la précipitation. Quand je dis respirer, je parle vraiment de respirer.
1: Ouais, parce qu'on ne le fait pas correctement. Finalement, on respire juste pour rester en vie. Mais on ne sait pas vraiment...
0: Oui, parce que d'abord, notre respiration n'est pas comme ce qu'il faut. La respiration ventrale est importante. Ouais. Il y a une respiration aussi qui fait un reset total du système nerveux, qui ça s'appelle la respiration vagale, et qui va aller apaiser tout mon système nerveux en 3 minutes. C'est ce qu'on appelle la respiration vagale, c'est le 4, 7 ou 8. 4, je respire par le nez, je note tout simplement par mes doigts, 1, 2, 3, 4. Et après, je retiens l'intérieur de moi à 7 et j'expire 8. D'accord? Et vous pouvez tout simplement aller chercher sur Internet, c'est connu, c'est utilisé énormément par les coachs et même par les psychothérapeutes, c'est la respiration vagale. Voilà.
1: Et ça aide énormément. C'est vrai que ça aide énormément, on ne s'en rend pas compte. Mais c'est vrai que des fois, même quand on est par exemple dans une situation un peu de stress ou d'angoisse, quand on prend le temps, ne serait-ce que quelques minutes, de se poser, de se recentrer, de respirer un bon coup, on a l'impression que c'est moins grave que ce qu'on imaginait 2 minutes avant.
0: Exactement. Parce qu'effectivement, l'angoisse va nous pousser à imaginer des choses qui n'existent jamais, qui n'existeront jamais.
1: Ouais.
0: C'est ça ce qui est exceptionnel aussi.
1: Sophia, c'est toujours un plaisir de te recevoir dans On en parle. Merci beaucoup pour tous ces petits conseils et pour cette belle discussion. On aura l'occasion de se reparler, Inch'Allah, une autre fois pour d'autres sujets, d'autres thématiques.
0: Le plaisir est pour moi. Merci infiniment, Karima, pour tout le bien que tu nous fais.
1: Oh, merci
0: beaucoup.
1: Sophia, c'est gentil. Bonne journée. Au revoir.
0: Merci à toi aussi. Au revoir. Drive.

0: Derulo, Nicki Minaj et Tyler Dolla $ign pour Swala sur Midi 1. C'est ainsi que se referme On en parle. Merci beaucoup d'avoir partagé ce petit moment avec nous. Merci à notre ami Hicham qui nous a rejoint à la réalisation. Je vous souhaite une excellente suite des programmes à l'écoute de Midi 1. Un très très bon week-end à toutes et à tous. Et on se donne rendez-vous lundi à partir de 10h du matin heure marocaine. En attendant, je vous laisse avec Nio pour One in a Million. Excellente écoute.
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1: Avec vous, Soukaina Aziz, bonjour à tous. Un acte irresponsable, une ligne rouge, une menace pour l'Europe, les Occidentaux et l'OTAN fustigent et condamnent la Russie après la chute d'un de ses drones en Roumanie. L'Iran et les États-Unis seraient proches d'un accord. Le vice-président américain parle de beaucoup de progrès. Tout est désormais entre les mains du locataire de la Maison-Blanche. Le chef de l'Organisation mondiale de la santé est en République démocratique du Congo. Tedros Ghebreyesus doit se rendre demain en Ituri, épicentre de l'épidémie d'Ebola, la 17e dans l'histoire du pays. C'est une victoire plus que symbolique. En France, l'Assemblée abroge le code noir et tous les textes réglementant l'esclavage dans les colonies. Vote à l'unanimité d'un code jugé indigne par les députés. Et puis du football, la douche froide pour le Maroc. Hier soir, les Lionceaux quittent la Coupe d'Afrique des Nations U17 éliminée au tir au but par le Sénégal. Qu'en dit la presse marocaine ? Vous en saurez dans votre prochaine édition. Voilà pour les titres, on se retrouve dans une heure pour le Grand Journal.
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0: Bienvenue à toutes et à tous. Avec ma femme d'aujourd'hui, on va découvrir et comprendre et vivre un véritable sentiment de liberté. On y va pour les détails.
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0: Kenza Barada, bonjour.
2: Bonjour Yasmine.
0: Merci beaucoup d'être ma femme d'aujourd'hui. Comment ça va la Kenza?
2: Je vais très bien et je suis ravie d'être votre femme d'aujourd'hui.
0: Eh ben, c'est un plaisir. Alors, Kenza, justement, quand on parle de vous ou quand vous vous présentez, c'est sous quelle casquette? Autrice, meneuse de projet, qu'est-ce que vous mettez en avant le plus?
2: Alors, tout ça à la fois.
0: Oui.
2: Et en même temps, rien de tout ça. Alors, je m'explique. Okay. Je me définis en « et ». E-E-T, ou en arabe, wa. Mm. Alors, le wa permet de rajouter différentes parties de mon identité, donc qui est donc une identité de femme marocaine, de femme africaine, de professionnelle, qui est menée une carrière dans le conseil avant de se lancer.

0: dans l'entrepreneuriat, d'une femme passionnée d'agriculture qui a commencé d'abord à faire le plan Maroc vert et d'accompagner des pays et des entreprises dans le développement du secteur agricole avant de devenir une petite agricultrice écologique dans la région de Marrakech. Une femme créative qui a créé plein de choses. D'abord des enfants, et puis quand les enfants sont nés, laisser l'espace à la création vers d'autres choses. Donc cet espace de création s'exprimait autour d'un roman d'abord, et puis de la poésie, et puis du conte, du storytelling, et du dessin, de la calligraphie, de nombreuses choses. Et donc tout ça fait des « et des waouh. Merci pour cela. Alors le « waouh », la lettre arabe, est aussi le nom de mon entreprise que j'ai créée il y a plus d'une dizaine d'années, qui s'appelle « waouh », W-A-O-W, et qui veut dire « we are one world ». Nous sommes un monde. Donc je suis un monde à moi toute seule, à l'intérieur de moi, que je découvre encore. Et nous sommes collectivement un monde où chacun prend sa place et permet aux autres de prendre leur place.
1: Waouh. Vraiment, c'est sorti spontanément parce que, en fait, vous avez encore plusieurs vies. Vous avez vécu tellement de vies et vous continuez à vivre. Donc, entre la consultante, entre justement la pro de l'agriculture, aujourd'hui, comme vous avez dit, la petite agricultrice, l'autrice, la créatrice, la maman, toutes ces choses-là. Waouh! Alors, qu'est-ce qui nous donne autant de. Qu'est-ce qui vous a donné autant de liberté dans votre tête, dans votre être, pour vous ouvrir à, et vous laisser le choix? Est-ce que, en fait, on fait partie d'une génération de femmes qui n'avaient pas forcément le choix? On avait un chemin tout tracé. Oui. Et donc, quand je rencontre une femme qui s'est autorisée à ouvrir autant de portes, je suis toujours intriguée. Par rapport à notre génération, je ne parle pas des plus jeunes. Les plus jeunes, c'est différent. En tant que mère, on sait comment sont les enfants aujourd'hui. Mais voilà, vous, jeunes, comment vous avez pu vous libérer de tout ça?
0: Alors, c'est intéressant. Je pense que ça a toujours fait partie de moi, comme je pense que ça fait partie de chacun d'entre nous, chacune d'entre nous, depuis qu'on est. En fait, on est libre avant tout. Et après, on ne fait que s'emprisonner dans des conditionnements familiaux, sociaux, sociétaux, etc., des conditionnements de genre, de plein de choses. Et en fait, en étant toute petite, moi, il y avait une chose que je savais de moi, c'est que mon esprit n'avait pas de limites. Et j'étais tellement attachée à ce sentiment, à cette essence, hein, je peux le dire, que je l'ai toujours gardée très précieusement. Et donc, ça voulait dire quoi? Ça voulait dire que quand on m'offre quelque chose, un feedback ou un retour ou une proposition ou un chemin, je ne vais jamais dire non. Je vais dire « Ah bon? C'est intéressant, laissez-moi explorer. » Et « laissez-moi explorer », ça veut dire « Bon, je vais voir, et puis après, si ça me convient, ça me convient, et puis si ça ne me convient pas, ça ne me convient pas. » Mais j'ai toujours laissé la porte ouverte à l'exploration. Maintenant, je vais bien sûr édulcorer tout cela, c'est que j'ai eu quand même un environnement familial très favorable à cela. Donc un environnement familial, mes parents, mes grands-parents, ma famille, mes deux familles, ma famille maternelle et paternelle, c'est des familles très ouvertes d'esprit, des intellectuels marocains, des artistes, des voyageurs. Donc ils ont permis tout cela. Je n'ai pas été brimée dans ma famille. Ma famille a protégé cela. Et donc l'a protégé aussi par rapport à notre environnement social. Moi, je suis née, j'ai grandi au Maroc, à Casablanca, et mon père était un père qui protégeait, qui sécurisait ma liberté. C'était pas un père qui limitait, au contraire.
1: Donc c'est tout naturellement, en fait, que vous êtes devenu entrepreneur.
0: Alors c'est très intéressant. Alors le tout naturellement...
1: Moi, je le vois de loin, tout naturellement, je vais vous dire pourquoi.
0: Oui,
1: parce que c'est un besoin de liberté aussi.
0: Oui, oui.
1: C'est une femme très libre.
0: Tout à fait.
1: Et donc, être dépendante d'une structure qui a ses normes, qui a son code de conduite, qui a ses horaires, qui a voilà, c'est ce genre d'engagement, une aventurière dans l'âme comme vous, au bout d'un moment, ce n'est pas possible.
0: Et c'est très juste. Maintenant, vécu de l'intérieur, ce n'était pas si naturel que ça.
1: Ouais.
0: J'ai fait une grande école, et puis après je suis rentrée, donc il y avait quand même besoin d'être dans cette lignée grande école, et donc de rentrer dans le monde corporate, et donc j'ai exploré le monde corporate, j'ai fait des très grandes entreprises, que ce soit à l'étranger ou au Maroc, et c'est vrai que quand j'ai commencé à faire du conseil, à un moment donné, je me suis retrouvée dans le giron de McKinsey au moment où on commençait les grandes stratégies du Maroc, et en fait, ce qui m'a appelé, c'est avant tout les grandes stratégies du Maroc, et c'est de faire partie de cela. Et dans une lignée où moi, ma famille avait beaucoup de hauts fonctionnaires, de ministres, etc. Et donc moi, j'ai choisi de le faire, mais de le faire dans le conseil, chez les conseillers du gouvernement. Et donc c'est ça qui m'a fait rentrer, et j'ai tellement aimé faire ça pendant presque une dizaine d'années. J'ai adoré faire cela et faire partie de ces années de construction du Maroc. Et il est vrai qu'à un moment donné, le choix a été de continuer et de continuer de faire partie de cette structure et peut-être devenir partenaire, etc. D'embrasser tous les « et », d'aller les explorer.
1: Ouais.
0: Et c'est ça qui m'a rappelé. Et la première chose et la deuxième, en fait, elles étaient concomitantes. J'ai quitté parce que nous voulions avoir un enfant avec mon mari et parce que je voulais écrire un roman. Donc j'ai quitté pour les deux raisons en même temps. Et j'ai eu mon premier garçon et j'ai écrit mon roman dans la foulée.
1: Alors avoir un enfant n'empêche pas une femme de continuer à travailler. C'était ce besoin de vivre la maternité à votre manière ?
0: Tout à fait. Tout à fait. D'ailleurs, j'ai dit que je quittais avant même de tomber enceinte. J'ai dit, c'est fini, parce que je veux vivre ma grossesse tranquillement, je veux vivre mon accouchement tranquillement, et je ne veux pas avoir de date de retour à quoi que ce soit.
1: Wow. Ouais.
0: Donc je quitte pour être libre de vivre ma grossesse, mon accouchement, mon allaitement, tout ça. Je ne veux pas avoir quelque chose qui m'attend. Et surtout une chose qui s'appelle une carrière et avec toute la pression que cela représente.
1: Alors, donc, si je peux me permettre, Kenza Barada, je veux rebondir sur ce point en particulier, parce que beaucoup de femmes vivent ce sentiment-là, mais je vais le contextualiser. Quand elles ont un bébé après 40 ans, quand c'est le deuxième, le troisième, en fait, qu'elles ont déjà fait un enfant, deux enfants, qu'elles n'en ont pas profité, elles font le troisième autour de 40 ans, c'est le petit dernier, la petite dernière, et là, elles ont envie de rattraper tout le temps qu'elles ont perdu, c'est-à-dire, justement, entre carrière, congé de maternité de 2 mois et demi, 3 mois, voilà, bébé laissé à la nounou, laissé à la crèche, et voilà, et donc après 40 ans, se disent, bon, celui-là, je veux en profiter, j'ai envie de savoir ce que c'est que la maternité. Et moi, ce qui m'impressionne dans votre histoire, c'est que vous, c'est le premier en fait. Et comment avez-vous eu cette maturité déjà à ce moment-là ? Parce qu'en même temps, il faut le mettre dans le contexte, c'était une carrière en pleine floraison, en pleine effervescence. Et donc se dire, ok, je ne suis pas encore tombée enceinte, mais voilà comment je veux vivre ma maternité, ma grossesse. Sachant que vous ne connaissiez pas encore cette pression. Parce que c'est la comparaison par rapport à ces autres femmes, c'est qu'elles ont vécu, elles, cette pression. Une première fois, une deuxième fois, mais elles ne pouvaient pas lâcher parce qu'elles construisaient une carrière, un nom, etc.
0: Oui. La première chose, c'est que je n'ai pas eu mon enfant très tôt. Mon premier enfant, je l'ai eu à 35 ans. Je ne suis pas encore à la quarantaine, mais ce n'est pas très loin non plus. Donc, ce n'est pas non plus un enfant à la vingtaine quand on est en train de démarrer sa carrière. Donc, moi, quand on a décidé d'avoir un enfant, j'avais déjà quand même 10 ans de carrière derrière moi. Et donc, j'avais largement fait mes preuves. En fait, je n'avais plus rien à me prouver à moi-même. Parce que le tout, c'est de se prouver des choses à soi-même. Moi, je n'avais plus rien à prouver à ce stade, en tout cas par rapport à la carrière et à son évolution. En revanche, j'avais tout à découvrir par rapport à cette maternité. Et la chose que j'ai beaucoup chérie dans mon cheminement, c'est d'avoir des vrais dialogues intérieurs. Et j'ai plein de façons d'avoir ces dialogues intérieurs, notamment par l'écriture introspective, mais pas que, par la méditation, par de nombreuses choses. Et donc ces dialogues intérieurs me permettre toujours de savoir où j'en suis, de poser le curseur au bon endroit par rapport à mes priorités intérieures. Et donc, au moment où nous avions parlé d'avoir un enfant, nous étions on a fait un stage de yoga à la montagne à Imlil. Et ce stage-là, il y a eu des nuits comme ça, très étoilées, où j'ai pris le temps de m'asseoir avec moi-même. Et en fait, il n'y avait aucun sujet. La priorité était claire. C'était d'embrasser cette maternité que nous voulions et d'embrasser aussi toute la partie créative, donc avec l'écriture qui attendait. Hein. Elle était là, ça grouillait à l'intérieur. Allez, on y va maintenant, on y va. Et pour la petite histoire, je suis tombée enceinte une semaine après ce stage et après avoir dit à mon patron, je veux un enfant, je quitte. Il m'a dit, mais tu ne veux pas attendre d'avoir l'enfant? Je dis, non, je quitte. Et l'enfant est arrivé dans la foulée.
1: Ça, c'est magnifique. Et le livre aussi, c'était deux grossesses en même temps, deux gestations en même temps?
0: Alors, c'est très intéressant. Alors, pas le livre qui a été publié, pas oui. Mater Africa,
1: oui.
0: Mais un autre livre. On verra quand il sera publié, partagé. En tout cas, il est déjà écrit. Pendant la grossesse, donc j'étais enceinte et j'écrivais. Et j'écris plutôt ce qui pourrait être classé comme un conte de jeunesse sur la quête identitaire d'un jeune personnage qui se cherche à travers tout un cheminement, des voyages, etc. Et donc j'écrivais tous les jours et je lisais à voix haute, comme si je lisais à mon bébé, et je m'enregistrais, puis je réécoutais et j'écrivais la partie suivante. Donc aujourd'hui, ce roman jeunesse ou ce conte, on peut le qualifier comme ça, est entièrement écrit pour une première partie, ce que j'estime être un premier volume. Et donc pour la petite histoire, pendant la grossesse, on a déménagé du Maroc vers la France. Et quand mon bébé a eu quelques mois, quasiment un an, et qu'il a commencé à pouvoir aller un petit peu chez la nounou, je me suis inscrite en atelier d'écriture.
1: Ok.
0: Et donc, j'alternais entre maternité, allaitement et atelier d'écriture. Et à l'atelier d'écriture, j'ai emmené ce premier texte que j'ai écrit pendant ma grossesse. Et le coach a dit, ça, c'est pas génial.
1: OK.
0: Donc, il va falloir venir apprendre à écrire. J'ai dit, bon, d'accord, alors je vais venir apprendre à écrire. Et donc, le roman Mater Africa est né dans les ateliers d'écriture.
1: D'accord.
0: C'est un texte qui est complètement né dans les ateliers d'écriture, bout après bout, qui n'était pas pensé, qui n'était pas, on va dire, prédéterminé, mais qui est né texte après texte, scène après scène, scène après scène. Et donc, le roman a été écrit à peu près 2 ans après la naissance de mon petit garçon. Et le texte qui a été écrit avec lui,
1: ouais.
0: Donc je l'ai repris dernièrement, je l'ai lu à mes 3 garçons, parce que j'en ai 3 maintenant, qui ont adoré.
1: Ouais.
0: Et ensuite, je leur ai proposé qu'on continue à écrire ensemble. Et donc, ce qui serait un volume 2 de cette histoire est co-écrit avec mes enfants et leurs amis.
1: Magnifique.
0: Et on verra quand tout ça sortira. Ouais. C'est pas encore sorti.
1: Alors, quand on vous dit justement, ah, ça c'est pas bien écrit, mais c'est un texte viscéral en même temps, c'est sorti des tripes.
0: Oui.
1: Est-ce qu'on peut dire qu'un texte est mal écrit quand il sort des tripes?
0: Alors, on peut le dire quand on est en France et quand on est dans le système français et les conditionnements français. Hein. Quand je parle de cette histoire, tout le monde, ça rappelle à tous un moment où on est en classe et on va faire une proposition de quelque chose, d'un texte, d'un dessin, et le professeur en face va prendre son stylo rouge et dire non, ça c'est pas bien, ça c'est pas bien, ça c'est pas bien, et à dire c'est pas selon les normes, etc. Et on va brimer quelque chose.
1: Oui, complètement.
0: Bon, mais maintenant, moi, j'ai pris ça comme dire bon, bah d'accord, je suis prête à apprendre, bien sûr. Un atelier d'écriture, c'est aussi fait pour ça, et mon écriture a beaucoup évolué dans l'atelier, et c'était extraordinaire. Maintenant, quand je reprends le texte initial, moi, je le trouve extraordinaire, et les gens qui l'ont écouté le trouvent extraordinaire, moyennant quelques petits ajustements, je ne sais pas quoi, mais il est vraiment extraordinaire, ce texte. Et je suis sûre qu'il sera accueilli, de la bonne façon par les personnes qui doivent l'accueillir.
1: Absolument. Alors, l'expérience d'éco-agricultrice, justement, ça a nécessité quoi? Une formation? C'est quoi? C'est une passion? Comment on passe de consultante à agricultrice?
0: Alors, je suis tombée dans le chaudron de l'agriculture à travers le plan Maroc Vert. Quand j'étais consultante, nous avions eu la grande chance de pouvoir contribuer à cette stratégie. Et donc, moi, j'ai fait partie de l'équipe qui a travaillé sur le plan Maroc vert pendant plus

0: plusieurs mois, pour pas dire années. Et j'ai fait, personnellement, j'étais en charge de 12 stratégies filières agricoles au Maroc. Et j'ai tellement aimé ce secteur que j'en ai fait une partie de mon programme, en tout cas chez McKinsey. Ça veut dire quoi, mon programme? C'est-à-dire une partie de mon focus en tant que consultante.
1: Ouais.
0: Et donc, il y a une partie où je travaillais pour le développement du secteur public au Maroc sur de nombreux projets. Et il y a une partie où je faisais de l'agriculture, du développement agricole et du secteur agro-industriel. Donc, à partir du plan Maroc vert, j'ai fait plusieurs projets en Afrique, au Moyen-Orient et en Asie du Sud-Est sur l'agriculture, l'agroalimentaire et ses branches. Donc, c'est une vraie passion. J'étais complètement passionnée. Maintenant, quand j'ai quitté le conseil et que j'ai eu mon enfant, la première chose, c'était une question de comment je fais pour sortir un enfant de mon ventre, de l'allaiter, donc de lui donner quelque chose qui est sain en termes d'environnement, et de le mettre ensuite à de la nourriture industrielle à laquelle je ne connais pas la qualité et je ne suis pas sûre que tout soit bien. Donc on a commencé d'abord dans une démarche de se nourrir correctement. Nous étions en France, donc nous sommes rapprochés des agriculteurs locaux, des agriculteurs écologiques, biologiques, des coopératives locales. Et donc, on a commencé d'abord par s'alimenter localement et de manière saine, donc écologique. Et puis, on s'est dit, ben, ce serait bien qu'on se forme. Avec mon mari, nous avons fait une formation en permaculture, une initiation. Et on a commencé un petit potager, quelques plantes aromatiques, etc., dans un petit jardin en région parisienne. Et plus on expérimentait, plus on aimait ça, et plus on se disait, ben, ayant des enfants petits, on aimerait bien leur offrir un cadre où ils peuvent grandir comme ça, proche de la nature, et de pouvoir se nourrir de ce qui pousse dans le jardin. Et donc on s'est posé la question de qu'est-ce qu'on fait? Et on s'est dit, bon, on a plusieurs possibilités, rester en France, rentrer au Maroc. Et finalement, on a choisi de rentrer au Maroc, d'acheter un petit terrain, donc un hectare, donc qui est proche de la moyenne hein, des terrains agricoles au Maroc, hein, dont les familles vivent à peu près partout. Et nous nous sommes installés et nous sommes partis sur une expérimentation écologique complète, avec cette volonté de donner ce cadre-là à nos enfants et aussi la volonté de semer des graines dans nos enfants qui seraient des graines qui seraient importantes pour eux plus tard. C'est quoi ces graines? Des graines d'autonomie, des graines de résilience, des graines de sobriété, des graines de savoir finalement se débrouiller dans un environnement qui change, qui est complexe, avec du changement climatique, avec des liens entre l'urbain et le rural qui sont compliqués, de pouvoir avoir ça en eux depuis leur petite enfance. Et donc, ça veut dire quoi pour nous? Ben, ça veut dire construire une maison en terre, Beldi, Taube,
1: Vous le faites vraiment dans l'absolu, en fait. Vous faites la totale.
0: Ah oui. Ah oui, la totale. Complet. Quand on va dans
1: Magnifique.
0: l'expérience, on va jusqu'au bout. Donc, construire la maison Beldi, faire un jardin, un jnen, comestible, donc un jardin où on a planté tout ce qu'on pouvait planter dans notre région, bien sûr avec des espèces locales résilientes, endémiques, et puis avec tout un verger, d'expérimenter le potager, et tout ça dans une démarche d'apprentissage et d'expérimentation, et bien sûr de régénération des sols, parce qu'on était sur un terrain aride, nu, ancien lit de Oued plein de pierres,
1: Oui.
0: et donc on en a fait un jardin aujourd'hui, résilient, où il y a plein d'oiseaux, plein d'insectes,
1: Et les enfants, ils en
0: plein
1: pensent quoi?
0: d'animaux. Alors, les enfants, maintenant, bon, les enfants, ils adorent leur mode de vie, hein, vraiment. Donc, chaque fois qu'on leur pose la question, ils disent, mais maman, moi, j'adore ma vie, j'adore ma vie. Donc, maintenant, quand on leur parle d'aller voyager, d'aller explorer d'autres pays, ils veulent pas bouger tellement ils aiment leur vie. Donc, les enfants sont enracinés aussi profondément dans le sol que les arbres.
1: Ouais.
0: Voilà.
1: Et alors, justement, pour finir, Kenza, justement, cette vie que vous continuez à découvrir et cette femme en vous que vous continuez à découvrir à travers les expériences, les années, etc. Est-ce que vous avez une idée de ce qui va venir, allez, on va dire à court terme, je ne vais pas vous dire à moyen ou long terme. Est-ce que vous avez déjà quelque chose qui cogite à l'intérieur?
0: Alors, ce qui est clair, c'est qu'à un moment donné, il y a quelques années, il y a 2-3 ans, avec la sortie du roman, avec la sortie de Mater Africa, donc en 2024, j'ai réalisé que j'avais finalisé la liste de ce qui était important pour moi, la liste de mes volontés, qui n'était pas une liste écrite, mais qui était des choses qui étaient importantes pour moi. Et la publication du roman, c'était la dernière chose sur cette liste. Et donc, je me suis retrouvée face à un grand vide. Et maintenant, quoi?
1: Ouais.
0: Mais en fait, c'est un grand vide de liberté. C'est-à-dire que maintenant, advienne que pourra.
1: Ce que voudra.
0: Et donc, aujourd'hui, je suis en que pourra, que pourra, que voudra. Que proposera.
1: Exactement.
0: Que invitera. Et donc, c'est une ouverture à ce qui peut venir. Et donc, cette ouverture, elle est ancrée dans ce dialogue intérieur. C'est-à-dire, quand il y a une proposition qui est faite, eh ben, je vais sonder. Si elle est juste et alignée, je vais y aller. Par exemple, j'ai eu l'opportunité d'aller faire du conte, de participer au World Storytelling Festival, donc le Festival international du conte de Marrakech, avec les conteurs traditionnels du monde entier. Et j'ai pu conter en Darija sur la place Jamel Fna. Expérience exceptionnelle, mais j'aurais jamais imaginé dans ma tête cette expérience. Donc je veux pouvoir libérer l'espace, libérer l'agenda et accueillir des propositions si elles sont justes et allées. Voilà.
1: Eh bien, Kenza Barada, merci infiniment de nous avoir insufflé cet air de liberté, justement, dans Femmes d'aujourd'hui. Merci beaucoup d'avoir été ma femme d'aujourd'hui.
0: Merci Yasmine, une joie d'avoir partagé ce moment.
1: Merci à toutes et à tous pour votre confiance. 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

0: Vous écoutez Midi 1, tout de suite, la météo.
1: On commence cette météo en Afrique de l'Ouest dans le golfe de Guinée. 28 degrés pour Dakar avec des nuages. Il fera 30 à Conakry, prévoyez des averses. 31 degrés et des averses également pour Abidjan. Il fera 32 degrés à Lagos avec des nuages. 36 degrés pour Bamako avec un temps plutôt couvert et du soleil sur Ouagadougou. Le mercure affichera 37 degrés. On continue en Afrique centrale et à l'intérieur des terres. 30 degrés pour Yaoundé avec de la pluie. 32 degrés et des averses sur Douala, il fera 33 avec des nuages à Bangui. Le temps sera couvert également sur Kinshasa avec 34 degrés. Prévoyez 37 à Libreville avec du soleil et jusqu'à 42 degrés à N'Djamena avec un temps souvent ensoleillé. On termine en Afrique australe et en Afrique de l'Est. 22 degrés pour Johannesburg avec des nuages. 22 également à Addis Abeba. Prévoyez des orages dispersés. Puis le mercure affichera 25 degrés à Nairobi avec un temps couvert.
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3: Avec vous, Soukaina Aziz, bonjour à tous. Un acte irresponsable, une ligne rouge, une menace pour l'Europe, les Occidentaux et l'OTAN fustigent et condamnent la Russie après la chute d'un de ses drones en Roumanie. L'Iran et les États-Unis seraient proches d'un accord. Le vice-président américain parle de beaucoup de progrès. Tout est désormais entre les mains du locataire de la Maison-Blanche. Le chef de l'Organisation mondiale de la santé est en République démocratique du Congo. Tedros Ghebreyesus doit se rendre demain en Ituri, épicentre de l'épidémie d'Ebola, la 17e dans l'histoire du pays. C'est une victoire plus que symbolique. En France, l'Assemblée abroge le code noir et tous les textes réglementant l'esclavage dans les colonies. Vote à l'unanimité d'un code jugé indigne par les députés. Et puis du football, la douche froide pour le Maroc. Hier soir, les Lionceaux quittent la Coupe d'Afrique des Nations U17 éliminée au tir au but par le Sénégal. Qu'en dit la presse marocaine ? Vous en saurez dans votre prochaine édition. Voilà pour les titres, on se retrouve pour le grand journal.
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0: 12h30, 13h30, le grand journal Soukaina Aziz. Bonjour à tous, avant votre journal, tout de suite la météo.
1: On commence cette météo au Maroc avec des nuages, mais surtout du soleil au-dessus du triangle Rabah Erfoud Laayoune, ainsi que le littoral entre Larache et Kénitra. Il fera clair sur le reste du royaume, de la pluie à prévoir sur les trois quarts est du Haut Atlas. Côté température, 23 degrés pour Safié et Saouira. Il fera 24 à Agadir, prévoyez 25 pour Casablanca, 26 à Rabat, 27 degrés à Laayoune, 28 à Nador, 29 degrés pour Tanger. Il fera 32 à Oujda, prévoyez 33 pour Errachidia, 34 degrés à Marrakech. Le thermomètre affichera 35 à Beni Mellal et jusqu'à 36 degrés à Fès.
0: Il est 12h30, tout de suite le journal. Un acte irresponsable, une ligne rouge, une menace pour l'Europe. Les Occidentaux et l'OTAN condamnent la Russie après la chute d'un de ses drones en Roumanie, faisant 2 blessés. L'Iran et les États-Unis seraient proches d'un accord. Le vice-président américain parle de beaucoup de progrès. Que contient ce futur texte? Martin Gibert nous en dira plus. Au Maroc, le seuil de fécondité est au plus bas, 1,97 enfants par femme en 2024. Selon l'Institut national d'études démographiques en France, un recul pour plusieurs raisons, notamment économiques, vous l'entendrez. Le chef de l'Organisation mondiale de la santé est en République démocratique du Congo. Tedros Ghebreyesus doit se rendre demain en Ituri, épicentre de l'épidémie d'Ebola, la 17e dans l'histoire du pays. Et puis du football et la douche froide pour le Maroc. Hier soir, les Lionceaux quittent la Coupe d'Afrique des Nations U17, éliminés au tir au but par le Sénégal. Qu'en dit la presse marocaine? Ce sera en fin de journal. C'est la stupeur en Roumanie au lendemain de la chute d'un drone russe sur un immeuble. Au moins 2 personnes blessées dans la ville de Galati, frontalière avec l'Ukraine. L'armée roumaine affirme ne pas avoir eu le temps d'abattre cet appareil. Résultat, le pays convoque son conseil de défense et appelle à une réponse ferme. Les capitales européennes n'ont pas tardé à réagir. Berlin, Paris, Londres, tous dénoncent un acte irresponsable. Même son de cloche du côté de l'OTAN. La présidente de la Commission européenne, elle estime qu'une nouvelle limite a été franchie par la Russie et menace Moscou de sanctions supplémentaires. Alors pourquoi une telle incursion dans un pays membre de l'OTAN? Écoutez l'explication de Cyril Brett, membre de l'Institut Jacques Delors et spécialiste des pays de l'Est.
2: La Russie le fait dans le domaine diplomatique, la Russie le fait dans le domaine militaire, la Russie le fait également dans l'espace cyber et dans l'espace médiatique avec des campagnes de désinformation également. Et l'essentiel, l'enjeu pour Moscou, c'est de vérifier le niveau de mobilisation, le niveau de solidarité et le niveau d'action et de préparation des Européens face à ces incursions. Soyons clairs, l'incursion d'un drone russe, s'il est confirmé que c'est l'origine du drone, peut faire de multiples victimes et on ne peut que s'associer à la peine des familles, mais ne constitue pas à soi seul un acte de déstabilisation de la sécurité de l'Europe. Donc la Russie teste et les Européens ont l'obligation, le devoir d'être réactifs, rapides, sérieux, crédibles et dissuasifs pour éviter que ne se poursuivent ces actions de test de la préparation des Européens face à des agressions sous le seuil du conflit armé international explicite.
0: Des propos recueillis par Stéphanie Parot. Et puis sachez que la diplomatie ukrainienne indique de son côté que cette agression illustre la menace posée par la Russie pour l'ensemble de l'Europe. La Roumanie appelle désormais l'OTAN à accélérer le transfert de moyens anti-drones vers son territoire. En mer Noire, vers le port d'Odessa, au moins 2 personnes ont été blessées durant la nuit lors d'une frappe contre un cargo turc, selon la marine ukrainienne.

0: semaine sur son compte Telegram. Il s'agirait d'une attaque russe. Le conflit en Iran arrive peut-être à son terme. Téhéran et Washington seraient proches d'un accord. Plusieurs sources iraniennes et américaines assurent que des négociations sont en cours et seraient sur le point d'être finalisées. Un protocole d'accord est en discussion, d'après l'Iran. Martin Gibert, bonjour.
1: Bonjour Skaina et bonjour à toutes et à tous.
0: Alors, ce protocole priorise donc la fin de la guerre sur tous les fronts.
1: Oui, c'est ce qu'explique la diplomatie iranienne sur tous les fronts. Ça signifie donc en Iran, mais aussi au Liban, où Israël continue ses frappes. Selon des sources américaines auprès de l'AFP, le protocole d'accord inclut une prolongation du cessez-le-feu en Iran d'au moins 60 jours. Et donc plusieurs dossiers sont en cours de négociation. Tout d'abord, le déblocage des 24 milliards de dollars d'avoirs iraniens gelés à l'étranger, dont une partie au Qatar. Téhéran en fait une de ses priorités. 12 milliards seraient mis à disposition en cas d'accord, selon l'agence de presse iranienne ISNA. De son côté, Washington réclame le déblocage du détroit d'Ormuz, principal point de friction entre les deux parties. D'après le média américain Axios, cette fois-ci, ce déblocage inclut une levée du blocus américain sur les navires iraniens. Le pétrole iranien pourrait également être vendu sans aucune sanction américaine. Des frais imposés pour, je cite, des services de navigation pourraient toutefois être mis en place par Téhéran.
0: Non, mais le protocole ne fait pas mention du programme nucléaire iranien.
1: Oui, cela semble être la limite des négociations dans ce contexte de tension actuelle. L'Iran avait précisé précédemment que les discussions à ce sujet sont repoussées. Axios confirme que des pourparlers plus poussés sont envisagés. Pour rappel, Téhéran exclut la possibilité d'envoyer l'uranium enrichi dans un pays étranger, une demande faite par Donald Trump lundi dernier. Et enfin, la dernière demande de Téhéran, ce sont bien sûr des garanties de la part des États-Unis, des garanties sur le respect de ce possible accord par Washington pour ne pas reproduire l'épisode de l'accord de 2015. Et d'après la télévision iranienne, cette garantie devra passer par une résolution du Conseil de sécurité de l'ONU.
0: Merci Martin Gibert pour toutes ces précisions et on continuera bien sûr de suivre l'évolution de la situation entre l'Iran et les États-Unis dans nos prochains rendez-vous d'information. Ce sera toutes les demi-heures. Les frappes sont toujours aussi intenses dans le sud du Liban. L'armée israélienne pilonne depuis ce matin, tire et nabatit et ordonne aux habitants de 6 villages de quitter immédiatement leur domicile. D'après des médias libanais, au moins 4 personnes sont mortes ce matin dans des frappes israéliennes à Debin, Mjadel et Yater, 3 autres à Tair Deba et Abba. Hier, les autorités ont dénoncé les bombardements près de sites historiques et monuments classés patrimoine de l'UNESCO, notamment le château de Beaufort à Nabatieh. Des opérations de plus en plus importantes au Liban à la demande du Premier ministre israélien Benjamin Netanyahou qui cherche à s'emparer d'une partie du Liban ainsi que de la bande de Gaza. Hier, il affirmait contrôler 60% de l'enclave palestinienne et vouloir porter ce chiffre à 70% et cela malgré un cessez-le-feu avec le Hamas, une trêve qui n'empêche pas ses troupes de poursuivre leurs attaques contre la population. Les précisions depuis la Palestine avec Valérie Ferrand.
2: La décision du Premier ministre israélien se traduit sur le terrain depuis une dizaine de jours par une intensification des assassinats ciblés de chefs de la branche armée du Hamas et par des bombardements contre les populations civiles provoquant de nouveaux déplacements de familles. Selon l'agence des Nations Unies OCHA, la semaine dernière, plus de 150 familles installées dans les quartiers orientaux des villes de Gaza et de Khan Younes ont dû fuir, ainsi que 35 familles du camp de réfugiés de Jabalia dans la région nord. Les forces d'occupation israéliennes ont également procédé ces deux derniers jours à des bombardements violents dans la ville de Gaza et dans le camp de réfugiés de Shati sur le bord de mer, obligeant là encore des familles à évacuer. Plus de 2 millions d'enfants et d'adultes sont ainsi obligés de s'entasser le long de la côte dans des conditions de vie toujours extrêmes. Cette intensification intervient alors que le ministre de la Défense Israël Katz a réaffirmé que le gouvernement poursuit ses plans visant à expulser les Palestiniens de la bande de Gaza, des plans de nouveau dénoncés par le Hamas qui ne cesse d'appeler la communauté internationale à obliger la puissance occupante israélienne à appliquer l'accord de cessez-le-feu. En Palestine, Valérie Ferron pour Média.
0: Et toujours dans l'enclave palestinienne, au moins 3 Palestiniens ont été tués et plusieurs blessés dans des frappes à l'aube dans la zone d'El Mawassi à l'ouest de Khan Younes. 5 personnes ont été blessées cette fois dans un bombardement contre la ville de Gaza. D'après des informations de l'agence de presse Wafa, en Cisjordanie occupée, cette fois des colons israéliens ont pris d'assaut aujourd'hui plusieurs localités dans l'est de Bethléem ainsi que dans la zone des bassins de Salomon, un site historique. Toujours d'après l'agence palestinienne Wafa, ces colons notamment provoquer les habitants et les ont intimidés.

0: C'est une tendance annoncée par le Haut Commissariat au Plan au Maroc et que confirme l'Institut National d'Études Démographiques en France. Le taux de fécondité est au plus bas dans le Royaume, seulement 1,97 enfants par femme en 2024, en dessous du seuil de renouvellement des générations. La tendance à la baisse se poursuit au Maroc, mais aussi du côté de la Tunisie. Pourtant, dans les années 70, les femmes avaient 7 à 8 enfants. Pourquoi un tel effondrement des naissances? Tout d'abord, un meilleur accès à la contraception serait une des raisons, mais il y a aussi le volet économique. Écoutez Samira Misbah, sociologue et analyste des mutations sociales et économiques.
1: Avoir un enfant aujourd'hui coûte très cher, surtout lorsqu'on est dans un, enfin pour le Maroc, quand on est dans un contexte de perte de qualité des secteurs sociaux. Donc ceux qui ont des enfants savent qu'ils vont devoir à un moment ou à un autre payer et pour leur santé et pour leur éducation. Ça, c'est vraiment des charges très très importantes. De ces trois pays, l'Algérie est assez particulière parce que après la décennie noire et la guerre civile qui a eu lieu, malheureusement, à partir des années 2000, il y a eu un espèce de baby boom. Avec, à l'inverse des deux autres pays, une augmentation du taux de fécondité, à tel point que il y a eu en moyenne 3 enfants par ménage, ce qui n'est pas rien. Mais à côté, il y avait une politique sociale d'aide au logement. Vous le savez, les années 70, la crise pétrolière, l'Algérie a du pétrole, l'État s'est énormément enrichi et ils ont beaucoup investi dans les logements sociaux et faciliter l'accès des ménages au logement. Donc, à partir du moment où un couple n'est plus préoccupé par ces questions de logement, un jeune couple peut se détacher de la famille et puis il peut faire sa vie.
0: Des propos au micro de Lina Taghi. Samira Misbah était l'invitée de la matinale. On reste sur notre continent, en République démocratique du Congo. L'Organisation mondiale de la santé annonce qu'un premier patient atteint d'Ebola est désormais guéri. Une première depuis le déclenchement d'une nouvelle épidémie. La maladie se propage toujours dans l'Est, en Ituri, où est attendu le chef de l'OMS, qui se trouve actuellement à Kinshasa. Dès son arrivée hier, Tedros Ghebreyesus a indiqué que l'épidémie peut être stoppée, mais que fermer les frontières n'aide pas. Sachez que jusqu'à aujourd'hui, il y a eu 17 morts de cette maladie confirmée et 223 morts suspects liés à Ebola, toujours d'après l'OMS. Les détails depuis Kinshasa avec Pascal Moulégua.
2: Plus de 1000 cas suspects, au moins 220 morts et une défiance grandissante face aux équipes médicales. C'est dans ce climat hostile que Tedros Ghebreyesus est attendu ce vendredi à Nuturi, l'épicentre d'où a jailli l'épidémie.
3: One is the conflict.
4: L'un des défis est sécuritaire et c'est pourquoi dans ma lettre aujourd'hui, j'ai demandé un cessez-le-feu, un message adressé aux parties en conflit. Et l'autre problème est le déplacement de population. Les gens sont déplacés à cause du conflit. Des centaines de milliers de personnes ont été déplacées. Cela rend très difficile le contrôle de l'épidémie. L'autre défi, bien sûr, est l'insécurité alimentaire. Et puis, bien sûr, la méfiance. Nous pouvons le constater, les gens sont vraiment inquiets, ils ne comprennent pas ce qui se passe.
2: Le chef de l'OMS a assuré que l'épidémie pouvait être stoppée, soulignant que les mesures de fermeture des frontières opérées par des pays voisins ne sont généralement pas efficaces.
5: Parce que cela n'aide pas beaucoup. Cela pourrait ralentir, peut-être vous donner un répit de quelques jours, mais pas plus. En réalité, lorsque les pays signalent leur cas de manière transparente, si vous leur imposez une interdiction de voyager, cela ne les encourage pas. Les autres pays se diront alors, d'accord, si je dois être sanctionné ou s'il y a une interdiction de voyager qui m'est imposée, alors pourquoi devrais-je signaler les cas rapidement? Cela a donc des conséquences sur la santé publique.
2: L'agence sanitaire de l'ONU conseille des mesures de santé publique et plaide pour plus de ressources à la riposte. Au total, 6 médecins ont été importés par Ebola. Pascal Moulégua, Kinshasa, Medi 1.
0: Direction la France à présent, c'est un vote hautement symbolique qui s'est déroulé hier au sein de l'Assemblée, 178 ans après l'abolition de l'esclavage. Tous les députés de tous les bords politiques ont abrogé le Code noir et les textes qui réglementaient l'esclavage à l'époque des colonies, soit 25 ans après le vote de la loi Taubira, texte qui reconnaît la traite de l'esclavage comme crime contre l'humanité. Hier, le député de la Guadeloupe, Max Mathiasin, qui n'a pas pu retenir ses larmes, a appelé à sortir le droit d'un texte indigne. Alors, quelles sont les prochaines étapes à la suite de ce vote? Écoutez notre éditorialiste Jean-Marie Colombani.
6: Il y a aussi un pan de la politique culturelle du président de la République qu'il ne faut pas négliger et qui a engagé les musées nationaux dans une politique de restitution d'objets.

0: qui ont été, au gré des combats, ramenés sur le territoire métropolitain et qui, aujourd'hui, sont restitués à des différents pays africains parce que ce sont des trésors de l'art qui les concernent, enfin, qui étaient leur propriété avant d'être captés par la France et qui sont progressivement restitués. Et ça, c'est une politique qui a été engagée donc, notamment par le président Macron et qui se poursuit de façon assez suivie et régulière.
1: Des propos au micro de Paul-Lionel Kivigère, c'est un extrait du magazine de la politique française à retrouver en intégralité vers 13h20 dans le Grand Journal. Et on va parler de football à présent dans ce journal. Et je reçois dans le studio Monsef Zamrat. Bonjour Monsef.
2: Eh bien bonjour Soukaina, bonjour à toutes et à tous.
1: Alors le Maroc s'est incliné hier lors de la demi-finale de la Coupe d'Afrique des Nations U17. C'était contre le Sénégal. Les portes de la finale se ferment donc au nez des locaux. Une défaite qui fait réagir la presse.
2: Eh oui, déjà la presse nationale Soukaina. Les Lionceaux de l'Atlas éliminés au bout du suspense face au Sénégal. C'est un titre du 360 Sport. Le rêve qui s'envole pour le Maroc. Après de cruels tirs au but, titre plutôt bledy, éliminé sans démérité, mais le point Média 24, le Sénégal qui dompte le Maroc au terme d'un scénario fou et file en finale. Un titre de la presse française, Foot Mercato, c'est vous dire que la presse internationale réagit aussi. Le Sénégal qui s'offre la finale, là c'est plutôt un titre plutôt sobre, hein, de la Confédération africaine de football. Enfin, Hassan Sarr, le héros des Lionceaux, c'est un titre au Sénégal du Média Sénéweb. Vous aurez compris, un match qui a tenu toutes ses promesses, un partout au bout du temps réglementaire. Lors de la séance de tir au but, ils étaient 10 à tirer des deux côtés. Les deux gardiens ont été héroïques avec des arrêts exceptionnels, 7-6 au bout de la soirée à Rabat. Les Sénégalais n'ont pas démérité, hein. Ils retrouveront en finale la Tanzanie le 2 juin à 20h pour les hommes de Thiago Lima Pereira, le sélectionneur du Maroc qui d'ailleurs à l'issue de la rencontre déclarait, je cite, « C'est injuste, c'est la vie, c'est le process. Demain, en parlant d'aujourd'hui, on pensera au prochain match. » Le prochain match auquel fait référence le technicien portugais, c'est le match pour la 3e place que le Maroc jouera contre l'Égypte le lundi 1er juin à 20h au complexe Mohamed VI de Marmoura. Les champions en titre n'ont pas réussi à conserver le trophée à l'époque, emmené par Nabil Bar.
1: Merci Monsef Zamrat pour toutes ces précisions. Le Maroc éliminé donc de la CAN U17. Autre éliminé cette fois à Roland-Garros. On le rappelle, c'était quand même le coup de tonnerre hier en France. C'est bien sûr l'élimination de Yannick Sinner. Dès le deuxième tour, il s'est incliné face à Juan Manuel Cerundolo lors d'un très très long match en 5-7 si je ne dis pas de bêtises. Donc Yannick Sinner, l'Italien, éliminé suite à des pépins physiques. C'est la fin de cette édition de Midi 30. Restez avec nous, les programmes continuent.
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1: Bienvenue à toutes et à tous sur les ondes de Médias. Ravi de vous retrouver pour ce nouveau carrefour d'informations. Nous sommes le vendredi 29 mai et nous sommes ensemble jusqu'à 13h30. Au menu donc de ce programme, et bien plein de bonnes choses aujourd'hui. Dans quelques minutes, nous serons en compagnie de Pape Diouf, bien sûr dans le studio, pour un nouveau numéro de Gaming Time. Il va nous faire découvrir un jeu 100% marocain, casafonien, une sorte de GTA où le joueur incarne le personnage de Dizidros. Dizidros, un rappeur marocain qui d'ailleurs vient de sortir son nouvel album à Flamme. Mais là, on va parler de ce jeu testé lors du Morocco Gaming Expo qui s'est déroulé la semaine dernière ici au Maroc. À retrouver aussi aujourd'hui notre invité de la mi-journée. Nous serons avec Laurent Durieux, ingénieur de recherche à l'IRD, cofondateur de l'initiative One Forest Vision. Il reviendra sur cette belle avancée au Brésil. La déforestation y est en baisse. Elle a diminué d'un cinquième par rapport à l'année précédente et atteint son plus bas niveau depuis 2019. Alors comment c'est possible? Réponse, ce sera à partir de 13h04. Et puis, comme tous les vendredis, ne manquez pas le magazine de la politique française. Vous le savez, plusieurs politiciens affichent leur volonté de se présenter à la prochaine présidentielle. On reviendra sur le cas de Raphaël Glucksmann, qui se donne du temps avant de se prononcer. Ce sera un des sujets de ce numéro avec l'éditorialiste Jean-Marie Colombani. Voilà, vous savez tout sur le programme d'aujourd'hui. Mais à présent, on retrouve Tariq Labi pour une nouvelle revue de presse internationale et maghrébine.
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6: Bonjour à tous. La crise au Soudan, la presse internationale.

0: Alerte sur une catastrophe humanitaire d'ampleur mondiale dans le Guardian. Le ton est grave. Le quotidien britannique parle d'une catastrophe hors de contrôle, rappelant que des millions de civils sont piégés entre combat et famine et dénonce l'indifférence prolongée de la communauté internationale. Le Figaro et le Washington Post soulignent une guerre par procuration alimentée par des puissances étrangères, ce qui aggrave la durée de la violence, du conflit. Tout cela alors qu'en France, le monde afrique insiste sur une guerre civile qui a déjà déplacé plus de 13 millions de personnes avec des exactions massives au Darfour et un risque de fragmentation du pays. Enfin, Oxfam parle d'un pays au bord de l'effondrement total où un Soudanais sur deux fait face à la faim et où certaines régions connaissent déjà des conditions de famine. Sans transition, le Maghreb, la crédibilité financière du Maroc dans les journaux marocains. Les Échos insistent sur les avancées technologiques et les investissements stratégiques liés à la transition numérique, notamment le déploiement accéléré de la 5G et des infrastructures digitales. L'Opinion souligne de son côté que les indicateurs sont encourageants malgré une conjoncture difficile et met en avant, dans le même temps, la résilience des finances publiques marocaines. Le journal révèle qu'un excédent budgétaire de 6,5 milliards de dirhams a été enregistré fin mars. La presse marocaine qui estime que ces résultats renforcent la crédibilité financière du royaume auprès des bailleurs internationaux et des agences de notation. Le site Algérie 360 titre classement arabe des salaires minimum 2026 où se situe l'Algérie avec un SMIG à 181 dollars. Le pays figure dans le bas du classement régional selon les données du Trading Economics cité par la presse. L'Algérie a revalorisé, c'est vrai, son salaire minimum à 24 000 dinars par mois depuis janvier. Mais Algérie Echo rappelle que cette hausse a été présentée par les autorités comme un soutien au pouvoir d'achat, mais plusieurs économistes interrogés jugent l'impact insuffisant. On rappelle que le classement MENA met surtout en lumière la faiblesse du pouvoir d'achat réel en Algérie, malgré les recettes énergétiques très importantes du pays. Enfin, dans la presse tunisienne, la préparation au bac, le journal Le Temps, tout d'abord, qui souligne que les tentatives de fraude touchent désormais tous les gouvernorats et toutes les sections, preuve selon lui d'une banalisation inquiétante du phénomène. D'autres quotidiens évoquent aussi des révélations grave, qui implique parfois des enseignants et même des réseaux qui utilisent des dispositifs électroniques miniaturisés. De son côté, la presse de Tunisie insiste davantage sur l'ampleur logistique de l'examen, évoquant des centaines de centres mobilisés, des dizaines de milliers de candidats concernés. Toutefois, derrière ce discours officiel, on s'interroge sur la capacité réelle de l'administration tunisienne à contrôler efficacement tous les centres d'examen.
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6: Vous écoutez Média, merci de nous rejoindre. C'est le moment de retrouver la chronique Gaming Time. Et avec moi dans le studio, Pape Diouf. Bonjour Pape.
7: Bonjour Soukaina.
6: Alors aujourd'hui, vous nous parlez d'un nouveau jeu, un jeu marocain qui promet d'ailleurs, il fait déjà l'unanimité chez les passionnés de manettes, consoles et PC qui l'ont testé lors du Morocco Gaming Expo. Il s'agit de Casafonia, que certains appellent déjà le GTA marocain.
7: Soukaina, c'est un jeu qui a été développé par le studio marocain EJB Games. Et dès les premières secondes du trailer, il y a un son que nous connaissons tous. La plupart connaissent au Maroc.

0: Et si Casafonia démarre par cet instrumental, c'est parce que le jeu a été développé en collaboration directe avec une icône du rap marocain, Soukaina, que vous connaissez bien, Dizzy Dross. L'idée originale vient du rappeur lui-même qui a fait confiance aux compétences des jeunes développeurs marocains, ce qui balait ainsi les rumeurs qui prétendaient que l'artiste avait simplement profité du projet à la dernière minute. Non, c'était pas ça.
1: Voilà, ce qui est clair d'ailleurs. Alors, Pape, quid du gameplay? Que fait le joueur une fois devant son PC?
0: Alors, Soukaina, dans ce jeu, le joueur incarne le personnage de Dizzy Dross. L'aventure commence par un travail, ça peut être dans un centre d'appel, pour économiser de l'argent. Et maintenant, Soukaina, avec cet argent économisé, le joueur va ensuite enregistrer le morceau Casafonia en studio.

0: Et une fois le titre produit, le joueur entre dans une phase de commerce, il y a de l'achat, de la vente, avec d'autres personnages de la ville pour générer plus de gains.
1: Donc on est un peu rappeur dans ce jeu en quelque sorte.
0: C'est ça.
1: Alors maintenant, comment le jeu nous plonge-t-il dans l'âme de Casablanca ?
0: Alors si vous avez l'occasion de voir le teaser, vous allez tout simplement tomber sous le charme de la créativité des développeurs. Ils ont fidèlement reproduit la culture et on va dire les rues de Casablanca. On y voit notamment l'imposante mosquée Hassan II. Il y a aussi des éléments du quotidien comme les commerces de quartier, les mahlabas, des transactions en dirham. Et même l'utilisation d'une application bancaire inspirée de la réalité. Dans tous les cas, nous allons garder un œil sous Kaina sur ce projet, sur ce jeu casafonien qui nous montre que les rues casablancaises ne se racontent plus seulement, elles se jouent aussi. Voilà.
1: Voilà ce qui est intéressant, Pape Diouf, et aussi à noter l'utilisation de la Darija pour bien montrer que c'est un jeu 100% marocain et ça fait plaisir d'entendre tout ce dialecte, ce côté très urbain, très casablancais. Merci beaucoup, Pape Diouf, et j'espère que vous allez revenir pour nous parler de ce jeu quand il sera disponible sur toutes les plateformes ou sur toutes les consoles. On aura peut-être l'occasion de reparler de Dizidros. Je vous rappelle que Dizidros a sorti un nouvel album, c'est le deuxième, ça s'appelle Aflam et je vous invite à l'écouter. Tous ces titres sont d'ailleurs disponibles sur la chaîne YouTube. Je lui fais de la publicité un petit peu, mais c'est quand même un grand artiste. Et on le rappelle, donc, il est aussi derrière l'idée de ce jeu intéressant. Midi 55, on passe à présent à l'image du jour. On va parler de tout autre chose, Pape Diouf. Hein, vous l'avez peut-être vu, c'est une vision qui crée beaucoup d'ébullition à Washington DC, celle de grues, de chantiers autour de la Maison Blanche. Une estrade est montée, des projecteurs dépassent au-dessus des arbres dans le jardin présidentiel. Une nouvelle lubie de Donald Trump en plein conflit avec l'Iran, qui vient s'ajouter à une longue liste de projets insolites. C'est pas le premier. C'est l'image du jour avec Lina Taki.
2: De grandes arches aux couleurs du drapeau américain. Une scène visible depuis la rue qui ferait presque de l'ombre à la Maison Blanche. Ce n'est ni une œuvre artistique, ni une foire ou une fête foraine qui prenne place dans le jardin de l'exécutif américain, mais bien une arène de combat. Plus précisément, une arène de MMA, les arts martiaux mixtes très à la mode ces dernières années. C'est un cadeau que s'offre Donald Trump pour ses 80 ans. Une compétition organisée par l'UFC, l'Ultimate Fighting Championship, l'organisation qui domine le monde du MMA. Comprenez bien, le 14 juin prochain, dans le jardin de la résidence présidentielle américaine, se tiendra l'UFC Freedom 250. 250 en référence au 250e anniversaire de l'indépendance des États-Unis, normalement fêté le jour de la fête nationale, le 4 juillet. Mais Donald Trump veut tout célébrer le jour de son anniversaire.
3: We're having a big fight. It's never gonna happen again. Never happened before, and it's going to happen right in front of the White House.
2: On va organiser un grand combat. Ça n'est jamais arrivé avant. Ça n'arrivera plus jamais. Vous l'aurez compris, Donald Trump a hâte de son cadeau d'anniversaire. Plus de 4000 invités sont attendus. Le projet va coûter environ 60 millions de dollars pour 6 combats qui opposeront des poids lourds du MMA. Alors après, la salle de bal à 1 milliard de dollars. La nouvelle folie de Donald Trump laisse une partie de l'opinion états-unienne très perplexe. Les négociations avec l'Iran sont toujours au point mort. La guerre continue, les prix du quotidien augmentent, l'essence, les œufs, le lait. Et de nombreux États-Unis cumulent toujours plusieurs jobs pour subvenir à leurs besoins. Les opposants au président pointent du doigt une déconnexion totale face aux difficultés de la population. Et puis pour une partie du public et de la classe politique, installer un octogone sur la pelouse sud d'un lieu aussi important et sensible que la Maison Blanche représente carrément un manque de respect. Je vous donne quand même la tête d'affiche. Cyril Gane affrontera Alex Pereira pour le titre mondial par intérim des poids lourds. Ilia Topuria fera face à Justin Gaethje pour la ceinture

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1: Les programmes continuent dans ce grand journal. C'est une bonne nouvelle pour le Brésil. La déforestation est en baisse. En 2025, elle a diminué d'un cinquième par rapport à l'année précédente pour atteindre son plus bas niveau depuis 2019. C'est ce qui ressort du rapport de Map Biomass publié ce mercredi. Une bonne nouvelle donc pour le pays. Comment le Brésil en est arrivé là? Faut-il prendre exemple sur ce pays? On en parle avec notre invité de la mi-journée, Laurent Durieux, ingénieur de recherche à l'Institut de recherche pour le développement et coordinateur de l'initiative One Forest Vision. Il répond aux questions de Cassandre Thomas.
2: Bonjour Laurent Durieux.
3: Bonjour.
2: Alors la déforestation, elle est en baisse au Brésil.

0: On l'a dit, moins 20,5% en 2025 par rapport à 2024, selon ce rapport de MAP Biomasse. Est-ce que vous pouvez nous expliquer ce phénomène, à quoi il est dû ?
1: Alors, la déforestation, effectivement, elle est liée à des volontés politiques et également à des processus économiques. Généralement, on déforeste pour finalement donner de la valeur en termes de production agricole ou d'élevage. Donc, c'est tout un processus. Au Brésil, effectivement, l'Amazonie a beaucoup de valeur au niveau de ses terres. On voit qu'il y a beaucoup d'agriculture, de plantations de soja, d'élevage pour la viande de bœuf, également d'autres types d'agriculture. Et effectivement, il y a toujours un combat entre valoriser les terres agricoles du Brésil et finalement protéger l'environnement, à la fois pour des raisons climatiques ou de biodiversité. Et c'est vrai que depuis l'arrivée du président Lula, donc comme président du Brésil, il a pris des engagements forts pour arrêter la déforestation d'ici 2030, donc c'est vraiment demain. Cette ambition paraissait assez irréaliste par rapport au niveau de déforestation qu'on pouvait constater au Brésil. Mais là, effectivement, cette année, en regardant les chiffres de l'année dernière, de 2025, on se rend compte qu'effectivement, il y a une baisse importante de la déforestation, pas uniquement en Amazonie, mais sur l'ensemble des biomes, c'est-à-dire les différentes forêts du Brésil. Vous avez de grandes forêts, mais vous avez également de grandes savanes, également de grandes zones humides comme le Pantanal. Et c'est sur l'ensemble de ces différents écosystèmes qu'on voit une baisse de la déforestation. Alors la baisse de la déforestation, oui, elle est due à une volonté politique. Elle bénéficie également pour arriver en si peu de temps à inverser cette déforestation au Brésil. Le Brésil bénéficie de ce que j'appelle moi une ubérisation de la fiscalisation de la déforestation. En gros, ubériser, ça veut dire simplifier. Alors ça peut avoir certains aspects négatifs au niveau de l'emploi, par exemple de chauffeurs eau, c'est parfois critiqué. Mais si on simplifie au niveau de ce que ça permet de faire. Quand on va ubériser un taxi, le taxi va savoir où est-ce que vous êtes, il va vous permettre de payer très rapidement, vous-même allez savoir où est le taxi, et donc on voit que c'est très simple. Avec la déforestation, c'est pareil, le Brésil a mis en place un suivi de la déforestation avec l'INPI, qui est donc l'Institut de Recherche Spatiale du Brésil, et l'INPI, à partir de données satellitaires, est capable d'identifier là où il y a de la déforestation. Ensuite, ces informations, elles sont communiquées à la police fédérale, qui peut faire un procès-verbal. Et l'IBAMA, donc un institut environnemental, est capable d'aller vérifier sur place. Ils sont capables de bloquer un compte bancaire. Donc on voit que très rapidement, on est capable de mettre une amende, on est capable de bloquer un compte bancaire. Et donc, on peut, à partir d'une décision politique, avoir un impact sur une région immense. L'Amazonie brésilienne, c'est la taille de l'Europe. Donc c'est vraiment immense, on est dans des endroits difficiles d'accès. Donc s'il n'y avait pas cette capacité scientifique et technique, cette volonté politique ne serait pas applicable. Et donc effectivement, c'est la conjonction à la fois d'une volonté politique et d'un programme qui a mis plus de 20 ans à se mettre en place, qu'on est capable en très peu de temps de diminuer effectivement de 50% la déforestation, ce qui est un vrai espoir sur toutes les politiques visant à remobiliser la science et la technique pour inverser des directions environnementales négatives sur ces enjeux climat et biodiversité qu'on sait majeurs.
0: Alors, baisse ne signifie quand même pas suppression, loin de là. 985 000 hectares ont été déboisés au Brésil en 2025. Alors, est-ce que vous pouvez nous rappeler quelles sont les principales causes de la déforestation ?
1: Alors, quand on parle de... Effectivement, alors déjà, c'est une bonne nouvelle, malgré le fait qu'effectivement, on n'est pas à zéro, mais on est en dessous du million d'hectares. On parle pas que de l'Amazonie, là, on parle de l'ensemble du Brésil. Effectivement, il y a toujours une déforestation liée au fait que finalement, quand on a un hectare de forêt, si on le déforeste, déjà, il y a une plus-value foncière. Et si ensuite on exploite effectivement ces terres pour de l'agriculture, on va encore donner plus de valeur à ces terres. Donc, à tous les niveaux, le Brésil est un État fédéral, donc c'est aussi une volonté qui doit être transmise au niveau des États. Et jusqu'aux villes, ce qu'on appelle les municipios au Brésil, qui sont parfois des immenses villes. Et donc, il faut qu'effectivement, cette volonté politique arrive jusqu'au premier échelon de l'État brésilien. Alors, au Brésil, cette déforestation, elle est due principalement à l'agriculture. Le Brésil est vraiment une des grandes puissances agricoles mondiales. Il y a toute une volonté de certains acteurs agricoles, plutôt que d'intensifier ou de restaurer des terres agricoles qui sont peu utilisées, sous-utilisées, d'aller sur de nouvelles terres. C'est quelque part un peu une facilité. Et donc, il faut arriver à mettre en place des processus où on va maintenir ces agriculteurs dans des régions où il y a déjà eu de la déforestation et on va permettre de bien exploiter ces terres. Et puis également, les problèmes de pauvreté. On est dans un pays qui, malheureusement, est un pays où il y a le plus d'inégalités au monde. Et cette déforestation n'est pas uniquement due à des grands

0: propriétaires terriens, mais également à des personnes qui sont en difficulté et qui, à pas du gain, vont aller préférer déforester certains endroits. Alors, on voit aussi la déforestation un petit peu dans des aires protégées et un tout petit peu dans des aires protégées avec des populations autochtones. Mais c'est dans ces populations autochtones, effectivement, quand on a des gens qui vivent dans la forêt, que l'on a le moins de déforestation. Ce qui veut dire que ce n'est pas uniquement l'homme qui déforeste, c'est une certaine culture, par rapport effectivement à l'environnement, mais également certains besoins. Et donc, les populations autochtones sont aujourd'hui celles qui protègent le plus les forêts. Dans ces aires-là, on a peu de déforestation. Et puis peut-être un dernier point, on parle beaucoup de forêts, de déforestation. Savoir que l'Amazonie, ce n'est pas uniquement des forêts, c'est également des ce qu'on appelle les zones humides. Une grande partie de l'Amazonie sont des forêts qui sont inondées, ce sont des rivières, ce sont des lacs. Et également, ces milieux qui sont vraiment des milieux importants pour le stockage du carbone et la biodiversité sont aussi des milieux qui sont parfois menacés. Donc c'est tout ça qu'on doit regarder. Et puis enfin, dernier point, c'est pas uniquement de la déforestation, on a aussi ce qu'on appelle la dégradation. C'est-à-dire que là, on ne va pas raser la forêt, on va enlever quelques arbres et ça va être plus difficile à voir. Et effectivement, ça aura un impact quand même beaucoup moins négatif sur le climat et la biodiversité, mais c'est aussi important. Et là, on se rend compte que c'est beaucoup plus difficile à fiscaliser et à suivre. Et là, par contre, dans certains endroits, on voit cette dégradation qui se maintient.
1: Vous avez tout à fait anticipé mes questions suivantes à propos des effets justement de la déforestation à la fois sur la biodiversité et sur le climat. Et je me demandais, est-ce que il y a une politique de replantation, de restauration des forêts au Brésil ?
0: Alors oui, alors le gouvernement Lula récemment a annoncé plus de 600 millions de dollars d'investissement dans ce qu'ils appellent la bioéconomie. Donc la bioéconomie, c'est vraiment tout ce qui peut être en faveur à la fois des écosystèmes forestiers et également de l'économie, hein, et notamment pour lutter contre la pauvreté de ces populations. Quand on parle de populations autochtones, c'est également des populations qui ont des besoins en accès à l'école, en accès à l'éducation et aussi, bien entendu, à la santé. Et ce sont aussi des sociétés, aussi toutes les communautés locales le long des fleuves en Amazonie. Vous avez beaucoup de rivières, beaucoup de fleuves, et vous avez beaucoup de petits villages, de petites communautés qui ont besoin quand même de moyens financiers. Donc l'idée, c'est de développer cette bioéconomie. Et cette bioéconomie, elle va s'appuyer sur effectivement la richesse génétique, la richesse en fruits de cette forêt amazonienne qui a une richesse qui mérite d'être explorée. Donc là, c'est vraiment l'alliance entre la science pour connaître finalement toute cette richesse, des investissements et des communautés locales. Ça permet par exemple d'exploiter par exemple l'açaï, qui est un palmier qui va être très intéressant au niveau économique et qui va permettre d'alimenter des bénéfices, en tout cas de procurer des bénéfices importants à ces communautés locales. Donc oui, il y a des efforts de reforestation dans différentes régions du Brésil. Il y a beaucoup de terres qui ont été dégradées, c'est-à-dire des zones qui ont été déforestées, qui repoussent un peu naturellement, avec plus ou moins de succès, parce que quand on enlève la forêt, en fait, le sol s'appauvrit beaucoup, et ce qui repousse, c'est pas vraiment de la forêt tropicale. Donc oui, on a une restauration naturelle. Mais ce qui marche le mieux, c'est ce qu'on appelle la restauration assistée, c'est-à-dire qu'on va aider la nature à diversifier de nouvelles espèces d'arbres et en même temps avoir des populations qui la protègent. Donc finalement, la forêt qu'on imagine quand on parle de restauration, c'est une forêt avec des communautés locales, donc avec des humains qui sont avec la forêt et qui, par contre, amènent des services écosystémiques sur le changement climatique ou la biodiversité.
1: Peut-être pour terminer, on va élargir un petit peu le spectre. On a bien regardé la situation au Brésil. Qu'en est-il maintenant dans les autres pays dans lesquels la déforestation a tendance à être importante ? Je pense notamment à la Russie, à la Chine, il y a aussi le Congo en Afrique. Est-ce que vous pouvez nous dire qu'en est-il ? Est-ce que là aussi la déforestation elle est en recul ou peut-être pas du tout ?
0: Si on parle de la Russie et de la Chine, c'est encore d'autres types de forêts. On a des forêts boréales, hein, c'est toutes les forêts au nord. Alors ces forêts, ce sont des forêts qui sont extrêmement sensibles au changement climatique. C'est-à-dire qu'aujourd'hui, le pire ennemi de la forêt, c'est même plus l'homme, ce sont les impacts du passé de l'homme, c'est le changement climatique. Avec le changement climatique, on a des amplitudes à la fois thermiques et d'humidité, donc on a des inondations et des sécheresses. C'est ce qu'on voit en Amazonie, on peut avoir des crues avec l'Amazone qui va monter dans certaines régions de plus de 20 mètres. Donc vraiment, on a des arbres qui sont inondés. Alors certaines régions sont habituées à cela, d'autres arbres vont souffrir de ces crues inopinées, et surtout on a des sécheresses. Et ces sécheresses, qu'elles amènent, c'est des feux. Donc on voit que certaines années, notamment les années El Niño, on voit des feux dans certaines régions tropicales, notamment en Amazonie, avec vraiment des feux qui sont de taille impressionnante. Alors, on a trois grands bassins forestiers, trois grands bassins tropicaux, l'Amazonie, le bassin du Congo, et puis des forêts en Asie du Sud-Est, Océanie. Ce qu'on voit, c'est qu'en Amazonie, le Brésil, ça, effectivement, c'est vraiment une très bonne nouvelle. Il y a beaucoup moins de déforestation. Par contre, en Bolivie, l'agriculture progresse, très forte déforestation. En Afrique centrale,

0: C'est pas la même déforestation. Là, on est sur, si on pense à la RDC, sur beaucoup de populations pauvres, beaucoup d'agriculture familiale qui est plutôt bien vue en Amazonie parce que c'est une agriculture qui va amener de la richesse en termes de sécurité alimentaire. Sauf qu'en Afrique centrale, on est sur un pays qui peut-être dans les 20-30 prochaines années va plus que doubler sa population. On va passer de 100 à 200 millions de personnes. Et effectivement, toutes ces populations qui n'ont d'autre choix que de déforester pour faire du charbon, pour chauffer leurs aliments ou pour faire un peu d'agriculture familiale, là, effectivement, on voit une explosion de ces toutes petites déforestations dont on a du mal à mesurer l'ampleur. On reste pour l'instant sur des pourcentages très bas. On est à 0,5% de déforestation, donc c'est quelque part rassurant. C'est pas une déforestation massive, mais en fait, on est en train d'émietter un peu partout ce paysage. En Asie, c'est beaucoup plus complexe, mais également l'Indonésie a baissé sa déforestation, donc il y a aussi des efforts positifs. Voilà. Alors, par contre, ce qui nous inquiète, c'est que on voit l'Amazonie ou le Congo comme des endroits qui vont nous permettre de stocker du carbone, de répondre à toutes nos émissions de carbone qui finalement engendrent ce réchauffement climatique. Et on parle de point de non-retour. C'est-à-dire à un moment, la forêt ne va plus être capable de stocker de carbone parce qu'il fait trop chaud, elle sèche et du coup elle va émettre plus que ce qu'elle ne stocke. On a commencé à voir cela en Amazonie dans les années 2023-2024, et on commence à voir cela également en Afrique centrale. Et là, on est beaucoup plus inquiet. Puis les pays qui se disent « Ah ben, on va protéger la forêt, donc on va pouvoir bénéficier de crédit carbone », se demandent si effectivement, si la forêt émet plus qu'elle ne stocke, c'est pas forcément un crédit, mais finalement, on va émettre. Donc c'est pour ça qu'on est vraiment à un moment clé de l'histoire de ces forêts par rapport aux services qu'elles nous rendent. Et c'est pour ça que c'est vraiment une excellente nouvelle d'avoir le Brésil qui monte la voie. Le Brésil, historiquement, a montré la voie sur ses méthodes de suivi avec l'INPI. Et ça, vraiment, on peut vraiment féliciter les équipes. Mais avec l'ensemble de la société, on a la chance d'avoir effectivement un gouvernement qui appuie dans cette direction. Et je pense qu'il trace la voie pour les autres pays. Et on peut construire un espoir à partir de ces résultats vraiment prometteurs pour cette année 2025 au Brésil.
1: Merci beaucoup Laurent Durieux d'avoir été avec nous sur Média 1 pour aborder le sujet de la déforestation en baisse au Brésil. Je rappelle que vous êtes ingénieur de recherche à l'Institut de recherche pour le développement et coordinateur de l'initiative One Forest Vision.
0: C'est moi qui vous remercie.
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3: Vous le savez, le mondial de football approche à grands pas et bien sûr on retrouve notre rendez-vous, l'Afrique au mondial, un éclairage sur les sélections africaines engagées jusqu'au lancement de cette compétition aux États-Unis, au Canada et bien sûr au Mexique. On revient aujourd'hui sur l'un des plus grands exploits du football africain au mondial en France. Le Nigeria a choqué la planète football, opposé à une Espagne favorite. Les Super Eagles ont renversé un scénario complètement fou et se sont imposés face aux Espagnols. 3 buts à 2, retour sur un match légendaire qui a marqué cette Coupe du Monde 98. C'est avec Mohamed Amimi.
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5: On est le 13 juin 1998 au stade de la Beaujoire à Nantes. Le Nigeria a signé l'un des plus grands exploits de son histoire en battant l'Espagne 3-2 pour le score, mené à 2 reprises les Super Eagles, en renversé une rencontre pourtant dominée par les Espagnols grâce à leur intensité. Le moment clé de la rencontre intervient à la 78e minute lorsque Sunday Olise déclenche une demi-volée puissante qui laisse le gardien espagnol sans réaction, porté par un grand JJ Okocha. Le Nigeria prend alors le contrôle du groupe D, crée la surprise en se qualifiant pour les 8e de finale, tandis que l'Espagne est éliminée dès le premier tour. Au total, le Nigeria a participé à 6 phases finales de la Coupe du Monde de la FIFA. Les Super Eagles ont disputé d'abord les éditions 94 aux États-Unis avec une élimination dès les 8e de finale, en 98 en France, là encore une élimination en 8e de finale, en 2002 en Corée du Sud, Japon, phase de groupe, 2010 en Afrique du Sud, la phase de groupe là aussi. En 2014, les Nigérians ont vu leur aventure s'arrêter en 8e de finale, et puis en 2018 en Russie, les Super Eagles n'ont pas fait mieux que de quitter la compétition dès la phase de groupe. Absent du Mondial 2026, les Super Eagles ont échoué lors des barrages africains contre la République démocratique du Congo au tir au but. Mais l'histoire du Nigeria en Coupe du Monde fait de cette sélection une nation majeure du football africain, régulièrement présente sur la scène mondiale et capable de créer des exploits face aux grandes nations.
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3: Vous écoutez Média 1, merci de nous rejoindre. C'est le moment de retrouver votre magazine de la politique française. Et aujourd'hui, plusieurs thèmes au menu avec notre éditorialiste Jean-Marie Colombani. Aujourd'hui, bien sûr, on va parler de la canicule qui touche donc l'Hexagone ou encore la campagne présidentielle avec plusieurs prétendants au poste de président et cette possible candidature de Raphaël Glucksmann. On revient aussi sur l'abrogation du Code noir, c'était hier. Jean-Marie Colombani répond aux questions de Paul Lionel qui vigère.
4: Bonjour Jean-Marie Colombani.
5: Bonjour.
4: Pour commencer ce magazine de la politique française, ce jeudi, les parlementaires de l'Assemblée nationale ont voté à l'unanimité l'abrogation du Code noir, cet ensemble de textes promulgués entre les 17e et 18e siècles qui organisait l'esclavage, qui a pourtant été aboli en 1848 en France. Alors ma première question, pourquoi est-ce que ce n'est que près de 180 ans plus tard que ce Code est abrogé ?
5: Alors on ne peut pas répondre pour ceux qui ne sont plus là, pour les générations qui ont passé, mais simplement c'est vrai qu'il y a un regain aujourd'hui de conscience et d'intérêt pour la période de l'esclavage en effet, et qui a conduit d'abord à une date qui revient chaque année, qui est destinée à ce que on se souvienne de cette période, et puis qui en même temps s'accompagne d'une série de manifestations ici et là qui sont de nature à enseigner cette période qui était jusqu'à présent assez discrète quand on regardait les manuels scolaires. Donc voilà, c'est dans ce contexte qu'il faut regarder cela. C'est une conscience salutaire d'une certaine façon, même si elle est très tardive en effet. Mais elle est quand même importante, en tout cas pour la génération d'aujourd'hui et les générations qui viennent.
4: Et quelle prochaine étape maintenant ? Une politique de réparation ?
5: Alors, la prochaine étape, ce sera au gré de l'actualité, parce qu'il y aura toujours, il peut y avoir ici ou là, à nouveau des questions mémorielles qui reviennent au premier rang. On pense évidemment tout de suite aux disputes avec l'Algérie et aux efforts qu'avait essayé d'engager le président Macron sur ce sujet, sur ce terrain, en essayant de rassembler des collèges d'historiens des deux côtés pour que le passé soit mieux connu et donc ensuite mieux enseigné et mieux renseigné. C'est par exemple à cela qu'il faut faire allusion, quoi. Et peut-être y aura-t-il la même chose avec d'autres pays, d'autant qu'il y a aussi un pan de la politique culturelle du président de la République qu'il ne faut pas négliger et qui a engagé les musées nationaux dans une politique de restitution. De restitution d'objets qui ont été, au gré des combats, ramenés sur le territoire métropolitain et qui aujourd'hui sont restitués à des différents pays africains parce que ce sont des trésors de l'art qui les concernent, qui étaient leur propriété avant d'être captés par la France et qui sont progressivement restitués. Et ça, c'est une politique qui a été engagée donc notamment par le président Macron et qui se poursuit de façon assez suivie et régulière.
4: Jean-Marie Colombani, dans le reste de l'actualité française, un tout autre sujet, la canicule qui n'épargne pas le pays, jusqu'à 37,8 degrés enregistrés ce jeudi. C'est un record battu pour un mois de mai d'après Météo France. Tout est sous contrôle, a pourtant assuré la ministre de la Transition écologique en début de semaine. Mais la gauche dénonce l'inaction du gouvernement en la matière. Jean-Marie Colombani, qu'est-ce qui se fait ailleurs dans d'autres pays qui fonctionnent et qui pourraient peut-être inspirer l'exécutif français face à ce phénomène météo ?
5: Oh, je pense que tout le monde est sur un pied d'égalité de ce point de vue-là, parce que si on regarde bien les choses, prenons par exemple l'Angleterre, qui connaît aussi des sommets au thermomètre, qui sont tout à fait inhabituels. C'est un message un peu plus explicite, ce qui se passe aujourd'hui, adressé à ceux qui sont sceptiques sur l'idée du réchauffement climatique et des mesures donc qu'il faut prendre. Ça tombe d'ailleurs à un moment intéressant, parce que les problématiques écologiques étaient plutôt en recul, et notamment l'idée qu'il fallait accélérer dans la phase d'abandon de l'énergie fossile. Et il y avait tout un courant qui avait repris pied d'ailleurs

0: je veux dire, fortement encouragé depuis les États-Unis, bien sûr, par Donald Trump, et qui menaçait au fond de renvoyer au second plan les préoccupations qui conduisait à essayer de lutter contre la dégradation du climat. Et donc voilà que la nature nous rappelle à l'essentiel et que c'est une tâche en effet urgente et qu'il faut surtout pas lever le pied. D'ailleurs, s'agissant du gouvernement, il a engagé une accélération de la politique d'électrification qui va tout à fait dans ce sens, dans le sens d'un abandon progressif des énergies fossiles, même si tout cela prendra évidemment des années et des années. Mais néanmoins, le message est là, le message est très clair.
1: On termine ce magazine de la politique française avec un autre sujet bouillant, celui de la campagne présidentielle qui a commencé. Raphaël Glucksmann, lui, laisse planer le doute sur sa candidature. Le responsable du parti de gauche dite démocratique Place Publique se donne 3 mois pour décider s'il sera candidat ou non. 3 mois pour sillonner le pays et proposer un nouveau contrat patriotique. 3 mois pour réunir sa famille politique. C'est ce qu'il a déclaré aux 20h de TF1 en début de semaine. Jean-Marie Colombani, la question que je me pose quand même, c'est est-ce que Raphaël Glucksmann a cette capacité justement d'unir sa famille politique autour de lui, parce qu'il y a aussi le PS et les Verts, non ?
0: Pour le moment, il n'a aucune capacité. Pour le moment, il est lui-même, à l'inverse de la phase précédente où il était au moment des élections européennes, où il avait d'ailleurs obtenu un excellent résultat. Il était le candidat de plusieurs courants de la gauche. Et là, la question qui est posée, en fait, s'agissant de Raphaël Glucksmann, c'est de savoir s'il a l'étoffe au fond d'un politique. Parce que c'est un intellectuel, c'est un élu au Parlement européen qui est très actif et très efficace. C'est quelqu'un qui a une réflexion personnelle très solide. Simplement, a-t-il les capacités, j'allais dire presque tactiques, tacticiennes, d'exister en politique dans un univers qui s'est empressé de le neutraliser aussitôt passé le scrutin des européennes, si on veut bien s'en souvenir. Donc les 3 mois qu'il se donne, je veux dire, c'est un petit peu aussi un aveu du fait que, pour le moment, ça n'accroche pas et ça ne prend pas. Donc, voilà, on verra au bout de cette période s'il... Mais il est important qu'il soit, cela dit, dans les futurs regroupements de la gauche, en tout cas de la gauche non LFI, la gauche non mélenchoniste, pour qu'elle soit dignement représentée et qu'elle puisse, si possible, figurer au second tour en lieu et place justement de Jean-Luc Mélenchon. Donc il sait que c'est ça l'enjeu réel, et donc je pense qu'il c'est quelqu'un qui devrait logiquement, s'il voit qu'il n'y arrive pas, s'effacer pour ne pas encourir le risque de laisser la place libre à Jean-Luc Mélenchon.
1: Merci beaucoup Jean-Marie Colombani, votre analyse clôt ce magazine de la politique française. Merci à vous et à bientôt pour de futurs entretiens sur les ondes de Medi 1.
0: À bientôt, merci.
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7: Dans moins de 2 minutes, retour de l'information, mais tout de suite la météo.
8: On commence cette météo au Maroc avec des nuages, mais surtout du soleil au-dessus du triangle Rabah Erfoud Laayoune, ainsi que le littoral entre Larache et Kénitra. Il fera clair sur le reste du royaume, de la pluie après.

Voir sur les trois quarts est du Haut Atlas, côté température 23 degrés pour Safier et Zaouira, il fera 24 à Agadir, prévoyez 25 pour Casablanca, 26 à Rabat, 27 degrés à Laayoune, 28 à Nador, 29 degrés pour Tanger, il fera 32 à

0: à prévoir sur le centre-est de l'Algérie. Côté température, 24 degrés dans la capitale Alger, 25 à Oran, 26 à Béjaïa, il fera 27 à Annaba, 29 pour Tiaret, prévoyez 32 à Constantine, 33 à Chlef, le mercure affichera 34 degrés à Rardaya, 37 pour Biskra, 38 degrés à Tamanrasset et jusqu'à 39 degrés à Adrar. On termine en Tunisie avec du soleil sur la moitié sud du pays et un thermomètre qui affichera 26 degrés pour Tabarka, 27 sur l'île de Djerba et à Monastir, 28 à Bizerte, il fera 29 à Médnine, Sfax et Gabès, 31 degrés dans la capitale Tunis, même température, 31 pour Kasserine et Sousse, il fera 34 degrés à Gafsa, 36 degrés à Tozeur.
1: Et c'est la fin de ce carrefour d'informations. Merci de l'avoir suivi. Merci à Mehdi à la réalisation. Merci à Abdelrahim à la production. Et sans plus attendre, il est 13h30. Tout de suite, le flash d'informations présenté par Éline Roussel. Bonjour Éline.
2: Bonjour Soukaina, bonjour à tous.
1: Et dans l'actualité, ce vendredi, les fidèles quittent l'Arabie Saoudite après avoir accompli le Hajj. Cette année, le pèlerinage vers la Mecque a été marqué par des chaleurs accablantes, mais aussi par un contexte de guerre au Moyen-Orient. Malgré ces contraintes, 1,7 million de musulmans étaient présents pour accomplir ce pilier de l'islam. 165 nationalités différentes ont été comptabilisées. Et dans les hautes sphères, les grands représentants de la communauté musulmane étaient reçus entre hier soir et ce matin par le prince héritier Mohamed Ben Salman. Le ministre de l'Intérieur libanais, Ahmad Ajar, était présent et a salué l'organisation du pèlerinage, adressant ici un mot de reconnaissance de la part des pèlerins libanais. La veille, le ministre a rencontré son homologue saoudien. Ils auraient évoqué ensemble les défis croissants du Liban et les agressions israéliennes continues, appelant à une intensification des efforts communs entre les deux pays. Et à ce propos, les frappes israéliennes se poursuivent sur le territoire libanais en dépit du cessez-le-feu en vigueur. Ce vendredi, pour exemple, l'UNICEF rapporte l'assassinat de 15 enfants au Liban pour cette seule semaine. En Europe, il s'agit d'une violation de l'espace aérien de l'OTAN. C'est ce qu'estime Keir Starmer, le Premier ministre britannique, après l'explosion d'un drone russe en Roumanie. Cette nuit, deux personnes ont été légèrement blessées à la suite d'un crash de drone sur un immeuble résidentiel proche de la frontière ukrainienne. Face à cette attaque, l'OTAN qualifie d'irresponsables les actions de la Russie. Le président ukrainien a immédiatement réagi et réaffirmé que Moscou présentait une réelle menace pour toute l'Europe. Direction maintenant l'Afrique, en République démocratique du Congo, où un patient contaminé par le virus Ebola est sorti guéri de l'hôpital aujourd'hui, selon l'OMS. Il s'agit ici du premier cas qui, après avoir été admis en centre de soins, a pu sortir suite à deux tests négatifs. À ce jour, l'OMS a annoncé le décès de 17 personnes confirmées et 223 décès suspects liés à Ebola depuis le début de l'épidémie déclarée le 15 mai dernier. Et dans ce contexte, le directeur général de l'OMS est arrivé à Kinshasa hier soir à sa descente d'avion et il aurait affirmé que l'épidémie pourrait être stoppée, mais que le fait de fermer les frontières n'aidait pas. Il doit se rendre aujourd'hui en Ituri, province du nord-est du pays particulièrement touchée par l'épidémie. Et pour terminer au Maroc, maintenant une nouvelle vague de chaleur touche le pays jusqu'à lundi. La Direction générale de la météorologie alerte sur une nouvelle hausse des températures ainsi que sur des risques d'averses orageuses locales ou encore des risques de grêle dans certaines régions. C'est la fin de cette synthèse d'actualité. Merci pour votre écoute et très bonne suite des programmes sur Média.
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Un énorme classique, un énorme hit pour démarrer cette playlist. C'était Loco Contigo de DJ Snake, J Balvin, Ozuna, Nicky Jam, Nati Natasha. Enfin bref, une compo juste incroyable sur ce morceau qui est sorti il y a quelques années et qui nous donne évidemment des good vibes à travers cette antenne. Bienvenue à vous si vous nous rejoignez. Vous êtes évidemment sur Mehdi, hein, et on est en musique jusqu'à 14h, chers amis, comme chaque jour, avec moi-même, Sofiane, au micro, et Hichem qui nous accompagne à la réalisation. Je vous propose de rester dans le même thème, dans les mêmes vibes. On reste en Amérique latine avec Anuel AA et Karol G sur le morceau Secreto, tout de suite et maintenant sur Mehdi.

Rodia de Ozuna, toujours du bon son, toujours des good vibes. Vous êtes évidemment sur Medi 1, sinon ça ne serait pas le cas, chers amis. On est aux portes du week-end dans ce vendredi hyper ensoleillé, hyper chaud. Voilà, on a envie de le dire, enfin hyper chaud. J'ai envie de vous dire que les températures commencent à monter, la chaleur est là et ça fait du bien pour pouvoir profiter de l'extérieur. Ceux qui ont la chance d'avoir la plage à côté ou sinon tout simplement de beaux paysages, c'est le coup d'en profiter. Chers amis, petite piqûre de rappel pour demain, Covers and Vibes, votre émission musicale du week-end sur cette même antenne, revient de 15h à 17h comme chaque samedi, et une très très belle programmation vous attend demain avec des albums qui sont sortis. Donc il y aura deux présentations d'albums, il y aura évidemment un artiste à suivre de très très près, et c'est une vraie pépite pour le coup. C'est une femme, et c'est une femme marocaine qui plus est. Donc tout ça, ça sera demain dans Covers and Vibes de 15h à 17h sur cette même antenne. En attendant, chers amis, 10 minutes encore à passer ensemble dans cette playlist avec évidemment du bon son. On va tout de suite s'écouter Live Your Life de T.I. et Rihanna, et c'est évidemment un morceau que vous connaissez, et c'est sur Medi 1.

Un classique du hip-hop pop, notamment entre T.I. et Rihanna. Une très très belle collaboration sur ce morceau. Toujours Medien qui vous accompagne, évidemment, tout au long de la journée, avec la playlist qui se clôture d'ici quelques petites minutes. On va s'écouter un autre morceau et surtout une autre très très belle collaboration entre Mary J. Blige et Lil Wayne sur le morceau Just Fine, que on va pouvoir s'écouter tout de suite et maintenant. Mais juste avant ça, chers amis, merci de votre écoute, merci également de votre fidélité à cette antenne, et un autre merci à Hichem et Mehdi qui nous ont accompagnés à la réalisation de cette émission. Passez une agréable journée à l'écoute de Média. Bye bye.

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3: Et dans l'actualité, ce vendredi, les fidèles quittent l'Arabie Saoudite après avoir accompli le Hajj. Cette année, le pèlerinage vers la Mecque a été marqué par des chaleurs accablantes, mais aussi par un contexte de guerre au Moyen-Orient. Malgré ces contraintes, 1,7 million de musulmans étaient présents pour accomplir ce pilier de l'islam. 165 nationalités différentes ont été comptabilisées. Et dans les hautes sphères, les grands représentants de la communauté musulmane étaient reçus entre hier soir et ce matin par le prince héritier Mohamed Ben Salman. Le ministre de l'Intérieur libanais, Ahmad Ajar, était présent et a salué l'organisation du pèlerinage, adressant ici un mot de reconnaissance de la part des pèlerins libanais. La veille, le ministre a rencontré son homologue saoudien. Ils auraient évoqué ensemble les défis croissants du Liban et les agressions israéliennes continues, appelant à une intensification des efforts communs entre les deux pays. Et à ce propos, les frappes israéliennes se poursuivent sur le territoire libanais en dépit du cessez-le-feu en vigueur. Ce vendredi, pour exemple, l'UNICEF rapporte l'assassinat de 15 enfants au Liban pour cette seule semaine. En Europe, il s'agit d'une violation de l'espace aérien de l'OTAN. C'est ce qu'estime Keir Starmer, le premier ministre britannique, après l'explosion d'un drone russe en Roumanie. Cette nuit, deux personnes ont été légèrement blessées à la suite d'un crash de drone sur un immeuble résidentiel proche de la frontière ukrainienne. Face à cette attaque, l'OTAN qualifie d'irresponsable les actions de la Russie. Le président ukrainien a immédiatement réagi et réaffirmé que Moscou présentait une réelle menace pour toute l'Europe. Direction maintenant l'Afrique, en République démocratique du Congo, où un patient contaminé par le virus Ebola est sorti guéri de l'hôpital aujourd'hui, selon l'OMS. Il s'agit ici du premier cas qui, après avoir été admis en centre de soins, a pu sortir suite à deux tests négatifs. À ce jour, l'OMS a annoncé le décès de 17 personnes confirmées et 223 décès suspects liés à Ebola depuis le début de l'épidémie déclarée le 15 mai dernier. Et dans ce contexte, le directeur général de l'OMS est arrivé à Kinshasa hier soir. À sa descente d'avion, il aurait affirmé que l'épidémie pourrait être stoppée, mais que le fait de fermer les frontières n'aidait pas. Il doit se rendre aujourd'hui en Ituri, province du nord-est du pays, particulièrement touchée par l'épidémie. Et pour terminer au Maroc, maintenant une nouvelle vague de chaleur touche le pays jusqu'à lundi. La Direction générale de la météorologie alerte sur une nouvelle hausse des températures, ainsi que sur des risques d'averses orageuses locales ou encore des risques de grêle dans certaines régions. C'est la fin de cette synthèse d'actualité. Merci pour votre écoute et très bonne suite des programmes sur Média.
4: Savez-vous comment vous réagissez devant le danger? Faites-vous partie de ceux qui conservent un calme redoutable? De ceux qui s'affolent, de ceux qui se taisent, de ceux qui crient, de ceux qui se sauvent? Ou bien de ceux que la peur transforme en statue de granit et qui font une crise de nerfs après? Difficile à savoir si vous n'avez jamais couru de danger quelconque, ce que j'espère. Mais les réactions de chaque individu devant la peur sont parfois très étonnantes. L'histoire de cette jeune femme, par exemple, mère de trois enfants. Elle se trouvait en voiture avec son mari, les enfants et le chien, bref, tout ce à quoi elle tient le plus au monde, et tout d'un coup, l'accident imbécile. Une autre voiture qui roulait à gauche les percute dans un virage. Or, à peine la voiture immobilisée, la jeune femme ouvre la portière et se sauve. Elle se met à courir comme une dératée, refaisant le chemin en sens inverse, sans savoir pourquoi.

sans se préoccuper qu'il y ait ou non des blessés. Heureusement, il n'y en a pas, mais son mari a dû la rattraper sur la route. Et elle a mis quelques minutes à réaliser. Quand on lui a demandé pourquoi elle s'était sauvée si vite, sans s'occuper des autres, elle a répondu « Je ne sais pas, je ne comprends pas. Je crois que je ne voulais pas savoir. » J'ai eu honte après. Ce préambule pour vous faire toucher du doigt dès maintenant l'angle sous lequel nous aborderons ce dossier extraordinaire. Car les criminels sont comme les autres, comme les innocents. Ils réagissent selon leur tempérament. Et vous allez voir à quel point il est difficile, dans certains cas, de déterminer si le comportement d'un homme est celui d'un assassin ou d'un innocent.

C'est une petite ferme trapue près d'une forêt du centre de la France. Soyons imprécis. La nuit de novembre est sinistre, c'est la veille de la Toussaint. Sinistre la petite route mal éclairée à quelques mètres, sinistre le vent qui s'acharne sur les volets fermés. Le témoin principal de notre dossier, c'est le fermier qui habite cette ferme. Depuis quelques minutes, il dresse l'oreille. Je t'assure que j'entends du bruit. Sa femme écoute, mais le vent siffle avec tant de violence qu'il est difficile de s'y retrouver entre les branches qui craquent au dehors et le grésillement du feu. Je n'entends rien. C'est peut-être une bête. Tu as bien fermé l'étable? Ah, je vais voir. Dehors, on ne s'entend plus. La forêt secouée par la première tempête d'automne perd ses feuilles avec fracas. L'homme fait 20 mètres et, rassuré, aperçoit un battant de la porte de l'étable qui cogne régulièrement sur le mur de pierre. Il le fixe solidement et, pour se persuader que tout est en ordre, il fait le tour des bâtiments, sa lanterne à la main. Tout est calme. Et il s'apprête à rentrer lorsqu'il dresse à nouveau l'oreille. Ah, décidément, se dit-il, j'entends des choses bizarres ce soir. Qu'est-ce que c'est que ça? Ça, c'est un autre bruit. Rien à voir avec un battant de porte. On dirait un gémissement, une sorte de petit cri. Ah, s'il n'était pas sorti, attiré par le battant de porte qui claquait, le fermier ne l'aurait jamais entendu tellement il est faible. On ne le perçoit que dans les accalmies du vent. Le fermier l'entend mieux tout à coup, plus fort. Puis plus rien que le vent. C'est en voulant enjamber le fossé qu'il bute tout à coup sur un sabot, puis sur un corps. Et le petit rond lumineux de la lanterne finit par éclairer le visage d'un homme à demi enfoui dans l'herbe, les yeux clos et barbouillés de sang. C'est Jean. L'ouvrier agricole de la ferme voisine à environ 500 mètres de là. Un homme de 64 ans qui travaille là depuis 20 ans. On dirait qu'il est mort. Père Jean. Oh ! Père Jean ! Délicatement, le fermier soulève la tête du malheureux dont les yeux s'entr'ouvrent. Mais qu'est-ce qui vous arrive ? Le père Jean remue les lèvres. Il semble avoir du mal à réaliser que quelqu'un lui parle. Puis, entre deux gémissements, le fermier entend « Les salauds, ils m'ont eu. Les salauds. » Et puis, il s'évanouit. Une demi-heure après, il est à l'hôpital. Mais les gendarmes sont avertis. Le père Jean a le crâne enfoncé et deux vertèbres brisées. Il a perdu beaucoup de sang. S'il s'en sort, il pourra remercier la tempête. Une heure de plus, et il était mort. Profitant du fait que le fermier retourne chez lui, les gendarmes le chargent de prévenir la patronne du père Jean avec toutes les précautions d'usage. En effet, Madame Blois a 91 ans. Et si elle a gardé bon pied bon œil, son cœur a quelques faiblesses bien compréhensibles. Vers 9h du soir, suivi de deux gendarmes, le fermier frappe à la porte de la vieille dame. Pas de réponse. Et le verrou n'est pas tiré. Avec la même angoisse, les trois hommes pénètrent dans la pièce principale, vont jusque dans la cuisine, et y trouvent ce qu'ils craignaient. Si la vieille dame n'est pas morte, peu s'en faut. Crâne enfoncé, elle aussi, est dans le coma total. Décidément, pour une mauvaise nuit, c'est une mauvaise nuit. De retour en trombe à l'hôpital, pour la seconde fois, les gendarmes en profitent pour interroger le père Jean qui a vaguement repris conscience entre-temps. Qu'est-ce qui s'est passé? Je sais pas. Vous vous attaquez? Et Madame Blois aussi? Qui vous a frappé? J'ai rien vu. C'est Albert. Albert Bollet. Il est venu me chercher pour une vache qui vêlait. On est partis ensemble et puis... on m'a frappé par derrière. Les salauds. Impossible d'en savoir davantage pour l'instant. À son tour, Madame Blois arrive à prononcer quelque chose, quelques mots, avant de retomber dans le coma. Il est venu chercher mon commis, c'est le nouveau marié. Et les gendarmes ont la confirmation de l'identité du personnage. L'unique jeune marié du coin, c'est en effet Albert Bollet. Sa ferme est à 2 kilomètres et appartient à sa mère. Il s'y est installé le jour même avec sa jeune femme, car leur mariage date de 3 jours seulement. Le nouveau marié, c'est donc lui, Albert Bollet. Un jeune homme tranquille, plutôt timide, qui travaille dans une laiterie et dont on ne s'attend pas à entendre citer le nom dans une histoire pareille.
Les gendarmes s'attendaient plutôt à la description vague d'un rôdeur inconnu venu chercher les économies de Madame Blois. Mais rien n'a été volé, semble-t-il. Les meubles n'ont pas été fouillés. Et il n'y avait sur la table qu'un vieux portefeuille garni de papiers d'identité. Sous une pile de linge, quelques billets bien rangés. On n'a jamais vu un rôdeur ignorer les piles de linge. C'est une cachette évidente et naïve que la plupart des vieilles personnes ne se résignent pas à abandonner, et les voleurs le savent bien. Alors, malgré l'heure tardive, une visite immédiate à Albert Bollet s'impose. Il y a la lumière. C'est la mère qui ouvre. Apparemment, Albert, sa femme et elle viennent de finir de dîner. La table n'est pas desservie. Les trois personnages ont l'air calmes et sereins, des gens qui viennent de passer une soirée tranquille au coin du feu. La mère, une vieille dame toute ridée, accueille avec surprise les képis des gendarmes. La jeune femme se lève derrière elle, une pile d'assiettes à la main, et les regarde entrer. Albert Bollet est assis de l'autre côté de la table, un sourire d'accueil un peu étonné sur les lèvres. Son visage est sympathique, les traits sont doux, le front haut. Le tout un petit air de séduction gentil. Il serait beau sans cette bouche un peu molle. Une bouche d'enfant. Il a 27 ans. Quand le capitaine de gendarmerie s'adresse à lui, il avance de quelques pas, l'air interrogateur. « C'est moi que vous vouliez voir ?»« Oui, monsieur. » »« Il s'est passé quelque chose de grave. » Le capitaine ne quitte pas Albert des yeux et prend son temps pour expliquer. La première réaction de cet homme sera intéressante à noter. Car, s'il n'est pas encore le suspect numéro un, il est bien placé pour le devenir. Et souvent, l'attitude d'un homme pris au dépourvu, comme c'est le cas, est révélatrice de ce qu'il cherche à cacher. Si Albert a participé à l'agression, ou si c'est lui qui a frappé, il ne devait pas s'attendre à cette visite, car les deux victimes, manifestement, ont été laissées pour mortes.

La voix d'Albert est tout à fait normale. S'il sait quelque chose, il doit faire partie de ceux qui gardent leur calme envers et contre tout. Qui, moi ? Votre nom a été cité par Madame Blois et par le père Jean. Je ne comprends pas pourquoi. Je n'ai jamais mis les pieds chez eux. Je ne les fréquente pas. Ils disent tous les deux que vous êtes venus les voir. Plus exactement, que vous êtes venus chercher le père Jean à propos d'une vache qui vêlait. Je ne comprends pas. Je ne comprends pas pourquoi ils disent ça. Je n'ai pas de vache qui vêle en ce moment, et à l'heure que vous dites, j'étais chez un fermier. Je conduisais ma chèvre au bouc. J'ai dû y rester une heure à peu près, et je suis rentré ici. Directement ? Directement ? Quelle heure ? Oh, vers 7 heures du soir, je pense. 7 heures et quelque chose. Et ensuite ? Ensuite, on a dîné, ma mère, ma femme, moi. Je suis pas ressorti jusqu'à votre arrivée. Vous êtes peut-être un peu déçu. Je vous parlais au début de ce dossier de réaction étrange devant le danger. Et cet homme est en danger, il n'a pas de réaction. Enfin, il ne grimpe

pas au mur, il ne saute pas à la gorge de personne. Il est juste un peu étonné, mais calme, normal, quoi. Patientez, vous allez voir. Pour l'instant, il apparaît au capitaine de gendarmerie qu'Albert est d'une entière bonne foi. Peut-être n'a-t-il pas bien réalisé ce qui se passe. Il ne se rend peut-être pas compte de sa situation, car si la vieille dame et son commis meurent, c'est d'un double crime qu'il va s'agir, d'un crime dont on dit qu'il s'est commis en sa présence à lui, Albert Bollet. Souvenez-vous, le père Jean a dit « Il est venu me chercher, on est partis ensemble », mais il a dit aussi « Ils m'ont eu, les salauds ». Pourquoi ? Les salauds. La nuit est bien avancée et Albert n'est pour l'instant qu'un témoin dans une affaire d'agression. Le capitaine ne doute pas a priori de sa bonne foi. Après tout, le vieux peut s'être trompé. Il faut attendre une confrontation, si elle est possible, et vérifier l'alibi. L'enquête sera donc pour demain. Mais avant de partir, le capitaine précise tout de même « Nous aurons sûrement besoin de vous, monsieur Bollet. Tenez-vous à notre disposition. On reviendra vous voir. » Formule classique qui sous-entend « Ne vous éloignez pas, l'histoire n'est pas claire » ou encore « On a encore des tas de choses à vous demander. » Albert Bollet dit bonsoir sur le pas de sa porte. Sa femme n'a pas dit grand-chose. Elle a l'air de ce qu'elle est, une mariée toute fraîche de 18 ans qui n'a pas encore pris l'habitude de se mêler des affaires des hommes et de parler à la place de son mari. Le lendemain, Madame Blois n'a toujours pas repris connaissance. Et le médecin est bien pessimiste. À 91 ans, une fracture du crâne est difficilement supportable. Quant au père Jean, son état ne permet pas de l'interroger pour l'instant. Il a dû être trépané et ne pourra pas tenir une conversation avant quelques jours. La vérification de l'alibi donné par Albert n'a demandé qu'une dizaine de minutes. Il a dit vrai. Il s'est effectivement rendu en voiture chez un fermier et les heures qu'il a données sont à peu près exactes. Mais ça ne veut rien dire, car on ne connaît pas précisément l'heure de l'agression. En attendant mieux, les gendarmes retournent voir Albert Bollet pour enregistrer sa déclaration. Et c'est là la surprise. Plus d'Albert Bollet. Ça y est, dit le capitaine, on s'est fait avoir. La mère est seule à la maison, elle est effrayée. Il est parti ce matin avec sa femme. Il a dit qu'il ne savait pas quand il reviendrait. Il n'a rien dit d'autre. Il n'y a plus qu'à entamer les recherches. Les gendarmes sont furieux. Furieux car il est évident maintenant qu'Albert est mêlé à l'histoire d'une manière ou d'une autre, puisqu'il s'est sauvé. Or, la veille, il était là, bien tranquille, à portée de la main. Dans la journée, on apprend qu'il a déposé sa femme non loin d'ici, dans sa famille. Les gendarmes s'y précipitent. La jeune femme est en larmes et terrorisée. Il m'a laissé de l'argent, il est parti, je sais pas où. Je sais pas ce qu'il a. Il vous a rien dit? Rien. Il était nerveux, il avait peur, je crois. Mais je suis sûr qu'il n'a rien fait de mal. C'est épouvantable, on était mariés depuis 3 jours et il est si gentil. Je le saurais s'il avait fait du mal. Albert étant parti en voiture, la gendarmerie lance immédiatement un avis de recherche sur tout le territoire. Avec une de chevaux, il n'a pas beaucoup d'avance sur les enquêteurs. Il n'en a pas du tout, même. Le lendemain, on découvre la voiture abandonnée au bord d'un chemin et à 100 mètres de chez lui, pratiquement sous le nez des gendarmes. Drôle de fuite. Et dans la même journée, 2 lettres parviennent à son domicile, l'une à l'intention de sa femme, l'autre pour sa mère, postée près de Lyon. Et toutes deux disant à peu près la même chose. « Je ne supporterai pas qu'on m'accuse d'un crime. Je suis innocent. Le seul moyen d'avoir la paix, c'est de mourir. Ne m'en voulez pas. Je vais me suicider. » Le capitaine de gendarmerie, lui, est sceptique. Il a retrouvé sur le siège de la voiture abandonnée un croûton de pain et un papier gras de charcuterie. Son opinion est que on ne se suicide pas en mangeant un sandwich. Il reste qu'un criminel est en fuite, que les habitants de la région sont sans dessus-dessous et l'on organise une énorme battue pour le retrouver. D'autant plus que le père Jean, se réveillant de son opération, a déclaré « C'est lui, j'en suis sûr, je le connais. Je lui avais prêté du matériel il y a 1 an. Je l'ai bien reconnu. Il est habillé en bleu. » Or, Albert était habillé en bleu. Mais le père Jean ne sait pas si c'est lui qui a frappé. Il a dit « Les salauds, ils m'ont eu sans savoir s'ils étaient 1, 2 ou 15. » C'est une façon de parler. Il marchait à côté d'Albert quand on l'a frappé. Ça, il en est sûr. À côté ou devant, il ne se rappelle plus. Et avant de partir, Albert lui a demandé de lui prêter des coins de bûcheron, comme l'année dernière. Le vieux est monté les chercher au grenier. Seule, Madame Blois pourrait le confirmer. Mais elle est morte aujourd'hui, après 2 jours de coma et de silence.
Elle n'a rien ajouté à sa première déclaration où elle citait le jeune marié. Où est-il, ce jeune marié, pendant qu'une armée de gendarmes le cherche? Eh bien, je vous le donne en mille. Personne ne le sait, mais il est là, là, tout près. À portée de menottes, pourrait-on dire. Depuis 24 heures, Albert Bollet se cache tout en haut d'un arbre, un gros arbre bien feuillu au bord de la route près de sa ferme. Depuis 24 heures, il est perché sur une branche, tremblant de froid, de peur, de fatigue, de faim. Et il regarde. Il regarde courir les gendarmes, il les voit entrer et sortir de chez lui. Il entend tout ce qu'ils disent. La famille entière a défilé, les journalistes sont venus. On a pris des photos. De son perchoir, il voit la cuisine où sa femme pleure. Il sent l'odeur du repas que sa mère prépare. Et il ne bouge pas, pas d'un millimètre. Il tremble, c'est tout. Accroché à sa branche, dans un état voisin du délire. C'est complètement stupide, mais il est là, au-dessus de tout le monde. Il ne peut même plus descendre. On le prendrait tout de suite. Alors, qu'est-ce que c'est que cet homme qui s'enfuit à 20 mètres de chez lui en largeur et à peu près la même chose en hauteur? Il se dit innocent, fait face à la police calmement, si calmement qu'on le croit, et le lendemain s'enfuit à grand bruit pour se percher sur un arbre. Il a l'air d'un gosse qui aurait cassé le vase du salon et aurait peur de la fessée. Son attitude n'est pas celle d'un innocent normal, si l'on peut dire. Et pas celle d'un coupable non plus. Un coupable ne joue pas à chat perché, ou encore moins aux gendarmes et aux voleurs. À la nuit, Albert ne tient plus sur sa branche. Il n'en descend pas, il en tombe littéralement et se traîne à plat ventre jusqu'à la grange où il s'endort dans le foin. C'est là que son beau-frère le trouve au petit matin. Et en même temps qu'il appelle les gendarmes, il fait venir un médecin. Albert a l'air d'un fou. Hébété, tremblant de la tête aux pieds, les yeux complètement hagards. Il ne cesse de répéter « Je suis innocent, je le jure, je suis innocent, je le jure, ne me faites pas de mal, je le jure, je n'ai rien fait !» Fou ? Du jour au lendemain ? Après des années de vie normale et sans histoire, assassin ? Comme ça, tout d'un coup, pour rien ? Oh, possible, on en a vu d'autres. Mais tout de même. Madame Blois et le père Jean étaient des inconnus pour lui, ou presque. Il ne les fréquentait jamais, sauf une fois pour emprunter les fameux coins il y a un an. Il les avait rendus, il n'avait plus rencontré le père Jean depuis. Aucune question d'intérêt entre eux, aucune querelle de voisins, pas de vol, mystère. Pourtant, le père Jean maintient. C'est lui qui est venu me chercher, on marchait ensemble quand je suis tombé. Quand il est venu, j'étais en train de manger ma soupe. La nuit tombée, il est entré, il m'a demandé de venir l'aider à relever sa vache. D'abord, je ne l'ai pas reconnu, puis il m'a dit son nom, qui s'était marié le samedi d'avant. Alors j'ai fini ma soupe. Il m'a demandé les coins comme l'année dernière. Il a choisi un gros et un petit. D'ailleurs, on en a retrouvé un sur le sentier. Puis on est parti. On m'a frappé derrière, le coup du lapin. Et je suis tombé dans le noir. Pourquoi inventer ça? Albert, pendant ce temps, retrouve peu à peu son calme dans un hôpital psychiatrique. Et en sort 15 jours plus tard pour gagner la prison. Il est officiellement inculpé de meurtre. Au cours de l'instruction, 3 mois plus tard, le père Jean formule contre lui une nouvelle accusation qui vient renforcer l'instruction. Je me suis aperçu qu'il manquait 2000 francs dans l'armoire. Madame Blois les gardait pour faire des travaux à la ferme. Ils sont plus. On manquait de mobile, en voilà un. Le plus accablant pour Albert, c'est que le jour de sa fuite désespérée, il a remis de l'argent à sa femme. Combien ? 2000 francs. Il dit que cet argent lui restait des économies faites pour son mariage. Et il continue de jurer qu'il est innocent, qu'il n'est jamais allé voir le père Jean ni Madame Blois, qu'il n'avait pas de vache grosse et aucun besoin de coin de bûcheron. Ce garçon est nerveusement fragile, on l'a compris, car il est impensable qu'il ait simulé son état. Mais pendant un an, il tient tête au juge d'instruction. Il est innocent, innocent. Il ne répète que ça. Contre lui, les affirmations du père Jean, bien sûr, et les dernières paroles de Madame Blois. Contre lui aussi, 20 minutes. 20 minutes de trou possible dans son alibi qui lui aurait permis de tuer, à condition qu'il y ait préméditation. Contre lui toujours les 2000 francs et sa voiture qu'un témoin aurait vue et dont il donne le numéro d'immatriculation à une lettre près. Cette voiture se serait trouvée près de la ferme Blois à l'heure de l'agression. Et contre lui surtout sa fuite. Pour lui, à peu près rien. Son passé irréprochable, sa femme, sa mère, qu'il soutienne. Et un témoignage si maigre qu'il en est dérisoire. Une femme aurait aperçu de chez elle la ferme Blois sans lumière, puis, à l'heure dite, la lumière se serait allumée très rapidement et éteinte aussitôt, ce qui voudrait dire que le père Jean mentirait en disant qu'il mangeait sa soupe et qu'il a discuté avec Albert avant de sortir.
Ce qui n'arrange rien, c'est que l'on n'a pas retrouvé l'objet qui a servi à frapper. Au procès, l'accusé est perché dans son box, comme jadis sur sa branche, presque aussi blanc de peur. Il joue sa tête. C'est un procès qui appartient aux jurés, à leur intime conviction plus que jamais. Pas de preuves, un mobile sujet à caution, et la parole d'un homme contre celle d'un autre. En ce qui concerne le mobile, on peut trouver curieux, je dis curieux simplement, que le père Jean ne se soit aperçu que 3 mois après de la disparition des 2000 francs. Il faut dire également, pour ne rien laisser dans l'ombre, que le père Jean connaissait bien les affaires de Madame Blois depuis 22 ans qu'il travaillait chez elle. Il n'ignorait rien de sa vie et de ses économies. D'ailleurs, il hérite de la ferme. Le testament était fait depuis longtemps en sa faveur. La ferme seulement. Le reste allant à la famille. Mais enfin, il hérite. Ce qui lui fait dire au journaliste à la sortie du tribunal, tout de même, je sais bien ce que je dis et ce que j'ai vu. Et je sais ce que je sais. C'est quand même pas moi qui me suis cogné le crâne pour le plaisir de me faire trépaner. Quant à Albert, il n'a pour lui que sa sincérité si elle existe. Mais enfin, pourquoi vous êtes-vous sauvé? C'était la meilleure façon d'avoir l'air d'un coupable. Chaque fois qu'on lui pose cette question, Albert donne l'impression de retourner sur son arbre comme un chat affolé. Je sais pas. C'est la panique, je vous jure. Ça m'a pris tout d'un coup, je sais pas. J'ai dû me dire qu'on me croirait pas, je me suis sauvé. Je n'avais qu'une envie, c'était de me sauver. À 20 mètres de chez vous. Sur un arbre. Enfin, c'est ridicule. Je sais. Oui, maintenant, je sais. Les jurés ont dit non. Non coupable. Aussi bien par absence de preuves matérielles que par l'incohérence du comportement de l'accusé. Albert est sorti de prison pour retrouver sa femme. Un drôle de voyage de noces, tout seul en cellule avec la peur. Reste la grande question, qui a tué ? À votre avis, qui ? Celui qui a l'air d'un coupable ? Celui qui a l'air d'un innocent ? Ou un autre qui n'a l'air de rien ? Dans le village, on dit, il y a des gens qui savent des choses, mais ils diront rien. Mais dans les villages, on dit toujours ça.

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1: Bonjour à toutes et à tous, Céline Roussel avec vous pour cette synthèse d'actualité. Pour commencer, il y a moins d'une heure débutait une nouvelle réunion à Washington entre les délégations israéliennes et libanaises. C'est une première à ce niveau militaire. Les sujets vont porter sur la situation sécuritaire et les moyens de mettre fin au conflit. La délégation libanaise affirmait plus tôt dans la journée à l'AFP que la priorité est de négocier la fin des attaques et de présenter un plan qui vise à étendre l'autorité de l'État à tout le pays. Et toujours à propos de cette guerre au Moyen-Orient, la diplomatie s'active aussi sur l'autre front. Le président américain Donald Trump aurait présenté le brouillon d'un plan d'accord de paix avec Téhéran à Israël. Une information relayée par le média britannique The Guardian qui revient également sur le contenu de cette proposition. Elle inclurait donc la levée du blocus américain sur les ports iraniens, l'accès à 12 milliards de dollars d'avoirs gelés pour l'Iran et le déblocage total du détroit d'Ormuz. Pour le moment, aucun des deux belligérants n'a signé ce plan. Donald Trump estime qu'il a encore besoin de quelques jours pour étudier cet accord. La Russie a promis vendredi des mesures de riposte imminentes suite à la décision de Bucarest de déclarer persona non grata le consul général russe à Constanța et de fermer le consul de cette ville bordant la mer Noire. Des tensions diplomatiques exacerbées après l'explosion cette nuit d'un drone attribué à la Russie sur un immeuble résidentiel à la frontière entre la Roumanie et l'Ukraine. Depuis le début de la journée, les réactions s'enchaînent tandis que l'OTAN estime les attaques russes irresponsables. Le Premier ministre britannique, lui, a déclaré que cette attaque était une violation de l'espace aérien de l'OTAN. Au Maroc, maintenant 9 personnes blessées à la suite d'une rixe sur la voie publique. Dans la nuit de jeudi à vendredi, vers 3h du matin, 2 groupes de jeunes se sont affrontés dans la commune de Ouled Mbarek. Ils se seraient affrontés suite à des différends personnels à coups de bâtons et de pierres. Les blessés ont été transférés vers le centre hospitalier régional de Beni Mellal. Les 2 cas les plus graves sont actuellement au CHU de Casablanca. Les services de la gendarmerie royale ont ouvert une enquête sous la supervision du parquet compétent. Et puis toujours au Maghreb, hier en Libye, des affrontements ont éclaté à Zawiya, dans l'est du pays. Des combats qui ont provoqué 1 mort et 2 blessés, selon un premier bilan, et qui interviennent après l'assassinat d'un capitaine officier à la direction de la sécurité de la ville. Cette région libyenne est confrontée à de fortes tensions entre les forces de sécurité et des individus armés. 6 assassinats ciblant des figures de sécurité ont été enregistrés en seulement une semaine. Et pour refermer ce flash, l'ambassade du Maroc est présente aujourd'hui à Berne, en Suisse, pour la Journée de l'Afrique. Une journée de célébration pour réaffirmer les bonnes relations entre la Suisse et les pays d'Afrique. Par cet événement, c'est aussi la culture du Maroc qui est mise à l'honneur grâce à 2 stands dédiés au programme Découverte de la gastronomie marocaine ou encore la fameuse cérémonie du thé. C'est la fin de cette synthèse d'actualité. Merci pour votre écoute et bonne suite des programmes sur Média.
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0: Bienvenue à toutes et à tous. Avec ma femme d'aujourd'hui, on va découvrir et comprendre et vivre un véritable sentiment de liberté. On y va pour les détails.
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0: Kenza Barada, bonjour.
2: Bonjour Yasmine.
0: Merci beaucoup d'être ma femme d'aujourd'hui. Comment ça va la Kenza?
2: Je vais très bien et je suis ravie d'être votre femme d'aujourd'hui.
0: Eh ben, c'est un plaisir. Alors, Kenza, justement, quand on parle de vous ou quand vous vous présentez, c'est sous quelle casquette? Autrice, meneuse de projet, qu'est-ce que vous mettez en avant le plus?
2: Alors, tout ça à la fois.
0: Oui.
2: Et en même temps, rien de tout ça.

0: Alors, je m'explique. Okay. Je me définis en « et ». E-E-T, ou en arabe, wa. Alors, le wa permet de rajouter différentes parties de mon identité, donc qui est donc une identité de femme marocaine, de femme africaine, de professionnelle, qui a mené une carrière dans le conseil avant de se lancer dans l'entrepreneuriat, d'une femme passionnée d'agriculture, qui a commencé d'abord à faire de la stratégie, le plan Maroc vert, et d'accompagner des pays et des entreprises dans le développement du secteur agricole avant de devenir une petite agricultrice écologique dans la région de Marrakech. Une femme créative qui a créé plein de choses. D'abord des enfants, et puis quand les enfants sont nés, laisser l'espace à la création vers d'autres choses. Donc cet espace de création s'exprimait autour d'un roman d'abord, et puis de la poésie, et puis du conte, du storytelling, et du dessin, de la calligraphie, de nombreuses choses. Et donc tout ça fait des « et ».
1: Et des « waouh », et des « waouh », et des « waouh ».
0: Et des
1: « waouh ».
0: Et des « waouh ». Des « waouh », merci pour cela. Alors le « waouh », la lettre arabe, est aussi le nom de mon entreprise que j'ai créée il y a plus d'une dizaine d'années, qui s'appelle « waouh », W-A-O-W, et qui veut dire « we are one world ». Nous sommes un monde. Donc je suis un monde à moi toute seule, à l'intérieur de moi, que je découvre encore. Et nous sommes collectivement un monde où chacun prend sa place et permet aux autres de prendre leur place.
1: Waouh. Vraiment, c'est sorti spontanément parce que, en fait, vous avez encore plusieurs vies. Vous avez vécu tellement de vies et vous continuez à vivre. Donc, entre la consultante, entre justement la pro de l'agriculture, aujourd'hui, comme vous avez dit, la petite agricultrice, l'autrice, la créatrice, la maman, toutes ces choses-là. Waouh! Alors, qu'est-ce qui nous donne autant de. Qu'est-ce qui vous a donné autant de liberté dans votre tête, dans votre être, pour vous ouvrir à, et vous laisser le choix? Est-ce que, en fait, on fait partie d'une génération de femmes qui n'avaient pas forcément le choix? On avait un chemin tout tracé. Oui. Et donc, quand je rencontre une femme qui s'est autorisée à ouvrir autant de portes, je suis toujours intriguée. Par rapport à notre génération, je ne parle pas des plus jeunes. Les plus jeunes, c'est différent. En tant que mère, on sait comment sont les enfants aujourd'hui. Mais voilà, vous, jeunes, comment vous avez pu vous libérer de tout ça?
0: Alors, c'est intéressant. Je pense que ça a toujours fait partie de moi, comme je pense que ça fait partie de chacun d'entre nous, chacune d'entre nous depuis qu'on est. On est libre avant tout. Et après, on ne fait que s'emprisonner dans des conditionnements familiaux, sociaux, sociétaux, etc., des conditionnements de genre, de plein de choses. Et en fait, en étant toute petite, moi, il y avait une chose que je savais de moi, c'est que mon esprit n'avait pas de limites. Et j'étais tellement attachée à ce sentiment, à cette essence, je peux le dire, que je l'ai toujours gardée très précieusement. Et donc, ça voulait dire quoi? Ça voulait dire que quand on m'offre quelque chose, un feedback ou un retour ou une proposition ou un chemin, je ne vais jamais dire non. Je vais dire « Ah bon? C'est intéressant, laissez-moi explorer. » Et laissez-moi explorer, ça veut dire, bon, je vais voir, et puis après, si ça me convient, ça me convient, et puis si ça ne me convient pas, ça ne me convient pas. Mais j'ai toujours laissé la porte ouverte à l'exploration. Maintenant, je vais bien sûr édulcorer tout cela, c'est que j'ai eu quand même un environnement familial très favorable à cela. Donc un environnement familial, mes parents, mes grands-parents, ma famille, mes deux familles, ma famille maternelle et paternelle, c'était des familles très ouvertes d'esprit, des intellectuels marocains, des artistes, des voyageurs. Donc ils ont permis tout cela. Je n'ai pas été brimée dans ma famille. Ma famille a protégé cela. Et donc l'a protégé aussi par rapport à notre environnement social. Moi, je suis née, j'ai grandi au Maroc, à Casablanca. Et mon père était un père qui protégeait, qui sécurisait ma liberté. C'était pas un père qui limitait, au contraire.
1: Donc c'est tout naturellement, en fait, que vous êtes devenu entrepreneur.
0: Alors c'est très intéressant. Alors le tout naturellement...
1: Moi je le vois de loin, tout naturellement, je vais vous dire pourquoi.
0: Oui,
1: dites-moi. Parce que c'est un besoin de liberté. Hein,

0: aussi.
1: Oui.
0: C'est une femme très
1: Tout à
0: libre.
1: fait.
0: Et donc, être dépendante d'une structure qui a ses normes, qui a son code de conduite, qui a ses horaires, qui a, voilà, c'est ce genre d'engagement. Bien, pour une aventurière dans l'âme comme vous, c'est au bout d'un moment, c'est pas possible.
1: Et c'est très juste. Maintenant, vécu de l'intérieur, ce n'était pas si naturel que ça.
0: Ça, ouais.
1: J'ai fait une grande école et puis après je suis rentrée, donc il y avait quand même besoin
0: De
1: d'être dans cette
0: cadre,
1: lignée grande
0: ouais.
1: école et donc de rentrer dans le monde corporate. Et donc j'ai exploré le monde corporate, j'ai fait des très grandes entreprises, que ce soit à l'étranger ou au Maroc. Et c'est vrai que quand j'ai commencé à faire du conseil, à un moment donné, je me suis retrouvée dans le giron de McKinsey au moment où on commençait les grandes stratégies du Maroc. Et en fait, ce qui m'a appelée, c'est avant tout les grandes stratégies du Maroc, et c'est de faire partie de cela. Et dans une lignée où moi, ma famille avait beaucoup de hauts fonctionnaires, de ministres, etc. Et donc moi, j'ai choisi de le faire, mais de le faire dans le conseil, chez les conseillers du gouvernement. Et donc c'est ça qui m'a fait rentrer. Et j'ai tellement aimé faire ça pendant presque une dizaine d'années. J'ai adoré faire cela et faire partie de ces années de construction du Maroc. Et il est vrai que à un moment donné, le choix a été de continuer et de continuer de faire partie de cette structure et peut-être devenir partenaire, etc. D'embrasser tous les et d'aller les explorer.
0: Ouais.
1: Et c'est ça qui m'a rappelé. Et la première chose et la deuxième, en fait, elles étaient concomitantes. J'ai quitté parce que nous voulions avoir un enfant avec mon mari et parce que je voulais écrire un roman. Donc j'ai quitté pour les deux raisons en même temps. Et j'ai eu mon premier garçon et j'ai écrit mon roman dans la foulée.
0: Alors,
1: Du coup, c'est...
0: avoir un enfant n'empêche pas une femme de continuer à travailler. C'était ce besoin de vivre la maternité à votre manière?
1: Tout à fait. Tout à fait. D'ailleurs, j'ai dit que je quittais avant même de tomber enceinte. J'ai dit, c'est fini, parce que je veux vivre ma grossesse tranquillement, je veux vivre mon accouchement tranquillement, et je ne veux pas avoir de date de retour à quoi que ce soit.
0: Wow,
1: Donc
0: ouais.
1: je quitte pour être libre de vivre ma grossesse, mon accouchement, mon allaitement, tout ça. Je ne veux pas avoir quelque chose qui m'attend. Et surtout une chose qui s'appelle une carrière et avec toute la pression que cela représente.
0: Alors, si
1: Donc
0: je peux me permettre,
1: c'était...
0: Kenza Barada, je veux rebondir sur ce point en particulier parce que beaucoup de femmes vivent ce sentiment-là, mais je vais le contextualiser.
1: Bien sûr.
0: Quand elles ont un bébé après 40 ans, quand c'est le deuxième, le troisième en fait, qu'elles ont déjà fait un enfant, deux enfants, qu'elles n'en ont pas profité, elles font le troisième autour de 40 ans, c'est le petit dernier, la petite dernière, et là elles ont envie de rattraper tout le temps qu'elles ont perdu, c'est-à-dire justement entre carrière, congé de maternité de 2 mois et demi, 3 mois, voilà, bébé laissé à la nounou, laissé à la crèche, et voilà, et donc après 40 ans, se disent bon, bah, celui-là, je veux en profiter, j'ai envie de savoir ce que c'est que la maternité. Et moi, ce qui m'impressionne
1: Tout
0: dans
1: à fait.
0: votre histoire, c'est que vous, c'est le premier en fait. Et comment avez-vous eu cette maturité déjà à ce moment-là? Parce qu'en même temps, il faut le mettre dans le contexte, c'était une carrière en pleine floraison, en pleine effervescence. Et donc se dire, OK, je ne suis pas encore tombée enceinte, mais voilà comment je veux vivre ma maternité, ma grossesse, sachant que vous ne connaissiez pas encore cette pression. Parce que c'est la comparaison par rapport à ces autres femmes, c'est qu'elles ont vécu, elles, cette pression, une première fois, une deuxième fois, mais elles ne pouvaient pas lâcher parce qu'elles se construisaient une carrière, un nom, etc.
1: Bon, la première chose, c'est que je n'ai pas eu mon enfant très tôt. Hein. Mon premier enfant, je l'ai eu à 35 ans. Je ne suis pas encore à la quarantaine, mais ce n'est pas très loin non plus. Donc, ce n'est pas non plus un enfant à la vingtaine quand on est en train de démarrer sa carrière. Donc, moi, quand on a décidé d'avoir un enfant, j'avais déjà quand même 10 ans de carrière derrière moi. Et donc, j'avais largement fait mes preuves. En fait, j'avais plus rien à me prouver à moi-même. Parce que le tout, c'est de se prouver des choses à soi-même. Moi, j'avais
0: Complètement.
1: plus rien à prouver à ce stade, en tout cas par rapport à la carrière et à son évolution. En revanche, j'avais tout à découvrir par rapport à cette maternité. Et la chose qui a toujours, que j'ai beaucoup chérie dans mon cheminement, c'est d'avoir des vrais dialogues intérieurs. Et j'ai plein de façons d'avoir ces

0: dialogue intérieur, notamment par l'écriture introspective, mais pas que, par la méditation, par de nombreuses choses. Et donc ces dialogues intérieurs me permettent toujours de savoir où j'en suis, de poser le curseur au bon endroit par rapport à mes priorités intérieures. Et donc, au moment où nous avions parlé d'avoir un enfant, nous étions on a fait un stage de yoga à la montagne à Imlil, et ce stage-là, il y a eu des nuits comme ça, très étoilées, où j'ai pris le temps de m'asseoir avec moi-même, et en fait, il n'y avait aucun sujet, la priorité était claire, c'était d'embrasser cette maternité que nous voulions, et d'embrasser aussi toute la partie créative, donc avec l'écriture qui attendait. Hein. Elle était là, ça grouillait à l'intérieur. Allez, on y va maintenant, on y va. Et pour la petite histoire, je suis tombée enceinte une semaine après ce stage. Et après avoir dit à mon patron, je veux un enfant, je quitte. Il m'a dit, mais tu ne veux pas attendre d'avoir l'enfant? J'ai dit, non, je quitte. Et l'enfant est arrivé dans la foulée.
1: Ça, c'est magnifique. Et le livre aussi, c'était deux grossesses en même temps, deux gestations en même temps?
0: Alors, c'est très intéressant. Alors, pas le livre qui a été publié, pas oui. Mater Africa,
1: oui.
0: Mais un autre livre. On verra quand il sera publié, partagé. En tout cas, il est déjà écrit. Pendant la grossesse, donc j'étais enceinte et j'écrivais. Et j'écris plutôt ce qui pourrait être classé comme un conte de jeunesse sur la quête identitaire d'un jeune personnage qui se cherche à travers tout un cheminement, des voyages, etc. Et donc j'écrivais tous les jours et je lisais à voix haute, comme si je lisais à mon bébé, et je m'enregistrais, puis je réécoutais et j'écrivais la partie suivante. Donc aujourd'hui, ce roman jeunesse ou ce conte, on peut le qualifier comme ça, est entièrement écrit pour une première partie, ce que j'estime être un premier volume. Et donc pour la petite histoire, pendant la grossesse, on a déménagé du Maroc vers la France. Et quand mon bébé a eu quelques mois, quasiment un an, et qu'il a commencé à pouvoir aller un petit peu chez la nounou, je me suis inscrite en atelier d'écriture.
1: Ok.
0: Et donc, j'alternais entre maternité, allaitement et atelier d'écriture. Et à l'atelier d'écriture, j'ai emmené ce premier texte que j'ai écrit pendant ma grossesse. Et le coach a dit, ça, c'est pas génial.
1: Okay.
0: Donc, il va falloir venir apprendre à écrire. J'ai dit, bon, d'accord, alors je vais venir apprendre à écrire. Et donc, le roman Mater Africa est né dans les ateliers d'écriture.
1: D'accord.
0: C'est un texte qui est complètement né dans les ateliers d'écriture, bout après bout, qui n'était pas pensé, qui n'était pas, prédéterminé, mais qui est né texte après texte, scène après scène. Et donc, le roman a été écrit à peu près 2 ans après la naissance de mon petit garçon. Et le texte qui a été écrit avec lui,
1: Donc
0: je l'ai repris dernièrement, je l'ai lu à mes 3 garçons, parce que j'en ai 3 maintenant, qui ont adoré.
1: Ouais.
0: Et ensuite, je leur ai proposé qu'on continue à écrire ensemble. Et donc, ce qui serait un volume 2 de cette histoire est co-écrit avec mes enfants et leurs amis.
1: Magnifique.
0: Et on verra quand tout ça sortira. Ouais. C'est pas encore sorti.
1: Alors, quand on vous dit justement, ah, ça c'est pas bien écrit, mais c'est un texte viscéral en même temps, c'est sorti des tripes.
0: Oui.
1: Est-ce qu'on peut dire qu'un texte est mal écrit quand il sort des tripes?
0: Alors, on peut le dire quand on est en France et quand on est dans le système français et les conditionnements français. Hein. Quand je parle de cette histoire, tout le monde, ça rappelle à tous un moment où on est en classe et on va faire une proposition de quelque chose, d'un texte, d'un dessin, et le professeur en face va prendre son stylo rouge et dire non, ça c'est pas bien, ça c'est pas bien, et à dire c'est pas selon les normes, etc. Et on va brimer quelque chose.
1: Oui, complètement.
0: Bon, mais maintenant, moi, j'ai pris ça comme bon, bah d'accord, je suis prête à apprendre, bien sûr. Un atelier d'écriture, c'est aussi fait pour ça, et mon écriture a beaucoup évolué dans l'atelier, et c'était extraordinaire. Maintenant, quand je reprends le texte initial, moi, je le trouve extraordinaire, et les gens qui l'ont écouté le trouvent extraordinaire, moyennant quelques petits ajustements, je ne sais pas quoi, mais il est vraiment extraordinaire, ce texte. Mm. Et je suis sûre qu'il sera accueilli, de la bonne façon par les personnes qui doivent l'accueillir.
1: Absolument. Alors, l'expérience d'éco-agricultrice, justement, ça nécessitait quoi? Une formation? C'est quoi? C'est une passion?

0: parcours, c'est comment on passe de consultante à agricultrice?
1: Alors, je suis tombée dans le chaudron de l'agriculture à travers le plan Maroc Vert. Quand j'étais consultante, nous avions eu la grande chance de pouvoir contribuer à cette stratégie. Et donc, moi, j'ai fait partie de l'équipe qui a travaillé sur le plan Maroc Vert pendant plusieurs mois, pour ne pas dire années. Et j'ai fait, personnellement, j'étais en charge de 12 stratégies filières agricoles au Maroc. Et j'ai tellement aimé ce secteur que j'en ai fait une partie de mon programme, en tout cas chez McKinsey. Ça veut dire quoi, mon programme? C'est-à-dire une partie de mon focus en tant que consultante. Ouais. Et donc, il y a une partie où je travaillais pour le développement du secteur public au Maroc sur de nombreux projets. Et il y a une partie où je faisais de l'agriculture, du développement agricole et du secteur agro-industriel. Donc, à partir du plan Maroc Vert, j'ai fait plusieurs projets en Afrique, au Moyen-Orient et en Asie du Sud-Est sur l'agriculture, l'agroalimentaire et ses branches. Donc, c'est une vraie passion. J'étais complètement passionnée. Maintenant, quand j'ai quitté le conseil et que j'ai eu mon enfant, la première chose, c'était une question de comment je fais pour sortir un enfant de mon ventre, de l'allaiter, donc de lui donner quelque chose qui est sain en termes d'environnement, et de le mettre ensuite à de la nourriture industrielle à laquelle... je ne connais pas la qualité et je ne suis pas sûre que tout soit bien. Donc, on a commencé d'abord dans une démarche de se nourrir correctement. Nous étions en France, donc nous sommes rapprochés des agriculteurs locaux, des agriculteurs écologiques, biologiques, des coopératives locales. Et donc, on a commencé d'abord par s'alimenter localement et de manière saine, donc écologique. Et puis, on s'est dit, ce serait bien qu'on se forme. Avec mon mari, nous avons fait une formation en permaculture, une initiation. Et on a commencé un petit potager, quelques plantes aromatiques, etc., dans un petit jardin en région parisienne. Et plus on expérimentait, plus on aimait ça. Et plus on se disait, ayant des enfants petits, on aimerait bien leur offrir un cadre où ils peuvent grandir comme ça. Comme ça, proche de la nature et de pouvoir se nourrir de ce qui pousse dans le jardin. Mmh. Et donc, on s'est posé la question de qu'est-ce qu'on fait. Et on s'est dit, on a plusieurs possibilités, rester en France, rentrer au Maroc. Et finalement, on a choisi de rentrer au Maroc, d'acheter un petit terrain, donc un hectare, donc qui est proche de la moyenne des terrains agricoles au Maroc, dont les familles vivent à peu près partout. Nous nous sommes installés. Et nous sommes partis sur une expérimentation écologique complète, avec cette volonté de donner ce cadre-là à nos enfants et aussi la volonté de semer des graines dans nos enfants qui seraient des graines qui seraient importantes pour eux plus tard. C'est quoi ces graines? Des graines d'autonomie, des graines de résilience, des graines de sobriété, des graines de savoir finalement se débrouiller dans un environnement qui change, qui est complexe, avec du changement climatique, avec des liens entre l'urbain et le rural qui sont compliqués, de pouvoir avoir ça en eux depuis leur petite enfance. Et donc, ça veut dire quoi pour nous? Ça veut dire construire une maison en terre, Beldi,
0: Vous le faites vraiment dans l'absolu, en fait. Vous faites la totale.
1: Ah oui. Ah oui, la totale. Complet. Quand on va dans l'expérience, on va jusqu'au bout. Donc, construire la maison Bledi, faire un jardin, un jnen, comestible, donc un jardin où on a planté tout ce qu'on pouvait planter dans notre région, bien sûr avec des espèces locales résilientes, endémiques, et puis avec tout un verger, d'expérimenter le potager, et tout ça dans une démarche d'apprentissage et d'expérimentation, et bien sûr de régénération des sols, parce qu'on était sur un terrain aride, nu, ancien lit de oued plein de pierres,
0: ouais.
1: Et donc on en a fait un jnen aujourd'hui, résilient, où il y a plein d'oiseaux, plein d'insectes.
0: Et les enfants, ils en pensent quoi?
1: Alors, les enfants sont maintenant, les enfants, ils adorent leur mode de vie, hein, vraiment. Donc, chaque fois qu'on leur pose la question, ils disent « Mais maman, moi j'adore ma vie, j'adore ma vie ». Donc maintenant, quand on leur parle d'aller voyager,

0: voyager, d'aller explorer d'autres pays. Ils veulent pas bouger tellement ils aiment leur vie. Donc les enfants sont enracinés aussi profondément dans le sol que les arbres.
1: Ouais.
0: Voilà.
1: Et alors, justement, pour finir, Kenza, justement, cette vie
0: Oui.
1: que vous continuez à découvrir et cette femme en vous que vous continuez à découvrir à travers les expériences, les années, etc. Est-ce que vous avez une idée de ce qui va venir, allez, on va dire à court terme, je ne vais pas vous dire à moyen ou long terme. Est-ce que vous avez déjà quelque chose qui cogite à l'intérieur?
0: Alors. Ce qui est clair, c'est qu'à un moment donné, il y a quelques années, il y a 2-3 ans, avec la sortie du roman, avec la sortie de Mater Africa, donc en 2024, j'ai réalisé que j'avais finalisé la liste de ce qui était important pour moi, enfin, la liste de mes volontés, qui n'était pas une liste écrite, mais qui était des choses qui étaient importantes pour moi. Et la publication du roman, c'était la dernière chose sur cette liste. Et donc, je me suis retrouvée face à un grand vide. Et maintenant, quoi ?
1: Ouais.
0: Mais en fait, c'est un grand vide de liberté. C'est-à-dire que maintenant, advienne que pourra.
1: Ce que
0: et
1: voudra.
0: Et donc aujourd'hui, je suis en que pourra, que voudra. Que proposera.
1: Exactement.
0: On verra bien. Que invitera. Et donc, c'est une ouverture à ce qui peut venir. Et donc, cette ouverture, elle est ancrée dans, bah, toujours dans, dans ce dialogue intérieur. C'est-à-dire quand il y a une proposition qui est faite, eh ben je vais sonder. Si elle est juste et alignée, je vais y aller. Par exemple, j'ai eu l'opportunité d'aller faire du conte, de participer au World Storytelling Festival, donc le Festival international du conte de Marrakech, avec les conteurs traditionnels du monde entier. Et j'ai pu conter en Darija sur la place Jemaa el Fna. Expérience exceptionnelle, mais je n'aurais jamais imaginé dans ma tête cette expérience. Donc je veux pouvoir... libérer l'espace, libérer l'agenda et accueillir des propositions si elles sont justes et allées. Voilà.
1: Eh bien, Kenza Barada, merci infiniment de nous avoir insufflé cet air de liberté justement dans Femmes d'aujourd'hui. Merci beaucoup d'avoir été ma femme d'aujourd'hui.
0: Merci Yasmine, une joie d'avoir partagé ce moment.
1: Merci à toutes et à tous pour votre confiance. 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
1: Bonjour à toutes et à tous, Céline Roussel avec vous pour cette synthèse d'actualité. Pour commencer, il y a moins d'une heure débutait une nouvelle réunion à Washington entre les délégations israéliennes et libanaises. C'est une première à ce niveau militaire. Les sujets vont porter sur la situation sécuritaire et les moyens de mettre fin au conflit. La délégation libanaise affirmait plus tôt dans la journée à l'AFP que la priorité est de négocier la fin des attaques et de présenter un plan qui vise à étendre l'autorité de l'État à tout le pays. Et toujours à propos de cette guerre au Moyen-Orient, la diplomatie s'active aussi sur l'autre front. Le président américain Donald Trump aurait présenté le brouillon d'un plan d'accord de paix avec Téhéran à Israël. Une information relayée par le média britannique The Guardian qui revient également sur le contenu de cette proposition. Elle inclurait donc la levée du blocus américain sur les ports iraniens, l'accès à 12 milliards de dollars d'avoir gelé pour l'Iran et le déblocage total du détroit d'Ormuz. Pour le moment, aucun des deux belligérants n'a signé ce plan. Donald Trump estime qu'il a encore besoin de quelques jours pour étudier cet accord. La Russie a promis vendredi des mesures de riposte imminentes suite à la décision de Bucarest de déclarer persona non grata le consul général russe à Constanța et de fermer le consul de cette ville bordant la mer Noire. Des tensions diplomatiques exacerbées après l'explosion cette nuit d'un drone attribué à la Russie sur un immeuble résidentiel à la frontière entre la Roumanie et l'Ukraine. Depuis le début de la journée, les réactions s'enchaînent tandis que l'OTAN estime les attaques russes irresponsables. Le Premier ministre britannique, lui, a déclaré que cette attaque était une violation de l'espace aérien de l'OTAN. Au Maroc, maintenant 9 personnes blessées à la suite d'une rixe sur la voie publique. Dans la nuit de jeudi à vendredi, vers 3h du matin, 2 groupes de jeunes se sont affrontés dans la commune de Ouled Mbarek. Ils se seraient affrontés suite à des différends personnels à coups de bâtons et de pierres. Les blessés ont été transférés vers le centre hospitalier régional de Beni Mellal. Les 2 cas les plus graves sont actuellement au CHU de Casablanca. Les services de la gendarmerie royale ont ouvert une enquête sous la supervision du parquet compétent. Et puis toujours au Maghreb, hier en Libye, des affrontements ont éclaté à Zawiya, dans l'est du pays. Des combats qui ont provoqué 1 mort et 2 blessés, selon un premier bilan, et qui interviennent après l'assassinat d'un capitaine officier à la direction de la sécurité de la ville. Cette région libyenne est confrontée à de fortes tensions entre les forces de sécurité et des individus armés. 6 assassinats ciblant des figures de sécurité ont été enregistrés en seulement une semaine. Et pour refermer ce flash, l'ambassade du Maroc est présente aujourd'hui à Berne, en Suisse, pour la Journée de l'Afrique. Une journée de célébration pour réaffirmer les bonnes relations entre la Suisse et les pays d'Afrique. Par cet événement, c'est aussi la culture du Maroc qui est mise à l'honneur grâce à 2 stands dédiés au programme Découverte de la gastronomie marocaine ou encore la fameuse cérémonie du thé. C'est la fin de cette synthèse d'actualité. Merci pour votre écoute et bonne suite des programmes sur Média.
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Golden Ever de Kellani et Usher pour démarrer cette toute nouvelle émission. C'est en track, chers amis, sur Medien. Of course, on est en musique. Of course, on est également en mode Good Vibes. Et cela jusqu'à 16h avec moi-même, Sofiane, au micro et Hichem qui nous accompagne à la réalisation de cette émission. Un beau programme, un excellent programme qu'on vous a concocté, surtout aux petits oignons, chers amis, pour pouvoir passer eh bien, cette dernière journée de la semaine comme il se doit, vous accompagner vers votre soirée et surtout vers votre week-end. On continue avec du bon son, I Feel So Free de Madonna, qu'on écoute tout de suite et maintenant sur Medien.

That is not the one de Kells, toujours Médien qui vous accompagne avec l'entracte, l'entracte en musique évidemment. On va s'écouter, on va continuer à s'écouter du bon son. Stay Right Here de Sienna Rose d'ici quelques minutes, mais juste avant, She Did It Again de Tyla et Zara Larsson qu'on écoute tout de suite et maintenant sur Média.

Obvious de Chris Brown, toujours Médien qui vous accompagne, toujours l'entraque, chers amis, avec sur lequel on va clôturer cette première partie d'émission. On va pouvoir s'écouter eh bien, deux morceaux pour bien clôturer, pour vous amener aussi vers votre dose d'actualité, un 15h30 pétante et votre flash d'information. On va s'écouter Quaresma, le titre de A.D. Tracy, mais juste avant, eh bien, Mary G. Blige sur le morceau Want Love. On se retrouve en seconde partie d'émission, toujours sur Médias.

0: Le fleuve Litani, situé dans le sud du Liban, à une trentaine de kilomètres au nord d'Israël. Une déclaration faite par le premier ministre israélien Benjamin Netanyahou, qui salue les avancées de son armée et l'intensification des opérations contre le Hezbollah. Aujourd'hui, au Liban, trois nouvelles personnes sont mortes dans le district de Saïda. Les derniers chiffres du ministère libanais de la Santé parlent de 3355 personnes tuées depuis le début de la guerre. L'UNICEF alerte aujourd'hui également sur le nombre d'enfants victimes de ces frappes. Cette semaine, seulement 15 enfants ont trouvé la mort. 62 ont été blessés dans des frappes israéliennes. Et tandis que les combats continuent sur le front au Liban, des négociations sont en cours à Washington. C'est la première fois que des délégations israéliennes et libanaises à ce niveau militaire se rencontrent. Les forces de sécurité israéliennes et russes figurent désormais dans la liste noire des violences sexuelles de l'ONU. Cette liste recense les groupes étatiques ou non étatiques qui usent de manière systémique de violences sexuelles en zone de conflit. Pour la Russie, les accusations concernent des violences sexuelles commises dans le cadre de la guerre en Ukraine. Les forces de sécurité israéliennes, elles, sont mises en cause pour usage de violences sexuelles ou de viols sur des Palestiniens en territoire occupé. Les réactions ont été immédiates. L'ambassadeur israélien à l'ONU, Danny Danon, a qualifié ces accusations d'absurdes et de honteuses en déclarant qu'Israël en avait, je cite, « fini avec le secrétaire général des Nations Unies ». En Guinée, J-2 avant les élections législatives et communales, les derniers meetings ont eu lieu ce jeudi. Deux journées de silence électoral sont désormais en cours avant que les Guinéens passent aux urnes ce dimanche. Un scrutin marqué par l'absence de grands partis d'opposition. Les figures de l'opposition, justement, dont les partis comme l'UFDG ou le RPG ont été dissous en mars. Ils appellent aujourd'hui à boycotter le scrutin à travers la coalition des forces vives à laquelle ils appartiennent. La fusée New Glenn de l'entreprise américaine Blue Origin, fondée par Jeff Bezos, a explosé cette nuit lors d'un essai alors qu'elle se trouvait sur la rampe de lancement. Le patron d'Amazon a affirmé sur le réseau social X que la cause de l'incident n'était pas encore connue et que les vols reprendraient dès que possible. Aucun blessé n'a été déclaré. Et puis un mot de musique pour refermer ce flash. Direction Fès pour le Festival des musiques sacrées du monde, la 29e édition qui aura lieu du 6 au 7 juin prochain, va accueillir la figure incontournable des musiques spirituelles contemporaines, Sami Youssouf. Habitué de l'événement, le chanteur se produira sur la scène mythique de Bab Makina et chantera également à la soirée de clôture. Une belle occasion pour l'artiste de faire découvrir Ecstasy, son nouvel album sorti fin mars dernier. C'est la fin de cette synthèse d'actualité. Merci pour votre écoute et bonne suite des programmes sur Médien.
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Et c'est reparti en musique et c'est reparti notamment avec l'entracte sur Medien. Chers amis, encore 25 minutes très exactement à passer ensemble en musique pour vous accompagner comme il se doit vers votre soirée tranquille du vendredi.

et puis peut-être vers votre week-end. En tout cas, on l'espère pour vous. On vient de s'écouter Into the Stars de Sam Feld. Chers amis, un gros événement nous attend demain. J'ai envie de vous dire, même deux gros événements nous attendent. C'est le premier, eh bien, c'est à 15h, de 15h à 17h, Covers and Vibes, votre émission musicale du week-end, toujours sur Médien, et c'est avec moi-même. Et l'autre événement, eh bien, c'est juste après, tout simplement. C'est le match entre Arsenal et le Paris Saint-Germain, le match de finale de Ligue des Champions qui est tant attendu par toute la planète football et même au-delà. Donc, chers amis, la soirée, la journée même va commencer à 15h avec votre émission qui va se suivre. Et bien juste après avec le match, le coup d'envoi est à 17h, heure marocaine. Donc c'est parfait, le programme est déjà ficelé pour bien ce samedi. Chers amis, demain, autrement dit, ça c'est sur Médien. Et puis le match, évidemment, vous pouvez le voir sur plusieurs chaînes télévisées, évidemment. On continue en musique. Le prochain morceau qu'on va s'écouter, et bien c'est Loco Escrito sur le morceau Mentira, mais juste avant, chers amis, eh bien, Press Back de Sean Paul, tout de suite et maintenant sur Média.

Loco Escrito, c'est évidemment le morceau Mentira qu'on vient de s'écouter sur Medi 1. Toujours l'entracte qui vous accompagne en musique, évidemment. On continue avec le même mood et surtout avec les mêmes good vibes. Jeezy Bell de Give It On, tout de suite et maintenant sur Medi 1.

What's done is done de Georgia Smith, et c'est toujours Medien qui vous accompagne en musique, chers amis. Vous accompagnez comme il se doit avec du bon son. On continue dans le même rythme. Undeniable de Tamera et Edge qu'on va écouter tout de suite sur Medien.

et Léon Thomas, toujours médian, qui vous accompagne. Et l'entracte qui touche à sa fin d'ici quelques petites minutes. On va pouvoir s'écouter deux derniers morceaux, Calamentina de Saint-Levant. Mais juste avant, eh bien, c'est Prince qui débarque avec son morceau With These Tears. Merci de votre écoute, merci de votre fidélité à cette antenne. Et également un grand merci à Hichem pour nous avoir accompagnés tout au long de cette émission. À la réalisation, retrouvez votre flash d'actualité à 16h évidemment, et surtout votre émission footballistique qui débarque juste après avec Ali Salahaddin. J'ai bien dit l'autre match que vous allez pouvoir retrouver évidemment toujours sur Médien. Passez une excellente soirée à l'écoute de la meilleure des fréquences.

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1: Bonjour à toutes et à tous, Éline Roussel avec vous pour cette synthèse d'actualité. Dans l'actualité, l'armée israélienne a franchi le fleuve Litani, situé dans le sud du Liban, à une trentaine de kilomètres au nord d'Israël. Une déclaration faite par le premier ministre israélien, Benjamin Netanyahou, qui salue les avancées de son armée et l'intensification des opérations contre le Hezbollah. Aujourd'hui, au Liban, trois nouvelles personnes sont mortes dans le district de Saïda. Les derniers chiffres du ministère libanais de la Santé parlent de 3355 personnes tuées depuis le début de la guerre. L'UNICEF alerte aujourd'hui également sur le nombre d'enfants victimes de ces frappes. Cette semaine, seulement 15 enfants ont trouvé la mort. 62 ont été blessés dans des frappes israéliennes. Et tandis que les combats continuent sur le front au Liban, des négociations sont en cours à Washington. C'est la première fois que des délégations israéliennes et libanaises à ce niveau militaire se rencontrent. Les forces de sécurité israéliennes et russes figurent désormais dans la liste noire des violences sexuelles de l'ONU. Cette liste recense les groupes étatiques ou non étatiques qui usent de manière systémique de violences sexuelles en zone de conflit. Pour la Russie, les accusations concernent des violences sexuelles commises dans le cadre de la guerre en Ukraine. Les forces de sécurité israéliennes, elles, sont mises en cause pour usage de violences sexuelles ou de viols sur des Palestiniens en territoire occupé. Les réactions ont été immédiates. L'ambassadeur israélien à l'ONU, Danny Danone, a qualifié ces accusations d'absurdes et de honteuses en déclarant qu'Israël en avait, je cite, « fini avec le secrétaire général des Nations Unies ». En Guinée, J-2 avant les élections législatives et communales. Les derniers meetings ont eu lieu ce jeudi. Deux journées de silence électoral sont désormais en cours avant que les Guinéens passent aux urnes ce dimanche. Un scrutin marqué par l'absence de grands partis d'opposition. Les figures de l'opposition, justement, dont les partis comme l'UFDG ou le RPG ont été dissous en mars. Ils appellent aujourd'hui à boycotter le scrutin à travers la coalition des forces vives à laquelle ils appartiennent. La fusée New Glenn de l'entreprise américaine Blue Origin, fondée par Jeff Bezos, a explosé cette nuit lors d'un essai alors qu'elle se trouvait sur la rampe de lancement. Le patron d'Amazon a affirmé sur le réseau social X que la cause de l'incident n'était pas encore connue et que les vols reprendraient dès que possible. Aucun blessé n'a été déclaré. Et puis un mot de musique pour refermer ce flash. Direction Fès pour le Festival des musiques sacrées du monde. La 29e édition, qui aura lieu du 6 au 7 juin prochain, va accueillir la figure incontournable des musiques spirituelles contemporaines, Sami Youssouf. Habitué de l'événement, le chanteur se produira sur la scène mythique de Bab Makina et chantera également à la soirée de clôture. Une belle occasion pour l'artiste de faire découvrir Ecstasy, son nouvel album sorti fin mars dernier. C'est la fin de cette synthèse d'actualité. Merci pour votre écoute et bonne suite des programmes sur Médien.

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5: h 05 à l'écoute de Médien, bienvenue dans l'autre match, votre rendez-vous football sur Radio Méditerranée Internationale du lundi au vendredi de 16h à 17h. Ensemble, on retrace l'essentiel de l'actualité sportive au Maroc et dans le reste du monde. D'abord, notre royaume où la sélection marocaine des moins de 17 ans s'est inclinée hier aux portes de la finale de la CAN U17 au Maroc au stade Moulay El Hassan de Rabat. Défaite au terme de la séance des tirs au but face au Sénégal qui va retrouver l'équipe de Tanzanie pour le titre des moins de 17 ans. On va en parler en première partie de cette édition. Et on ira en Italie pour retrouver notre consultant pour le football européen. Il s'agit de Valentin Paoluzzi pour parler de tout ce qui entoure la squadra azzurra. La Lazio qui a remercié Maurizio Sarri, qui n'est plus l'entraîneur de la Lazio Rome. Et puis des nouvelles également de la finale de la Ligue des Champions avec Valentin qui nous parlera de Riccardo Calafiori qui joue du côté d'Arsenal. Et puis on parlera plus globalement de cette finale avec Bruno Constant. Ça sera en deuxième partie de cette édition de l'autre match. On verra ce qui nous attend, ce qu'a préparé Arsenal pour cette finale à Budapest qui aura lieu demain face au Paris Saint-Germain. On fera le tour d'horizon de cette finale. Vous ne raterez rien de tout ce qui se prépare avant cette finale version 2025-2026 de la Ligue des Champions d'Europe. Tout cela bien sûr dans cette édition de l'autre match qui débute tout de suite.
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5: Et pour m'accompagner lors de cette première partie, je suis avec Mohamed Amimi qui est de la rédaction Sport, qui est avec nous bien sûr. Mohamed,
7: mon ami et mon collègue.
5: Exactement, bonsoir.
7: Comment ça va?
5: Très bien, et vous? On n'a pas eu trop l'occasion pour rapprocher les auditeurs.
7: Exactement.
5: Je travaille l'après-midi, lui en matinale ces derniers temps. Voilà. C'est un plaisir de se retrouver.
7: C'est un plaisir partagé Ali et Aïd Moubarak Saïd, avec tout le bonheur souhaité évidemment pour vous et pour votre petite et grande famille Inch'Allah. C'est un plaisir de vous accompagner pour cette soirée évidemment. Il y a Hamza Tumar qui nous donne le signal pour commencer cette émission avec vous chers auditeurs et auditrices sur Médian. On va parler de plusieurs sujets avec vous Ali, à commencer évidemment par cette élimination au goût amer évidemment de la sélection marocaine des moins de 17 ans qui n'a pas fait le poids face au Sénégal hier. Elle n'a pas démérité certes, mais la qualification pour la finale est revenue pour les Lionceaux de la Teranga.
5: Oui, on en parle tout de suite donc avec Mohamed Amimi. Ce match, donc cette demi-finale, il y avait pas mal d'espoir. On a vu une équipe marocaine solide tout au long de la compétition. Après une qualification face au Cameroun, il y a eu le Sénégal, donc un match compliqué. Il y a eu l'ouverture du score sénégalaise à la 23e minute de jeu, but de Wagner. Et puis en toute fin de partie, il y a eu ce pénalty en faveur du Maroc transformé par El Aoud. Non, il n'a pas été transformé parce que le tir a été repoussé par le gardien adverse avant de reprendre.
7: C'est un tir puissant.
5: Ouais, voilà, de reprendre cette frappe et de recoller au score directement les pénaltys. Ça n'a pas souri au Maroc, ça a été long quand même, mais finalement eh bien, le Sénégal a eu le dernier mot aussi grâce à un grand gardien sénégalais. Il s'agit d'Alassane Sarr qui, comme lors du match des quarts de finale face au Mali, réussit à qualifier son équipe à l'issue de la séance des tirs au but. Un bilan pour le Maroc, on a vu quand même de belles choses malgré l'élimination.
7: Oui, exactement, ce qui est bien chez cette équipe marocaine, c'est sa capacité de changer de rythme. L'entraîneur donc, des U17, Thiago Pereira, avait cette conscience avant le match que le Sénégal, c'est une équipe coriace qui va quand même créer des problèmes pour la défense marocaine. Donc il a changé un peu le rythme, surtout lors de la première période. Après l'ouverture du score du Sénégal, il a changé de rythme. Il a un peu insufflé des éléments, évidemment, pour renforcer son attaque avec quand même, il faut le rappeler, Ali, il y a des révélations dans cette Coupe d'Afrique côté marocain. Certains, Moustapha Moustache, donc, qui a fait des étincelles hier, et aussi Herbej, il ne faut pas oublier ce joueur. Donc, c'est la vedette, la star de cette équipe U17. Et moi, je crois qu'il va vite s'imposer. Il n'y aura pas évidemment ce débat autour de ce joueur, s'il va s'imposer avec les seniors, peut-être avec les U20, les U23. Non, moi, je crois que ce joueur, il a sa place déjà avec l'équipe du Maroc. Il faut évidemment le pousser casser un peu, le cadrer surtout. Mais c'est un joueur exceptionnel qui va donner beaucoup plus pour cette équipe du Maroc. Non, il y avait des révélations hier. On a une équipe très compétitive, mais certes, le Sénégal, c'est aussi une équipe compétitive, Ali, qui a évidemment mérité sa qualification. Le seul bémol lors de cette rencontre, évidemment, il y avait la qualification. Ils ont mérité leur qualification. La séance des tirs au but n'a pas souri pour les Marocains. Il faut aussi donc rappeler et saluer surtout donc la performance de Ryan Yacoubi, donc le gardien marocain qui a donc fait de belles choses hier. Mais ce que je veux passer comme message, Ali, si vous me le permettez, bien sûr.
5: Bien sûr, allez-y.
7: Bien sûr. Non, moi, ce sont les Sénégalais, enfin, les U17 Sénégalais, ce sont des joueurs jeunes qui ont une marge de progression devant eux. Et ce que j'ai vu hier, ça ne m'a pas plu, surtout quand ils ont arraché leur qualification. Il y avait cette provocation vis-à-vis du public marocain. Je pense qu'ils ont encore le temps d'apprendre à quoi ressemble le fair play. Et si tu peux, par exemple, gagner, tu peux gagner avec le fair play et non seulement par la provocation.
5: Ouais, effectivement, on n'aime pas voir ce genre d'image. On va mettre ça sur le compte de la jeunesse, comme l'a signé Mohamed.
7: Ils sont encore jeunes, voilà, c'est pas grave, ils vont finir par apprendre.
5: Ils sont en finale de cette Coupe d'Afrique des Nations des moins de 17 ans. Pour le Maroc, il va falloir se contenter de la troisième place et ça se jouera donc face à l'Égypte lundi. Un match pour revoir aussi ses talents. Rabaj, notamment, qui a fait une très bon tournoi avec Moustache, également Zinbi aussi qui a marqué des buts décisifs. En tout cas, l'aventure se termine pour le Maroc aux portes de la finale. Pour le Sénégal, ça sera face à la Tanzanie. Et pour ce match face à l'Égypte, pour les Lionceaux d'Altas, l'idée sera quand même de finir sur une bonne note.
7: Oui, justement, il faut donc finir sur une bonne note, comme vous l'avez précisé. On espérait donc voir cette finale Maroc-Égypte, mais bon, le destin a voulu autrement. Non, mais je crois que là, il est temps donc de redresser la barre pour l'équipe marocaine, arracher cette troisième place. Cela peut se faire, évidemment. On a l'avantage des pronostics contre la sélection égyptienne. On les avait battus, les jeunes pharaons, donc lors de la phase de groupe. Aussi dans le tournoi de l'UNAF. Donc, ce sont les Marocains qui ont eu le dernier mot. Donc, je pense que cette défaite regorge de plusieurs évidemment questionnement, évidemment on se pose la question pourquoi le Maroc n'a pas réussi, mais comme je l'ai précisé, il y a des révélations, il y a de bonnes choses à retenir et je pense que les Marocains vont réussir donc à s'imposer évidemment pour terminer sur une belle note comme vous l'avez dit Ali.
5: Oui, surtout que l'équipe va participer à la prochaine Coupe du Monde de la catégorie. Maroc éliminé aux portes de la finale face au Sénégal et va essayer de terminer troisième de cette Coupe d'Afrique des Nations des moins de 17 ans. Ça sera face à l'Égypte pour les Lionceaux de la Teranga. C'est une finale face à la Tanzanie qui est attendue donc entre les deux équipes.
7: La Tanzanie, c'est la sélection surprise.
5: Oui, sélection surprise qui est montée en puissance tout au long du tournoi et qui confirme pourquoi elle donne rendez-vous au Sénégal en finale. Voilà ce qu'on pouvait dire à propos de cette Coupe d'Afrique des Nations des moins de 17 ans. Le Maroc face à l'Égypte pour la troisième place. Sénégal, la Tanzanie en finale. On quitte donc le Maroc et en direction l'Europe. Mais avant, on va quand même parler de la sélection marocaine, de cette liste dévoilée par Mohamed Ouabi. L'occasion pour nous de retrouver Valentin Paoluzzi, notre consultant pour le football européen. Il vient de nous rejoindre. Bonsoir Valentin.
0: Ciao Ali, ciao a tutti.
5: Alors, on va faire le point avec Valentin avant de parler de football italien. On a fait le point avec nos consultants tout au long de la semaine depuis que Mohamed Ouabi a donné cette liste de 26 joueurs. Hier, avec Nicolas Villas, il y avait 4 pensionnaires de Liga dans la liste des 26 mondialistes. Pour l'Allemagne, un pensionnaire avec Amey Mouni. On en a parlé avec David Chems, Dintalbi pour la Première Ligue. Et du côté de la Serie A, eh bien, c'est Neil El Inaoui qui a été choisi par Mohamed Ouabi, donc Neil El Inaoui qui est devenu un cadre en quelque sorte de cette équipe marocaine depuis cette Coupe d'Afrique des Nations, mais ça s'est compliqué en deuxième partie avec l'AS Rome. Valentin, on peut dire que la première moitié de saison a été meilleure pour Neil El Inaoui, c'est surtout son statut au sein de la sélection qui lui permet de retrouver le mondial.
0: Ouais, mais en fait Ali, on peut pas avoir
8: le beurre et l'argent du beurre dans le sens où en fait El Hanaoui il a payé dans la deuxième partie de saison son bon tournoi avec le Maroc à la CAN, et c'est son entraîneur Gasperini qui l'a dit d'ailleurs, parce que c'est vrai que niveau prestation le rendement était tout simplement moins élevé. Physiquement il était un peu à bout de souffle, et Gasperini il a avoué, c'était il y a à peu près un mois, il a dit oui, Ney il est rentré fatigué de la Coupe d'Afrique des Nations. Il a même d'ailleurs précisé que le fait que la finale a duré 3 mois parce que derrière il y a eu tout ce qu'on sait, et ça l'a pas aidé non plus, on va dire, à se reconcentrer sur son quotidien en club. C'est dommage parce que il avait eu un bon impact avec la Roma. Il avait réussi à assumer le prix de son transfert parce que c'était quand même un sacré investissement, 20 millions d'euros pour un club italien, surtout pour un club comme la Roma qui doit faire gaffe à ses finances. C'était une responsabilité pour lui, et ça avait bien commencé, et ça a quand même mieux fini, hein. C'est-à-dire que le trou noir, c'était plutôt en milieu de saison, on va dire jusqu'à avril. Après, il a recommencé à jouer, et puis surtout collectivement, c'est une saison réussie pour El Hanaoui. Il va arriver de ce point de vue-là en mise au vert avec le Maroc, avec le sens du devoir accompli, parce qu'il a atteint l'objectif de la Roma, qui était une qualification en Ligue des Champions, ce qui n'était plus arrivé depuis 7 ans. Voilà, donc il fait partie des joueurs qui ont contribué à ce résultat. Et dernière chose, il y a aucun joueur de la Roma qui est certain de rester, mais c'est un peu le cas chaque année en fait. Pourquoi? Parce que toujours par rapport, c'est pas qu'ils ont des problèmes financiers en fait, parce qu'ils ont des propriétaires solides, mais ils ont un accord avec le fameux fair play financier de l'UEFA, et à chaque fois leurs comptes doivent être à jour avant le 30 juin. Parce que c'est comme ça que c'est calculé, et avant le 30 juin pour la Roma, c'est toujours, le mercato en fait démarre dès le mois de juin pour ce club, où ils doivent généralement sacrifier un voire deux cadres pour être dans les clous. Ça parle moins d'El Hanaoui, ça parle plus de, par exemple, de Manu Koné, de Ndika, le défenseur ivoirien, mais c'est vrai qu'un joueur comme El Hanaoui et les autres peuvent malheureusement être dérangés par le mercato au mois de juin, alors qu'il sera en pleine Coupe du Monde. Voilà, ça sera un facteur à surveiller pour El Hanaoui.
5: Voilà, donc on verra ce que ça va donner au fil des semaines. En tout cas, pour El Hanaoui, il a été sélectionné. On a envie de voir ce que va donner son association avec le néo-international marocain Ayoub Boadi. On verra ça dans les prochains matchs amicaux. On s'intéresse justement aux matchs amicaux avant la Coupe du Monde. L'Italie, qui n'est pas qualifiée pour cette prochaine Coupe du Monde, a 2 matchs à disputer, Luxembourg et la Grèce, au mois de juin. Aujourd'hui, il y avait une conférence de presse, Valentin, de Silvio Baldini, le sélectionneur intérimaire de cette squadre. Azzurra, il a dénoncé des attitudes de certains dirigeants. Il n'a pas mâché ses mots. Vous nous disiez souvent ici dans l'autre match qu'il y avait des dysfonctionnements au sein de la structure de la fédération. Mais venant du sélectionneur intérimaire qui a qualifié d'escrocs les dirigeants, il a également regretté le manque de confiance accordée aux jeunes joueurs de la Serie A. On a l'impression qu'il a dit tout fort ce que tout le monde pensait tout bas.
8: Ben oui, Ali, mais je pense que c'est aussi pour cette raison qu'il a été nommé sélectionneur intérimaire, au-delà du fait qu'il est le sélectionneur des espoirs italiens. Alors Silvio Baldini, c'est quelqu'un qui est dans le football italien depuis des décennies, en fait. Ça fait 20 ou 30 ans qu'on le voit. Il a un parcours assez atypique. Je crois qu'il n'a pas fait de carrière de joueur professionnel. Il fait partie de ces... C'est un truc très italien, ça, les entraîneurs self-made men. Et avec une philosophie bien à lui, quelqu'un qui est hors système. Et c'est Gigi Buffon d'ailleurs qui, parce qu'ils sont du même coin en fait en Italie, qui avait Buffon, qui n'est plus désormais dirigeant de l'équipe d'Italie, c'est un genre de directeur technique. Il avait voulu l'an dernier en tant que nouveau sélectionneur espoir après l'Euro espoir, parce qu'il savait que c'était un coach dont la mentalité pouvait faire du bien au football italien, au-delà du fait que c'est vrai qu'il y a beaucoup de joueurs sous son aile qui ont progressé. Je crois qu'il prend le poste de sélectionneur espoir alors qu'il était à Pescara en Serie C, si je me trompe pas. Donc là, il va être juste en poste pour les 2 matchs amicaux. Il utilise le terme l'estofanti pour, c'est marrant parce que c'est un terme un peu vieux, c'est presque du vieux italien. Il avait déjà dit, en fait, lors de conférences de presse, lors d'interviews, début de saison, quand il fallait déjà un peu faire le point sur le football italien. Et c'est là où on voit que c'est quelqu'un qui assume totalement ses propos et qui assume sa façon d'être. C'est qu'aujourd'hui, il a la conférence de presse classique, hein, qui ouvre en fait on va dire le mini stage à chaque fois qu'il y a l'équipe d'Italie. Il a répété ça, effectivement. Il a dit le football italien est aux mains des escrocs. Et j'ai bien aimé, c'est que bah il a dit comme tu dis, il dit tout ce que beaucoup pensent tout bas, mais moi je le pense aussi très haut parce que je dis ça depuis des mois désormais. C'est le gros problème du football italien, c'est les équipes de jeunes, les sélections de jeunes sont toujours performantes. U17, U19, U20, U21 peut-être un peu moins, mais bon vraiment ça fait 5-10 ans où l'équipe d'Italie fait les derniers carrés des grands tournois, que ce soit mondiaux, euros. Et après en Serie A, quand il faut les lancer dans le monde professionnel, ces jeunes disparaissent et il a remis la faute aux dirigeants de Serie A qui, pour X raisons, parce que là il faudrait une émission entière pour en reparler, mais ne donnent pas leur chance à ces jeunes Italiens. Et c'est pour cette raison qu'il a fait cette liste très provocatrice avec Gigi Donnarumma, le capitaine, trois joueurs qui ont déjà débuté en équipe d'Italie mais qui sont jeunes, c'était 2004, Esposito, Palestra et Pizzilli, et le reste 2005, 2006, 2007, 2008, je parle évidemment des années de naissance, des joueurs qui lui a eu en espoir, même d'autres qui arrivent, on va dire, de U19, U21, etc. Bah voilà, il a dit, moi je suis là pour faire passer un message, il faut faire confiance aux jeunes, et ben je suis en train de faire passer le message.
5: Et ben justement, un effectif très rajeuni, une liste rajeunie de cette équipe italienne pour ses deux prochains matchs amicaux de la Squadra Azzurra lors du mois de juin. On va bien sûr en parler lors des prochaines éditions. On parle aussi de ce qui se passe après la fin du championnat italien, Valentin, avec la Lazio Rome qui a fini par confirmer cette semaine le départ de son entraîneur Maurizio Sarri après cette saison compliquée conclue à la 9e place de Serie A. Et bien Maurizio Sarri qui pourrait rebondir toujours du côté de la Serie A, il ne devrait pas chômer, à en voir les propositions. Il a atteint une finale de coupe. Ça semblait inévitable, cette séparation entre les deux parties?
8: Il y a une espèce de jeu de chaise musicale qui se met en place en Serie A cet été concernant les entraîneurs. Alors autant déjà l'an dernier il y avait eu aussi beaucoup de changements, je crois ça fait 2-3 saisons où ça change beaucoup d'entraîneurs à l'intersaison, mais il n'y a pas forcément ce jeu de chaise musicale, c'est-à-dire que on va retrouver un peu les mêmes coachs dans des clubs différents, ce qui n'est pas forcément une bonne nouvelle parce que l'un des problèmes un peu du football italien, c'est qu'il y avait cette génération d'entraîneurs, je parle de leur âge en fait, alors je veux pas faire des discours anti-vieux, mais Maurizio Sarri, il a 67 ans. Donc alors, il quitte la Lazio parce que là-bas l'environnement est très compliqué, il y avait une interdiction de recrutement l'été dernier, etc. Malgré tout, il a assuré le coup parce que le club n'a jamais été vraiment en difficulté, il a toujours été plus ou moins dans la première partie de tableau, et même arrivé 9e, ça a été un exploit, et en finale de Coupe d'Italie d'ailleurs, ce qui permettra à la Lazio de disputer aussi la Super Coupe d'Italie. Et puis surtout, il rebondit très bien, Maurizio Sarri, parce qu'il est en passe de s'engager avec l'Atalanta. Donc là, on peut pas rêver mieux parce que c'est le meilleur club italien de ces 10 dernières années, au final, l'Atalanta avec l'Inter. Allez. Et il va retrouver d'ailleurs Cristiano Giuntoli, directeur sportif, qui va signer aussi l'Atalanta. C'est le duo Giuntoli-Sarri qui avait officié au Napoli de 2015 à 2018. Alors ils avaient rien gagné, ils étaient arrivés deux fois deuxième derrière la Juve, dont une fois où je crois que Napoli fait 91 points et gagne pas le championnat. Je veux dire, bon voilà, c'était pas de leur faute parce qu'il y avait une Juve évidemment stratosphérique en face. Donc c'est lui finalement, Sarri, qui va être désigné comme le véritable successeur de Gasperini à l'Atalanta, parce qu'il y a une saison de transition qui s'est moyennement passée, ouais, où on a essayé Juric, on a essayé Paladino qui est pas resté. D'ailleurs Paladino pourrait faire, quand je te parlais de chaise musicale, le chemin inverse, peut-être aller à la Lazio ou à Bologne, parce que ça change aussi. Mais l'autre favori l'autre prétendant au banc de la Lazio, encore les chaises musicales, Ali, c'est qui? C'est Gennaro Gattuso, ancien sélectionneur de l'équipe d'Italie, voilà, qui a démissionné évidemment dans la foulée de la non-qualification à la Coupe du Monde, qui a pas parlé depuis. Il s'est muré dans un silence. Il est rentré notamment en Espagne parce qu'il a une villa là-bas. Il s'est vraiment fait tout petit. Et il en passe, c'est même lui le favori, hein, de retrouver un club et de s'engager à la Lazio. Et alors là c'est pas étonnant parce que c'est vraiment pour lui une occasion de retrouver un club et pas plus, parce que je répète, voilà, la situation dans laquelle a travaillé Maurizio Sarri à la Lazio cette saison, c'était très compliqué et je vois pas pourquoi ça devrait changer.
5: Un véritable jeu de chaise musicale en Italie, donc ça pourrait ne pas nous surprendre de voir par exemple un certain Allegri la saison prochaine sur le banc d'un club italien en Serie A.
8: Ouais, je t'ai fait une belle passe décisive, Ali, pour faire une transition parfaite. Non, mais surtout, ce qui est étonnant, c'est que, alors, Moi, je valide pas le choix parce que il y avait le Napoli avait deux options. La première, c'était Vincenzo Italiano, donc un des joueurs, un des entraîneurs italiens émergents qui à chaque fois qu'il passe dans un club passe un step. Donc Spezia, Fiorentina, Bologne, voilà des finales de Coupe d'Europe, remporter une Coupe d'Italie. Puis ça, il vient d'ailleurs quitter Bologne un an.

0: avant la fin de son contrat et dans l'espoir, bah, par ailleurs, de s'engager dans un club dans un standing supérieur. Et là, à ce moment-là, qu'est-ce qui reste au-dessus de Bologne? Bah, ça va être des clubs comme le Napoli, évidemment. Et puis avec une vraie idée, une vraie philosophie de jeu offensive, etc. Et De Laurentiis a changé son fusil d'épaule en dernière minute. Ça fait plusieurs fois, enfin, il avait déjà voulu plusieurs fois Max Allegri en tant qu'entraîneur. Et Allegri qui vient de se faire virer par le Milan parce qu'il n'a pas réussi à qualifier le club en Ligue des Champions, bah, va quand même finalement disputer la Ligue des Champions. Excuse-moi, Ali, je suis le seul
1: Bah, pas de
0: Italien.
1: problème.
0: Bah, pas de problème. Le seul à vivre, il fait 35 degrés en
1: Oh,
0: Italie.
1: on
0: Je suis seul
1: imagine.
0: à choper
1: On
0: un rhume.
1: imagine.
0: Je suis seul à choper un rhume avec une météo pareille. Bref, et Allegri, pour lui, c'est inespéré, quoi, parce qu'il va pouvoir tout de suite se relancer et aller dans un club donc qui dispute la Ligue des Champions, parce que le Napoli a quand même fini vice-champion d'Italie. Et avec un club avec des ambitions, je veux dire, à son qui correspond un peu à son standing. Et alors, par contre, ça va être un peu compliqué pour lui parce que les supporters du Napoli sont pas fans déjà du style de coach, parce que là, pour le coup, là, c'est l'inverse de l'italiano. Et puis parce qu'il a un passif, je dis bien un passif, hein, pour les supporters du Napoli, à la Juve, qu'il entraînait pendant 7-8 ans. Il y a eu des, bah, je parlais de Sarri et Giuntoli quand ils étaient au Napoli et qui se faisaient terminer deuxième derrière la Juve, et bah, qui était sur le banc de la Juve, c'était Allegri. Mais effectivement, c'est surprenant. On s'attendait pas à ce que Allegri rebondisse aussi vite. Il y a peut-être un club qui restera hors de ce jeu des chaises musicales, c'est le Milan, dans sa révolution, et qui vise plus un entraîneur étranger. Ce serait étonnant que Milan, en tout cas, c'est pas la stratégie pour le moment d'aller chercher un coach qui issu du Serail, de la Serie A, du football italien.
1: Ah, donc pas encore fixé l'équipe du Milan AC, mais pour le reste, ça semble donc aller donc dans la bonne direction pour voir les entraîneurs italiens reprendre les bancs d'autres formations de Serie A. Merci beaucoup Valentin d'avoir été avec nous aujourd'hui.
0: Grazie
1: Et
0: a
1: bon
0: te, presto.
1: rétablissement, hein,
0: Bon
1: surtout.
0: rétablissement, hein, surtout. Merci.
1: Merci donc à Valentin Paoluzzi pour cette première partie de l'autre match. On a parlé de tout ce qui entoure l'actualité du football italien. L'Italie qui n'est pas qualifiée donc pour la prochaine Coupe du Monde et pas de club italien
0: Ça va nous
1: en.
0: manquer la grinta italienne
1: Ouais, bien
0: dans le
1: sûr, mais
0: mondial.
1: peut-être que c'est un mal pour un bien parce que il y
0: Ouais.
1: a un travail de fond qui commence à se mettre en place du
0: Faut
1: côté
0: se
1: de la
0: ressaisir.
1: Squadra Azzurra. Donc la Ligue des Champions, ça sera au menu de la deuxième partie. Il y a un petit drapeau italien du côté de l'équipe d'Arsenal qui dispute sa finale face à l'équipe du Paris Saint-Germain. Il s'agit de Riccardo Calafiori,
0: Pourquoi
1: le
0: votre
1: défenseur.
0: cœur bat la chamade quand vous parlez
1: Ah non, non,
0: d'Arsenal?
1: pas du tout, c'est pas du tout le cas. On verra ça plus demain
0: Ça, c'est
1: vers
0: l'amour pur, ça.
1: 17h. Ouais,
0: C'est l'amour pur.
1: ce sera peut-être le cas à partir de 17h. On verra. Mais en tout cas, c'est vrai que Calafiori est donc l'international italien qui va prendre part à cette finale avec ce joueur de la Roma et de Bologne qui joue du côté du latéral gauche qui est préféré. C'est Pierrot Incapié, le joueur équatorien par Mikel Arteta. Les conférences de presse d'avant-match viennent de commencer pour le Paris Saint-Germain. Luis Enrique s'exprime en ce moment pour eh bien, Mikel Arteta. Ce sera aux alentours de 17h. On vous tiendra informé de ce qu'ont dit les deux techniciens. On parlera de cette finale avec Bruno Constant lors de la deuxième partie de l'autre match, juste après la synthèse de 16h30. Restez avec nous sur Média.

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2: Bonjour à toutes et à tous, Éline Roussel avec vous pour cette synthèse d'actualité. Donald Trump s'apprête à prendre sa décision finale concernant l'accord de paix avec l'Iran. Le président américain a communiqué sur une réunion en cours dans la Situation Room, la cellule de crise de la Maison-Blanche. Il devrait rendre une décision à l'issue de cet entretien. Plus tôt dans la journée, le président américain a présenté le brouillon du plan d'accord de paix avec Téhéran à Israël. Une information relayée par le média britannique The Guardian qui revient également sur le contenu de cette proposition. Elle inclurait la levée du blocus américain.

0: accord est possible si, je cite, les États-Unis arrêtent leurs demandes excessives. Et sur l'autre front de cette guerre au Moyen-Orient, alors que les délégations libanaises et israéliennes s'entretiennent à Washington, le président libanais Joseph Aoun a affirmé lors d'un appel avec le secrétaire d'État américain qu'une trêve avec Israël est une condition préalable à toute avancée diplomatique. En Afrique maintenant, deux nouveaux cas d'Ebola ont été confirmés en Ouganda, alors que l'épidémie gagne du terrain. L'Ouganda augmente son nombre de contaminés, 9 cas sont déjà confirmés, une de ces personnes est décédée. Pourtant, plus tôt dans la journée, un cas confirmé en République démocratique du Congo est sorti guéri d'un centre de soins selon l'OMS. Et à ce propos, le chef de l'organisation est actuellement en RDC. Il se rend aujourd'hui en Ituri, province du nord-est du pays particulièrement touchée par l'épidémie et handicapée par l'instabilité de la région qui limite les capacités médicales. Au Burkina Faso, la grande mosquée de Ouagadougou est fermée jusqu'à nouvel ordre. Actuellement sous surveillance, les environs aussi sont bouclés pour risque de troubles à l'ordre public. Cette décision intervient après les manifestations de ce début de semaine. Des dizaines de fidèles réclamaient la libération de l'imam Kindo, arrêté mardi dernier après s'être opposé à une loi encadrant l'expression des libertés religieuses. Les autorités burkinabées en place depuis 2020 traquent les voix d'opposition et disent vouloir lutter contre les risques liés aux forces terroristes présentes dans le pays. Et pour terminer, ce 29 mai marque la journée mondiale des casques bleus des Nations Unies. Placée sous le thème « Investir la paix », l'édition de cette année appelle à des mesures résolues pour garantir la protection et les ressources nécessaires à l'action de cette force de maintien de la paix. Dans ses rangs, 53 000 civils, militaires et policiers servent à travers les 11 missions déployées. La journée rend également hommage au sacrifice des soldats de la paix. Sur l'année 2025, 59 casques bleus ont perdu la vie. C'est la fin de cette synthèse d'actualité. Merci pour votre écoute et bonne suite des programmes sur Médian.
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11: 16h34 à l'écoute de Médien. Bienvenue à vous si vous nous rejoignez. C'est la deuxième partie de l'autre match et nous sommes ensemble jusqu'à 17h. Lors de la première partie, on a parlé de la sélection marocaine U17 éliminée aux portes de la finale de la CAN. Également le football en Italie avec Valentin Paoluzzi et plusieurs actualités concernant le football italien, la Serie A et bien évidemment la sélection. Deuxième partie consacrée en grande partie à la Ligue des Champions parce qu'on est à J-1 de cette finale de LDC entre l'équipe d'Arsenal et la formation du Paris Saint-Germain. Ça se joue à Budapest après la victoire en conférence League de Crystal Palace, Aston Villa en Ligue Europa. Les Anglais, le football anglais espère voir encore une consécration cette fois de la part d'Arsenal qui n'a jamais brillé en Ligue des Champions. Et pour en parler, nous sommes avec Bruno Constant, notre consultant pour le football européen. Bonsoir Bruno.
12: Bonsoir Ali, bonsoir à tous.
11: Alors donc c'est comme on le disait, on est à J-1 de cette finale de Ligue des Champions Paris Saint-Germain Arsenal. Les deux coachs vont parler, Luis Enrique en ce moment, tout à l'heure Mikel Arteta. On entre dans le vif du sujet, on est à J-1, les derniers réglages avant cette finale, surtout pour Arsenal qui retrouve cette finale 20 ans après cette défaite en 2006 au Stade de France face au FC Barcelone.
12: Oui, absolument. C'est un petit peu comme ce qui s'était passé avec le titre en Première Ligue où Arsenal n'avait plus gagné le titre depuis 22 ans. Arsenal n'a jamais gagné la Ligue des Champions, mais c'est vrai qu'il y a

0: 20 ans à Paris au Stade de France. Arsenal s'était incliné en finale face au Barça. C'est un souvenir qui est encore douloureux pour les Gunners qui avaient participé à cette rencontre. Je pense notamment à Robert Pires qui avait été la victime collatérale de l'expulsion de Jens Lehmann, puisqu'Arsène Wenger avait choisi lui, Robert Pires, pour sortir, pour réorganiser son équipe. Et puis malgré cette ouverture du score, bah, les Gunners s'étaient inclinés 2-1 avec beaucoup évidemment de déception au bout.
1: Effectivement, on s'en rappelle de cette finale. 20 ans plus tard, c'est une nouvelle génération emmenée par l'équipe de Mikel Arteta. Mikel Arteta qui a su donc remettre en pied cette équipe, lutter pour la Première Ligue et finalement briller et atteindre des stades avancés en Ligue des Champions. Il y a eu les quarts de finale, les demi et la finale. Pour cette saison, donc une équipe d'Arsenal qui n'a perdu le moindre match en Ligue des Champions depuis le début de la compétition. Une équipe qui a profiter aussi d'un tableau relativement abordable pour atteindre la finale, mais c'est aussi grâce à cette première place en phase de ligue. Aujourd'hui, après cette victoire en première ligue, on imagine que l'état d'esprit est au rendez-vous, même si ça reste une finale face à une sacrée équipe qui espère conserver son titre.
0: Oui, ce qui est sûr, c'est que ça changera pas l'adversité d'Arsenal en finale avec le PSG, qui est champion d'Europe en titre, qui est considéré comme la meilleure équipe d'Europe, voire du monde à l'heure actuelle. Mais c'est vrai que le titre acquis en Première Ligue, ça a enlevé une énorme pression aux joueurs et surtout, j'ai envie de dire, à Mikel Arteta, qui si son équipe n'avait pas remporté le titre, il aurait été sous pression intense, puisqu'on aurait dit encore une année où Arsenal laisse échapper le trophée. Est-ce que ça veut dire qu'Arteta n'est pas capable de gagner le trophée? Est-ce qu'il faut changer d'entraîneur? Il y aurait beaucoup de questions qu'aurait suivi cet échec. Et là, on n'est pas du tout dans cet état d'esprit. Les Gunners ont célébré, fêté dignement ce premier titre en 22 ans. Ils ont pu se relâcher un peu, alléger un petit peu la pression, être ménagés lors de la dernière journée de Première Ligue pour aborder vraiment sans pression cette finale de Ligue des Champions. Et quelque part, ça peut les libérer, ça peut peut-être même leur permettre de jouer sans le frein à main, ce qui avait été un peu le cas lors des deux derniers mois. Et on avait le sentiment que c'était un peu dû aussi à la pression qui entourait ce titre en Première Ligue. Et voilà, encore une fois, ça change pas la difficulté de la tâche des Gunners, puisqu'ils sont face à une équipe du PSG qui est vraiment impressionnante, qui est proche de la perfection. Mais je vais reprendre les mots de Patrick Vieira. S'il y a bien une équipe en Europe aujourd'hui qui peut battre ce PSG, c'est Arsenal, tout simplement parce que c'est la meilleure défense d'Europe. C'est une équipe qui est invaincue en Ligue des Champions cette saison, en 14 rencontres. C'est une équipe qui n'a été menée que 35 minutes cette saison en Ligue des Champions. C'est seulement 6 buts concédés, 9 clean sheets. Et c'est vraiment une équipe qui sait vraiment faire déjouer ses adversaires. C'est par exemple l'équipe qui concède le moins de tirs, qui concède le moins de tirs cadrés, qui a le plus faible ratio de buts concédés par nombre de tirs cadrés. Donc c'est vraiment à la fois son attitude collective défensive et puis un gardien, David Raya, qui s'est illustré et qui s'est révélé à toute l'Europe depuis 2 ans.
1: Oui, justement, David Raya qui sera également très attendu demain lors de cette finale côté Arsenal. Les deux équipes qui se connaissent bien puisqu'elles se sont affrontées la saison dernière à un stade très avancé, les demi-finales de cette Ligue des Champions. Le Paris Saint-Germain a alors remporté le match aller. On se rappelle de ce but très inscrit tôt par Ousmane Dembélé avant de conclure le travail au Parc des Princes. Les choses ont évolué en un an avec une équipe du Paris Saint-Germain toujours impressionnante. Mais est-ce que justement on peut se baser sur ce match de la saison dernière pour avoir une idée de ce qui nous attend demain?
0: Je sais pas. Très honnêtement, j'en sais rien parce que il y avait 3 confrontations en phase de poule. Arsenal avait dominé le PSG. Sur la demi-finale, Arsenal avait été cueilli à froid à l'Emirates Stadium, et ça avait complètement changé la physionomie et le rapport de force de cette rencontre, même si Donnarumma avait déjà réalisé des arrêts à l'Emirates. Et puis au match retour, moi j'ai en souvenir ces 10-15 premières minutes où Arsenal étouffe, asphyxie le PSG, au Parc des Princes, et il est sauvé uniquement par des arrêts incroyables de Donnarumma. Donc le rapport de force dans le jeu, il était plutôt en faveur des Gunners. Et puis ensuite, une fois que vous ne marquez pas les buts quand vous en avez l'occasion, bah vous êtes puni. Et c'est ce qui était arrivé aux Gunners, qui ont sans doute appris de leur échec. Ça reste une jeune équipe, même si Mikel Arteta est en poste depuis 6 ans et demi. C'est une équipe qui a peu d'expérience en Ligue des Champions. Mais chaque année qui passe, elle progresse. C'était les quarts de finale en 2024 et demi-finale en 2025. Cette fois, la finale. Et en plus, face à un adversaire qu'ils connaissent très bien. Mais moi, ce qui m'intéresse, en tout cas, ce qui m'interroge, c'est quelle équipe va vouloir prendre la possession et le contrôle du jeu. Le PSG, ils avaient mis Arsenal en difficulté quand ils avaient pressé très très haut. Et Arsenal a mis le PSG en difficulté quand ils ont pressé très très haut. Donc est-ce que les deux équipes vaudront la même chose demain? Et puis surtout, qui sera en capacité d'imposer son tempo à l'autre?
1: Et justement, ça nous pousse à poser une dernière question à Bruno Constant concernant toujours cette finale par rapport au 11 de départ qui sera concocté par Mikel Arteta. On aura du mal à se projeter. Il y a une équipe type, il y a des joueurs qui sont partis pour être alignés demain, notamment en défense. Peut-être il y a l'absence du latéral droit. Pour le milieu, ça a pas mal changé avec devant un trio qui a toujours été choisi par Mikel Arteta. Des joueurs qui ont été reposés lors du dernier match face à Crystal Palace. On pense qu'il ne devrait normalement pas y avoir de surprise, si ce n'est un schéma de jeu différent.
0: C'est difficile à dire parce qu'il y a pas mal d'incertitudes. On pense que Mosquera débutera au poste de latéral droit, mais il n'est pas impossible non plus parce que Arsenal est privé et de Julian Timber, son premier choix, et de son deuxième choix, Ben White. Donc c'est un défenseur central qui dépannerait à droite, ce qu'il a fait sur certains matchs cette saison. Mais il n'est pas impossible que Hincapié, qui est plutôt latéral gauche ou axial gauche, viennent défendre sur le côté de Kvaratskhelia, qui est pour moi le meilleur joueur du monde, mais qui est un joueur qui repique constamment quasiment sur son pied droit vers l'intérieur, donc peut-être c'est plus facile d'avoir un gaucher. Au milieu de terrain, je pense que Lewis Kelly a une avance sur Zubimendi, qui a eu une deuxième partie de saison beaucoup plus compliquée. Et puis Lewis Kelly, c'est quelqu'un qui a beaucoup de personnalité, qui a été bluffant de maturité en demi-finale face à l'Atlético Madrid. Et puis devant, l'incertitude, c'est est-ce qu'on fait le choix de Gyökeres par sa puissance, ses appels en profondeur, en pensant qu'Arsenal va être dominé dans la possession et jouera peut-être davantage en contre ou en transition, ou est-ce qu'on part avec un Kai Havertz qui a l'expérience de ses finales de Ligue des Champions, qui a déjà marqué en finale de Ligue des Champions avec Chelsea en 2021, et puis qui a cette science du 9,5 qui est capable de venir presser un peu plus facilement peut-être que Gyökeres, Vitinha, qui est l'homme à penser, on va dire, le cerveau de cette équipe du PSG. Donc il y a encore des petites incertitudes. Après, Mikel Arteta n'est pas Guardiola dans la réflexion tactique. Il va pas nous sortir du chapeau une dinguerie, comme on peut dire parfois en Angleterre, ce qu'avait fait Guardiola par le passé. Donc on s'attend à une équipe qui va être homogène et surtout essayer de bien défendre pour faire durer cette rencontre.
1: Ouais, c'est vrai qu'en y repensant, c'est difficile de pronostiquer le 11 de départ de Mikel Arteta. En tout cas, on aura la réponse officielle demain à l'approche du coup d'envoi entre Arsenal et le Paris Saint-Germain à l'occasion de la finale de cette Ligue des Champions. On parle aussi d'une autre compétition continentale et d'une équipe anglaise qui a réussi à empocher la Ligue Conférence. C'est Crystal Palace qui s'est imposé avant-hier face au Rayo Vallecano sur le score d'un but à zéro grâce à un but de leur buteur maison, Jean-Philippe Mateta. C'était à Leipzig, Bruno, une consécration pour Crystal Palace qui s'offre enfin un titre continental.
0: Oui, absolument. Alors c'est quand même une 12 derniers mois assez exceptionnels de la part de Crystal Palace et de son entraîneur Oliver Glasner, puisqu'il avait permis à cette équipe, à ce club, de remporter son premier trophée majeur en 2025 avec cette FA Cup. Et puis ensuite, première participation à une Coupe d'Europe cette saison et premier trophée européen avec la Conference League, qui leur permettra de jouer la saison prochaine l'Europa League, la compétition qu'ils auraient dû jouer cette saison. Mais à cause d'une réclamation de Nottingham Forest, qui avait bien notifié que John Textor était à la fois actionnaire à Crystal Palace et à Lyon, tous les deux inscrits en Europa League, Crystal Palace ne pouvait pas jouer cette compétition. C'est Forest qui en avait profité. Au final, ça a peut-être fait le bonheur de ce club du sud de Londres en remportant ce trophée. Il y a évidemment des personnages importants. Le premier, c'est Oliver Glasner, qui est un super entraîneur, une vraie personnalité, qui partira à la fin de la saison suite à des désaccords avec ses dirigeants. Il y a évidemment Jean-Philippe Mateta, le buteur, son 16e but de la saison, qui aurait pu partir en janvier au Milan AC, mais le transfert a été avorté à cause d'un problème de blessure. Il est revenu dans le groupe, il est revenu au sein de l'équipe d'Oliver Glasner et il s'est à nouveau imposé pour être buteur en finale. Adam Wharton aussi, qui est un des oubliés de la liste de Thomas Tuchel de l'équipe d'Angleterre, qui a livré un match fantastique, qui a vraiment crevé l'écran par sa qualité. Et puis l'enseignement surtout qu'on fait en Angleterre, c'est cette domination des clubs anglais dans ces compétitions.

0: puisque Chelsea avait gagné la Conference League l'année dernière, cette fois c'est Crystal Palace. Aston Villa avait gagné l'Europa League cette saison, c'était Tottenham la saison dernière. Et quand on regarde dans ces deux compétitions depuis 2024, 21 fois des clubs anglais ont rencontré des autres clubs non anglais en Europa League et Conference League, et 21 fois ils ont gagné. Donc dans les matchs à élimination directe. Donc ça montre qu'il y a une domination des clubs anglais dans ces deux compétitions qui pourrait nous amener à nous poser des questions sur la domination des clubs anglais, leur puissance financière et peut-être je sais pas est-ce qu'il faudrait changer le règlement pour empêcher une domination qui risque de s'accentuer année après année.
1: Ouais, une stat quand même assez compliquée pour l'Europe du football, rassurante en revanche pour les clubs anglais. On verra ce que ça va donner entre-temps. Et bien Crystal Palace est donc champion, remporte cette Conference League. Avant de dire au revoir à Bruno, peut-être on va se pencher sur le mercato estival avec cette nouvelle que personne ne voyait venir et ce départ qui semble inévitable d'Anthony Gordon, le joueur clé de l'équipe de Newcastle. Il va quitter l'Angleterre, il devrait quitter pour signer au FC Barcelone en échange d'un chèque avoisinant les 80 millions d'euros, si je ne me trompe pas. Une opération inattendue donc pour les Magpies ni pour le Barça. Ça s'est décidé à la dernière minute. C'est quoi cette histoire, Bruno?
0: Bah personne n'imaginait Anthony Gordon rejoindre le FC Barcelone, et je pense même qu'Anthony Gordon n'imaginait pas rejoindre le FC Barcelone. On pensait pas que c'était un joueur de ce standing de club. Effectivement, choix étonnant de la part du FC Barcelone, surtout le montant du transfert. On parle de 70 millions d'euros plus des bonus pouvant aller jusqu'à 10 millions d'euros, donc près de 80 millions d'euros. C'est énorme pour un joueur qui sort d'une saison en dents de scie. Il a été extraordinaire en Ligue des Champions avec 10 buts en 12 matchs, mais il a été un peu fantomatique en championnat avec seulement 6 réalisations en première ligue. Et voilà, on savait que le Bayern Munich le suivait de près, qu'il y avait des clubs comme Arsenal aussi qui regardaient, et c'est finalement au FC Barcelone, dans une position qui va évidemment pousser vers la sortie Marcus Rashford, puisque le FC Barcelone n'a toujours pas levé l'option de Marcus Rashford, autour de 35-40 millions d'euros. Il est vraiment dans le même profil. Après, c'est un super joueur, moi j'adore Anthony Gordon, parce que c'est quelqu'un qui presse, qui harcèle, qui met en difficulté ses adversaires directs, qui a des déplacements très intelligents et qui peut être buteur comme il l'a montré en Ligue des Champions. Mais voilà, c'est encore, on va dire, un joueur important de la Première Ligue qui rejoint un club étranger après Bellingham, après Harry Kane, après Alexander-Arnold. Voilà, on a l'impression que les talents anglais fuient la Première Ligue pour rejoindre les grands d'Europe.
1: Ouais, justement, les chèques se succèdent du côté du Newcastle l'année dernière avec Isak, cette année Gordon. Il devrait quand même passer à l'action parce que on a l'impression qu'ils en ont les moyens.
0: Ouais, mais c'est le problème de Newcastle. On avait déjà expliqué dans cette émission, c'est que ils ont les propriétaires les plus riches du monde, sauf qu'avec le fair-play financier, il faut avoir des revenus commerciaux à la hauteur pour pouvoir dépenser en transfert. Et malheureusement, ils sont obligés de vendre pour acheter. Ça avait été le cas avec Alexander Isak. Ils avaient très très mal géré l'été dernier, dans les derniers jours, les dernières heures du mercato, ce qui avait précipité leur recrutement. Cette fois, ils ont pris les choses en main très vite. On savait que Gordon était leur meilleure valeur marchande cet été pour reconstruire l'effectif, et ils l'ont vendu très tôt, et maintenant ils vont pouvoir s'atteler évidemment à recruter pour renforcer, puisque Gordon, c'est une grosse perte évidemment pour Newcastle.
1: Voilà, donc une grosse perte pour Newcastle, peut-être la bonne pioche pour le FC Barcelone. Merci beaucoup Bruno Constant d'avoir été avec nous pour cette dernière de la semaine.
0: Avec plaisir, à la semaine prochaine.
1: À la semaine prochaine, Bruno, pour tout ce qui entoure l'actualité du football européen, anglais, plus particulièrement avec cette finale qu'attend Arsenal, qui va bien sûr retrouver l'équipe du Paris Saint-Germain pour une finale de Ligue des Champions qui s'annonce intense entre les deux équipes. Le mercato, donc, on parlait aussi de cette arrivée d'Anthony Gordon côté barcelonais. Le Real qui devra, lui, négocier ce nouveau contrat de Vinicius qui devrait arriver à terme la saison prochaine. Vinicius qui s'est exprimé et qui a dit qu'il y avait pas mal de choses à régler entre lui et les dirigeants de la Casablanca, qu'il avait aussi envie de poursuivre l'aventure du côté de Madrid. C'est ce que nous expliquait hier Nicolas Villas, notre consultant pour le football européen.
2: Cette fameuse interview qu'il a faite à un média brésilien, Vinicius, en fait, sur le coup, je me suis dit, alors je suis allé regarder quand même la vidéo, etc., voir ce qu'il disait. Et effectivement, alors il fait les choses de façon très diplomatique et très maligne, finalement, Vinicius Junior, en disant, on a beaucoup de choses à disputer avec

0: le Real Madrid encore. En fait, en portugais, le mot discuter veut dire disputer aussi. Donc, d'accord, en gros, il y a une espèce de jeu de mots où il dit le Real doit discuter encore des compétitions, donc les disputer, et on doit discuter avec le Real aussi. Donc, il y a un peu de ça. Je rappelle, il est sous contrat jusqu'en 2027. Ça fait plus d'un an que le dossier de la prolongation de Vinicius, il est sur le bureau de Florentino. Et après, je me suis souvenu, parce que les phrases sont jamais innocentes finalement. Il y a eu l'embrouille avec Xabi Alonso, qui était l'entraîneur de Florentino. Finalement, Florentino a donné raison à Vinicius, et c'est Xabi Alonso qui est parti. Même si Vinicius n'est pas la seule raison du départ de Xabi Alonso du Real Madrid. Et puis, il y a eu cette phrase juste avant les élections, enfin l'annonce des élections, au moment plutôt d'ailleurs des élections du Real Madrid, où Florentino dit le meilleur joueur du Real Madrid, c'est Kylian Mbappé. On se souvient qu'il y a quand même un an et demi, la géopolitique du vestiaire de Madrid, c'est on boycotte l'UEFA et le Ballon d'Or parce que Vinicius ne le remporte pas et que c'est lui le meilleur joueur du monde. Et on en est venu à un stade où, d'ailleurs, il a remporté le trophée du meilleur joueur du Real Madrid cette saison, le Cinco Estrellas Kylian Mbappé, qui est le meilleur buteur de la saison. Il y a rien à dire. Mais moi, je me mets à la place d'un Vinicius où je vois Kylian Mbappé appliqué, où finalement, bah, ça chamboule la géopolitique du vestiaire du Real, c'est lui le plus gros salaire, c'est lui la star, et mon propre président, qui disait de moi il y a encore un an et demi que j'étais le meilleur joueur du monde, dit que le meilleur joueur de la saison, c'est Kylian Mbappé. Moi, je sais pas dans quelle mesure les échéances très prochaines, à savoir le 7 juin et les élections présidentielles du Real Madrid, elles font pas dire à Vinicius, attendons de voir ce qui se passe, est-ce que Florentino va être élu? Très certainement, il va l'être, hein, c'est lui l'archi-favori, mais dans quelle mesure il va l'être? Et quelle sera sa marge de manœuvre? Je pense que là, il sait aussi que Vinicius, il a un petit, il a un ressort finalement. Il a dit d'ailleurs dans l'interview, moi j'adore Madrid, je vois finir ma carrière. N'empêche que, il va être en position de force et que là, bah, c'est le moment de mettre cette petite phrase un peu subliminale on a encore beaucoup de choses à discuter et on a largement le temps de discuter d'une prolongation. Ce qui est totalement faux, vu que ça fait plus d'un an qu'ils en parlent.
1: Voilà, l'affaire Vinicius continue du côté du Real et son contrat peut-être revu à la hausse. Entre-temps, le Brésilien a rendez-vous avec la Coupe du Monde au Canada et au Mexique, en plus des États-Unis et face au Maroc pour le premier match de groupe. Les sélections mondiales se préparent pour cet événement, notamment l'équipe de France, l'une des équipes les plus attendues en Amérique. Aujourd'hui, Didier Deschamps a accordé une conférence de presse pour parler du programme de préparation, les deux matchs amicaux et le début de la compétition. Pour lui, on lui a posé la question, donc comment il sentait cette Coupe du Monde américaine. Écoutez sa réponse.
2: Un événement majeur, comme ça l'est à chaque fois, même s'il y en a beaucoup trop certainement. Je ne dis pas spécialement chez vous les médias, mais dans l'ensemble des supporters, de nous voir déjà le 19 juillet, ça ne me plaît pas trop, même pas du tout, parce qu'autrement, je sais pas, on n'a qu'à pas faire de match et puis... On arrive aux États-Unis le 16 ou le 15 et puis non, on aura d'autres étapes. Et aujourd'hui, ce qui est sûr, c'est nos trois adversaires et nos matchs de poule. Que l'équipe de France, de par ce qu'elle a fait, et les joueurs qui composent ce groupe-là fassent partie des meilleures équipes, oui. Mais je sais trop bien que avant de penser tout là-haut, il y a des étapes importantes. Et cette étape importante, c'est les trois adversaires qu'on connaît pour notre poule. Après vous avoir dit ça, voilà, je répète, Coupe du Monde, il n'y a rien de plus beau, plus fort quand on est dans le football professionnel. Donc on va tout faire pour être au rendez-vous.
1: Voilà donc Didier Deschamps et l'équipe de France qui veulent tout faire pour être au rendez-vous. On rappelle que les Bleus ont hérité du groupe I de cette Coupe du Monde en compagnie du Sénégal, de l'Irak et de la Norvège, futur adversaire du Maroc en match amical avant de retrouver la joute mondiale. Allez, avant de se quitter, un dossier, le dossier de cette dernière édition de l'autre match avec les dessous. On s'intéresse aux dessous d'une convalescence fatale, celle de Diego Armando Maradona. On se rappelle, après la mort du prodige argentin, les interrogations étaient nombreuses. Le procès se poursuit pour comprendre les causes de son décès. Et si Maradona avait été abandonné, condamné à son propre destin, condamné surtout à affronter la mort? C'est un dossier signé Monsef Zamrat.

0: Le procès entourant la mort de Diego Maradona, survenu le 25 novembre 2020, met en lumière une série de décisions médicales controversées qui transforment aujourd'hui une simple affaire de santé en un dossier criminel pour homicide avec dole éventuel. Les audiences récentes révèlent que les derniers jours de l'icône argentine n'auraient jamais dû se dérouler dans une résidence privée de la ville de Tigre, mais au sein d'une structure hospitalière spécialisée. Après son opération pour un hématome à la tête début novembre 2020, l'état de santé de Maradona était particulièrement instable. Le docteur Pablo Dimitrov, directeur de la clinique de l'époque, a décrit un patient en proie à une excitation psychomotrice intense, allant jusqu'à s'arracher ses catétères veineux. Face à ce comportement difficile à maîtriser, nécessitant des doses importantes de sédatifs et d'anticonvulsifs, les experts s'accordent sur un point. Diego Maradona nécessitait une prise en charge multidisciplinaire et une rééducation motrice que seul un établissement de soins pouvait garantir. Le docteur Fernando Villarejo, spécialiste en soins intensifs, a d'ailleurs confirmé que la structure nécessaire était impossible à maintenir à domicile. Malgré les alertes des spécialistes de la clinique, le médecin personnel Leopoldo Luque et la psychiatre Agustina Kusakhov ont opté pour une convalescence à domicile avec l'accord de la famille. Des témoignages clés, comme celui de Gianna Maradona, suggèrent que le docteur Luque aurait exercé une pression pour imposer cette solution en promettant une surveillance médicale 24 heures sur 24. Or, la réalité décrite lors du procès dépeint un environnement totalement inadapté. Si Agustina Kusakhov affirme avoir plaidé pour une hospitalisation à domicile sérieuse, elle rejette la responsabilité des défaillances logistiques sur le prestataire privé. L'issue tragique de cette organisation défaillante est survenue le 25 novembre. Diego Maradona est mort seul sur son lit, succombant à une crise cardio-respiratoire couplée à un œdème pulmonaire. Les rapports des médecins légistes présentés au procès sont accablants. Le patient aurait vécu plusieurs heures d'agonie avant de s'éteindre. C'est ce manque de surveillance et de réactivité qui fonde aujourd'hui l'accusation d'homicide. Les 7 professionnels de santé impliqués sont poursuivis pour avoir commis des négligences tout en ayant conscience que celles-ci pouvaient entraîner la mort. En choisissant une structure de soins privés de moyens vitaux pour un patient dans un état aussi critique, les accusés font face à une qualification pénale lourde. S'ils sont reconnus coupables de cet abandon médical qualifié de dole éventuel, ils encourent des peines allant de 8 à 25 ans de prison. Le procès, qui doit durer jusqu'en juillet, devra déterminer si cette fin tragique était le résultat d'une fatalité médicale ou d'un délaissement délibéré.
1: Et c'est avec ce dossier consacré à la mort de Diego Maradona que s'achève cette édition de L'Autre Match. Merci d'avoir été à l'écoute. Excellent week-end à l'écoute des programmes de médias.

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1: Bonjour à toutes et à tous, Éline Roussel avec vous pour cette synthèse d'actualité. Donald Trump s'apprête à prendre sa décision finale concernant l'accord de paix avec l'Iran. Le président américain a communiqué sur une réunion en cours dans la Situation Room, la cellule de crise de la Maison-Blanche. Il devrait rendre une décision à l'issue de cet entretien. Plus tôt dans la journée, le président américain a présenté le brouillon du plan d'accord de paix avec Téhéran à Israël. Une information relayée par le média britannique The Guardian qui revient également sur le contenu de cette proposition. Elle inclurait la levée du blocus américain des ports iraniens, l'accès à 12 milliards de dollars d'avoir gelé pour l'Iran et le déblocage total du détroit d'Hormuz. Donald Trump ajoutait sur ses réseaux sociaux également que l'Iran devait se plier aux conditions non négociables, c'est-à-dire ouvrir le détroit et abandonner un projet d'armes nucléaires. Téhéran, de son côté, estime qu'un accord est possible

si, je cite, les États-Unis arrêtent leurs demandes excessives. Et sur l'autre front de cette guerre au Moyen-Orient, alors que les délégations libanaises et israéliennes s'entretiennent à Washington, le président libanais Joseph Aoun a affirmé lors d'un appel avec le secrétaire d'État américain qu'une trêve avec Israël est une condition préalable à toute avancée diplomatique. En Afrique maintenant, deux nouveaux cas d'Ebola ont été confirmés en Ouganda, alors que l'épidémie gagne du terrain. L'Ouganda augmente son nombre de contaminés, 9 cas sont déjà confirmés, une de ces personnes est décédée. Pourtant, plus tôt dans la journée, un cas confirmé en République démocratique du Congo est sorti guéri d'un centre de soins selon l'OMS. Et à ce propos, le chef de l'organisation est actuellement en RDC. Il se rend aujourd'hui en Ituri, province du nord-est du pays particulièrement touchée par l'épidémie et handicapée par l'instabilité de la région qui limite les capacités médicales. Au Burkina Faso, la grande mosquée de Ouagadougou est fermée jusqu'à nouvel ordre. Actuellement sous surveillance, les environs aussi sont bouclés pour risque de troubles à l'ordre public. Cette décision intervient après les manifestations de ce début de semaine. Des dizaines de fidèles réclamaient la libération de l'imam Kindo, arrêté mardi dernier après s'être opposé à une loi encadrant l'expression des libertés religieuses. Les autorités burkinabées en place depuis 2020 traquent les voix d'opposition et disent vouloir lutter contre les risques liés aux forces terroristes présentes dans le pays. Et pour terminer, ce 29 mai marque la journée mondiale des casques bleus des Nations Unies. Placée sous le thème « Investir la paix », l'édition de cette année appelle à des mesures résolues pour garantir la protection et les ressources nécessaires à l'action de cette force de maintien de la paix. Dans ses rangs, 53 000 civils, militaires et policiers servent à travers les 11 missions déployées. La journée rend également hommage au sacrifice des soldats de la paix. Sur l'année 2025, 59 casques bleus ont perdu la vie. C'est la fin de cette synthèse d'actualité. Merci pour votre écoute et bonne suite des programmes sur Médian.

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1: Et c'est avec un énorme plaisir que je vous retrouve sur Média pour On fusionne toujours et encore pour une petite demi-heure. Et bien, nous allons vous accompagner en musique, en fusion, en nouveauté. Notre ami Aïssa, bien sûr, à la réalisation. Et on commence avec cette version décomplexée, tranchante de Baba Mimoun, le Tiagnaoui. On sait à quel point le genre musical Egnaoui ne se soumet jamais. Quand il s'agit de fusion, c'est la chanson haute qui doit trouver le moyen de fusionner avec la musique Egnaoui. Et ici, un équilibre parfait. Très bonne écoute à tous. On commence gentiment et puis on se retrouve dans quelques instants. À tout de suite.

jazzy, groove, soul sur les bords, tout ce qu'on aime dans On Fusionne sur Média, qui se poursuit tout de suite avec la version féminine de Baba Mimoun, puisqu'il y a Mimouna. Donc c'est le pendant féminin de Sidi Mimoun dans la culture gnaoui. Et on adore cette réécriture musicale un peu électro, mi-tempo, très chill sur les bords, mais également très très solaire. C'est Habib Bel qui, je le rappelle, est un véritable ma'allem gnaoui qui a été initié par les plus grands, notamment Abdelkbir Mershen. Et depuis, monsieur s'est lancé dans une autre vocation, l'électro. Et quand il a un peu de temps devant lui, on va dire qu'il mixe les deux et nous propose des moutures à tomber par terre. Et juste après, DJ RHB avec Fatma, c'est en featuring avec Moussa Gatman. Très bel équilibre, un très joli mélange musical. Je vous laisse découvrir et on se retrouve dans un tout petit moment.

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avec Fatma en featuring avec Moussa Gatman pour eh bien cette refonte totale de cette chanson d'inspiration, bien sûr 100% amazigh, avec cette vague électro également ancrée dans la culture amazigh. On a l'impression bien que Moussa Gatman a essayé tout simplement de rester dans cette ambiance là très musique amazigh, très marocaine, en laissant son électro eh bien épouser les formes de la chanson originale, comme celle qui arrive, Amel Hijazi, Kalbi Ma'adab. Ça faisait longtemps, Amel Hijazi qui reprend ce monument de la musique. Je pense que si vous avez à peu près 30 ans et plus, ça va beaucoup vous parler, ce morceau. Ça aura marqué toute une génération. Kalbi Ma'adab, façon un peu pop, electro dance. Et juste après, classique qui va parler à tout le monde, Yamina Chapraled. Et c'est Eljo qui nous régale avec cet arrangement électro très très rail, un peu vintage sur les bords, tout ce qu'on aime. Très bonne écoute à tous et à tout de suite sur Média pour Confusion, bien sûr.

El Joe, bien sûr. Qui d'autre me direz-vous avec ce magnifique remix de Yamina, un hymne de Chapraled sublimé, El Joe, que l'on a déjà notamment à partager avec vous pour ses morceaux avec Chama notamment. Mais c'est vrai que quand il est en solo, c'est un véritable régal également. Et on arrive à la fin de On Fusionne. Merci d'avoir été avec nous. Merci de votre fidélité et de votre écoute. Dans quelques petites minutes, le retour de Bryan Adams Radio Show, sans oublier le retour de l'information. Très bon week-end à ceux qui ont la chance d'être en week-end de l'électro pur jus.

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1: Bonjour à toutes et à tous, Éline Roussel avec vous pour cette synthèse d'actualité. L'Iran dément avoir accepté de détruire sa matière nucléaire et de réouvrir Hormuz sans frais de péage. Ces informations relayées par l'agence de presse iranienne Fars interviennent alors qu'un espoir d'accord de paix est proche. Il y a plus d'une heure, Donald Trump disait s'entretenir avec ses conseillers dans la Situation Room, à l'issue de laquelle il pourrait rendre sa décision finale, a-t-il dit. L'accord de paix en jeu met l'accent sur l'abandon du projet nucléaire iranien, sur le déblocage du détroit d'Hormuz, ainsi que sur le dégel de 12 milliards de dollars pour l'Iran. Et à Bruxelles, dans le même temps, on condamne les dernières attaques iraniennes survenues au Koweït. Les 27 appellent Téhéran à respecter le droit international et la souveraineté de ce pays du Golfe. Depuis le début du conflit, les voisins de l'Iran entourant le détroit d'Hormuz sont particulièrement touchés, avec notamment de nombreux

nombreuses frappes iraniennes envoyées sur des infrastructures énergétiques dans la région. Personne ne peut dire que cet appareil est russe tant qu'il n'y a pas eu d'expertise. C'est ce qu'a déclaré Vladimir Poutine à propos de l'explosion d'un drone qui a touché un immeuble résidentiel en

hein, dans les régions du sud et de l'ouest de la Namibie. Les autorités namibiennes ont annoncé vendredi le déploiement d'équipes de pulvérisation dans deux régions. 15 fermes seraient touchées. Le dispositif déployé pourrait permettre de contenir le phénomène en éliminant notamment les insectes au stade de larve. Au Maroc, maintenant, 9 blessés à la suite d'une rixe sur la voie publique. Dans la nuit de jeudi à vendredi, vers 3h du matin, deux groupes de jeunes se sont affrontés dans la commune de Ouled Mbarek. Ils se sont affrontés suite à des différends personnels à coups de bâtons et de pierres. Les blessés ont été transférés vers le centre hospitalier régional de Beni Mellal. Les deux cas les plus graves sont actuellement au CHU de Casablanca. Les services de la gendarmerie royale ont ouvert une enquête sous la supervision du parquet compétent. Et puis toujours au Maroc, pour terminer ce flash, une nouvelle vague de chaleur touche le pays jusqu'à lundi. La Direction générale de la météorologie alerte sur une nouvelle hausse des températures, ainsi que sur des risques d'averses orageuses locales ou encore de grêle dans certaines régions du royaume. C'est la fin de cette synthèse d'actualité. 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

0: Bienvenue à toutes et à tous, vous venez de nous rejoindre sur les ondes de Média 1 pour ce nouveau numéro du Carrefour de l'Information. Salma avec vous au micro, je suis ravie de vous accompagner pour ce rendez-vous consacré à l'actualité et on démarrera ce Carrefour de l'Information à Washington avec notre image du jour. Ce sera suivi par l'invité de la rédaction qui est aujourd'hui Laurent Durieux, ingénieur de recherche à l'Institut de recherche pour le développement et coordination de l'initiative One Forest Vision avec qui nous allons parler du Brésil où des politiques publiques freinent fortement le phénomène de la déforestation. Juste après, notre story éco sera consacrée aux assemblées annuelles de la Banque africaine de développement. On parlera du Nigeria, de l'équipe de foot nigériane avec l'Afrique au mondial. Comme tous les vendredis, on laissera place à notre chronique Gaming Time avant de prendre la direction de l'Irak avec une minute pour comprendre. Notre chronique d'actualité nous emmènera de son côté comme tous les vendredis en Turquie et nous conclurons bien sûr avec notre magazine de la politique française, également notre rendez-vous du vendredi. Voilà donc pour le sommaire du jour. Dans quelques instants, notre premier point sur l'actualité. Mais avant ça, bien sûr, un coup d'œil sur la météo de demain.
1: Et cap tout d'abord sur Abidjan, le mercure affichera 31 degrés avec des averses. 31 également du côté de Lagos, 28 degrés prévus à Dakar, 38 à Bamako, 30 degrés du côté de Conakry et 39 à Ouagadougou. À Libreville, le mercure affichera 39 degrés, 30 à Yaoundé avec des orages, 32 degrés du côté de Douala, 43 à N'Djamena, 34 à Bangui et Kinshasa. Du côté de Johannesburg, le mercure affichera 20 degrés, 24 à Nairobi et 21 à Addis Abeba.
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3: Bonjour à toutes et à tous, Hélène Roussel avec vous pour cette synthèse d'actualité. L'Iran dément avoir accepté de détruire sa matière nucléaire et de réouvrir Hormuz sans frais de péage. Ces informations relayées par l'agence de presse iranienne Fars interviennent alors qu'un espoir d'accord de paix est proche. Il y a plus d'une heure, Donald Trump disait s'entretenir avec ses conseillers dans la Situation Room, à l'issue de laquelle il pourrait rendre sa décision finale, a-t-il dit. L'accord de paix en jeu met l'accent sur l'abandon du projet nucléaire iranien, sur le déblocage du détroit d'Hormuz, ainsi que sur le dégel de 12 milliards de dollars pour l'Iran. Et à Bruxelles, dans le même temps, on condamne les dernières attaques iraniennes survenues au Koweït. Les 27 appellent Téhéran à respecter le droit international et la souveraineté de ce pays du Golfe. Depuis le début du conflit, les voisins de l'Iran entourant le détroit d'Hormuz sont particulièrement touchés, avec notamment de nombreuses frappes iraniennes envoyées sur des infrastructures énergétiques dans la région. Personne ne peut dire que cet appareil est russe tant qu'il n'y a pas eu d'expertise. C'est ce qu'a déclaré Vladimir Poutine à propos de l'explosion d'un drone qui a touché un immeuble résidentiel en Roumanie. L'incident qui a blessé deux personnes hier soir a eu lieu à la frontière entre l'Ukraine et la Roumanie. Depuis, les réactions s'enchaînent. L'OTAN qualifie d'irresponsable cette attaque qu'elle attribue à la Russie. Et le Premier ministre britannique, Keir Starmer, déclare que cet accident était une violation de l'espace aérien de l'OTAN. En Afrique maintenant, invasion importante de criquets pèlerins dans les régions du sud et de l'ouest de la Namibie. Les autorités namibiennes ont annoncé vendredi le déploiement d'équipes de pulvérisation dans deux régions. 15 fermes seraient touchées. Le dispositif déployé pourrait permettre de contenir le phénomène en éliminant notamment les insectes au stade de larve. Au Maroc, maintenant, 9 blessés à la suite d'une rixe sur la voie publique. Dans la nuit de jeudi à vendredi, vers 3h du matin, deux groupes de jeunes se sont affrontés dans la commune de Ouled Mbarek. Ils se sont affrontés suite à des différends personnels à coups de bâtons et de pierres. Les blessés ont été transférés vers le centre hospitalier régional de Beni Mellal. Les deux cas les plus graves sont actuellement au CHU de Casablanca. Les services de la gendarmerie royale ont ouvert une enquête sous la supervision du parquet compétent. Et puis toujours au Maroc, pour terminer ce flash, une nouvelle vague de chaleur touche le pays jusqu'à lundi. La Direction générale de la météorologie alerte sur une nouvelle hausse des températures, ainsi que sur des risques d'averses orageuses locales ou encore de grêle dans certaines régions du royaume. C'est la fin de cette synthèse d'actualité. Bonne journée sur

0: BB King en compagnie de Tracy Chapman, The Thrill Is Gone. Et tout de suite, on va prendre la direction de Washington avec notre image du jour qui est consacrée aujourd'hui à un octogone sans règles à la Maison-Blanche. C'est une vision qui crée beaucoup d'ébullition à Washington, celle de grues de chantier autour de la Maison-Blanche. Une estrade est montée, des projecteurs dépassent au-dessus des arbres dans le jardin présidentiel. Une nouvelle lubie de Donald Trump en plein conflit avec l'Iran qui vient s'ajouter à une longue liste de ses projets insolites. C'est l'image du jour, signée Lina Taghi.
1: De grandes arches aux couleurs du drapeau américain. Une scène visible depuis la rue qui ferait presque de l'ombre à la Maison Blanche. Ce n'est ni une œuvre artistique, ni une foire ou une fête foraine qui prennent place dans le jardin de l'exécutif américain, mais bien une arène de combat. Plus précisément, une arène de MMA, les arts martiaux mixtes très à la mode ces dernières années. C'est un cadeau que s'offre Donald Trump pour ses 80 ans. Une compétition organisée par l'UFC, l'Ultimate Fighting Championship, l'organisation qui domine le monde du MMA. Comprenez bien, le 14 juin prochain, dans le jardin de la résidence présidentielle américaine, se tiendra l'UFC Freedom 250. 250 en référence au 250e anniversaire de l'indépendance des États-Unis, normalement fêté le jour de la fête nationale, le 4 juillet, mais Donald Trump veut tout célébrer le jour de son anniversaire.
2: We're having a big fight. It's never gonna happen again. Never happened before, and it's going to happen right in front of the White House.
1: On va organiser un grand combat. Ça n'est jamais arrivé avant. Ça n'arrivera plus jamais. Vous l'aurez compris, Donald Trump a hâte de son cadeau d'anniversaire. Plus de 4000 invités sont attendus. Le projet va coûter environ 60 millions de dollars pour 6 combats qui opposeront des poids lourds du MMA. Alors après la salle de bal à 1 milliard de dollars, la nouvelle folie de Donald Trump laisse une partie de l'opinion états-unienne très perplexe. Les négociations avec l'Iran sont toujours au point mort. La guerre continue, les prix du quotidien augmentent, l'essence, les œufs, le lait, et de nombreux États-Unis cumulent toujours plusieurs jobs pour subvenir à leurs besoins. Les opposants au président pointent du doigt une déconnexion totale face aux difficultés de la population. Et puis pour une partie du public et de la classe politique, installer un octogone sur la pelouse sud d'un lieu aussi important et sensible que la Maison Blanche représente carrément un manque de respect. Je vous donne quand même la tête d'affiche. Cyril Gane affrontera Alex Pereira pour le titre mondial par intérim des poids lourds. Ilia Topuria fera face à Justin Gaethje pour la ceinture des légers. Match à suivre.

0: Franklin McKay avec Because of You. Et tout de suite, pour la suite de ce carrefour de l'information, nous allons prendre la direction du Brésil où les politiques publiques freinent fortement le phénomène de déforestation. Pour en parler en détail, nous sommes en compagnie de Laurent Durieux, ingénieur de recherche à l'Institut de recherche pour le développement, l'IRD, et coordinateur de l'initiative One Forest Vision. Il est au micro de Cassandre Thomas.
1: Bonjour Laurent Durieux.
2: Bonjour.
1: Alors la déforestation, elle est en baisse au Brésil, on l'a dit, moins 20,5% en 2025 par rapport à 2024, selon ce rapport de MAP Biomasse. Est-ce que vous pouvez nous expliquer ce phénomène, à quoi il est dû ?
2: Alors la déforestation, effectivement, elle est liée à des volontés politiques et également à des processus économiques. Généralement, on déforeste pour finalement donner de la valeur en termes de production agricole ou d'élevage, donc c'est tout un processus. Au Brésil, effectivement, l'Amazonie a beaucoup de valeur au niveau de ses terres. On voit qu'il y a beaucoup d'agriculture, de plantations de soja, d'élevage pour la viande de bœuf, également d'autres types d'agriculture. Et effectivement, il y a toujours un combat entre valoriser les terres agricoles du Brésil et finalement protéger l'environnement, à la fois pour des raisons climatiques ou de biodiversité. Et c'est vrai que depuis l'arrivée du président Lula, donc comme président du Brésil, il a pris des engagements forts pour arrêter la déforestation d'ici 2030, donc c'est vraiment demain. Cette ambition paraissait assez irréaliste par rapport au niveau de déforestation qu'on pouvait constater au Brésil. Mais là, effectivement, cette année, en regardant les chiffres de l'année dernière, de 2025, on se rend compte qu'effectivement, il y a une baisse importante de la déforestation, pas uniquement en Amazonie, mais sur l'ensemble des biomes, c'est-à-dire les différentes forêts du Brésil. Vous avez de grandes forêts, vous avez également de grandes savanes, également de grandes zones humides comme le Pantanal. Et c'est sur l'ensemble de ces différents écosystèmes qu'on voit une baisse de la déforestation. Alors la baisse de la déforestation, oui, elle est due à une volonté politique. Elle bénéficie également de pour arriver en si peu de temps à inverser cette déforestation au Brésil. Le Brésil bénéficie de ce que j'appelle moi une ubérisation de la fiscalisation de la déforestation. En gros, ubériser, ça veut dire simplifier. Alors, ça peut avoir certains aspects négatifs, au niveau de l'emploi, par exemple, de chauffeurs ou autres, c'est parfois critiqué. Mais si

0: on simplifie au niveau de ce que ça permet de faire. Quand on va ubériser un taxi, le taxi va savoir où est-ce que vous êtes, il va vous permettre de payer très rapidement, vous-même allez savoir où est le taxi, et donc on voit que c'est très simple. Avec la déforestation, c'est pareil, le Brésil a mis en place un suivi de la déforestation avec l'INPI, qui est donc l'Institut de Recherche Spatiale du Brésil, et l'INPI, à partir de données satellitaires, est capable d'identifier là où il y a de la déforestation. Ensuite, ces informations, elles sont communiquées à la police fédérale, qui peut faire un procès-verbal. Et l'IBAMA, donc un institut environnemental, est capable d'aller vérifier sur place. Ils sont capables de bloquer un compte bancaire. Donc on voit que très rapidement, on est capable de mettre une amende, on est capable de bloquer un compte bancaire. Et donc, on peut, à partir d'une décision politique, avoir un impact sur une région immense. L'Amazonie brésilienne, c'est la taille de l'Europe. Donc c'est vraiment immense, on est dans des endroits difficiles d'accès. Donc s'il n'y avait pas cette capacité scientifique et technique, cette volonté politique ne serait pas applicable. Et donc effectivement, c'est la conjonction à la fois d'une volonté politique et d'un programme qui a mis plus de 20 ans à se mettre en place, qu'on est capable en très peu de temps de diminuer effectivement de 50% la déforestation, ce qui est un vrai espoir sur toutes les politiques visant à remobiliser la science et la technique pour inverser des directions environnementales négatives sur ces enjeux climat et biodiversité qu'on sait majeurs.
1: Alors, baisse ne signifie quand même pas suppression, loin de là. 985 000 hectares ont été déboisés au Brésil en 2025. Alors, est-ce que vous pouvez nous rappeler quelles sont les principales causes de la déforestation ?
0: Alors, quand on parle de... Effectivement, alors déjà, c'est une bonne nouvelle, malgré le fait qu'effectivement, on n'est pas à zéro, mais on est en dessous du million d'hectares. On parle pas que de l'Amazonie, là, on parle de l'ensemble du Brésil. Effectivement, il y a toujours une déforestation liée au fait que finalement, quand on a un hectare de forêt, si on le déforeste, déjà, il y a une plus-value foncière. Et si ensuite on exploite effectivement ces terres pour de l'agriculture, on va encore donner plus de valeur à ces terres. Donc, à tous les niveaux, le Brésil est un État fédéral, donc c'est aussi une volonté qui doit être transmise au niveau des États. Et jusqu'aux villes, ce qu'on appelle les municipios au Brésil, qui sont parfois des immenses villes. Et donc, il faut qu'effectivement, cette volonté politique arrive jusqu'au premier échelon de l'État brésilien. Alors, au Brésil, cette déforestation, elle est due principalement à l'agriculture. Le Brésil est vraiment une des grandes puissances agricoles mondiales. Il y a toute une volonté de certains acteurs agricoles, plutôt que d'intensifier ou de restaurer des terres agricoles qui sont peu utilisées, sous-utilisées, d'aller sur de nouvelles terres. C'est quelque part un peu une facilité. Et donc, il faut arriver à mettre en place des processus où on va maintenir ces agriculteurs dans des régions où il y a déjà eu de la déforestation et on va permettre de bien exploiter ces terres. Et puis également, les problèmes de pauvreté. On est dans un pays qui, malheureusement, est un pays où il y a le plus d'inégalités au monde. Et cette déforestation n'est pas uniquement due à des grands propriétaires terriens, mais également à des personnes qui sont en difficulté et qui, à pas du gain, vont aller préférer déforester certains endroits. Alors on voit aussi la déforestation un petit peu dans des aires protégées et un tout petit peu dans des aires protégées avec des populations autochtones. Mais c'est dans ces populations autochtones, effectivement, quand on a des gens qui vivent dans la forêt, que l'on a le moins de déforestation. Ce qui veut dire que ce n'est pas uniquement l'homme qui déforeste, c'est une certaine culture, une par rapport effectivement à l'environnement, mais également certains besoins. Et donc, les populations autochtones sont aujourd'hui celles qui protègent le plus les forêts. Dans ces aires-là, on a peu de déforestation. Et puis peut-être un dernier point, on parle beaucoup de forêts, de déforestation. Savoir que l'Amazonie, ce n'est pas uniquement des forêts, c'est également des ce qu'on appelle les zones humides. Une grande partie de l'Amazonie sont des forêts qui sont inondées, ce sont des rivières, ce sont des lacs. Et également, ces milieux qui sont vraiment des milieux importants pour le stockage du carbone et la biodiversité sont aussi des milieux qui sont parfois menacés. Donc c'est tout ça qu'on doit regarder. Et puis enfin, dernier point, c'est pas uniquement de la déforestation, on a aussi ce qu'on appelle la dégradation, c'est-à-dire que là, on va pas raser la forêt, on va enlever quelques arbres, et ça va être plus difficile à voir, et effectivement, ça aura un impact quand même beaucoup moins négatif sur le climat et la biodiversité, mais c'est aussi important, et là, on se rend compte que c'est beaucoup plus difficile à fiscaliser et à suivre, et là, par contre, dans certains endroits, on voit cette dégradation qui se maintient.
1: Vous avez tout à fait anticipé mes questions suivantes à propos des effets justement de la déforestation à la fois sur la biodiversité et sur le climat. Et je me demandais, est-ce que il y a une politique de replantation, de restauration des forêts au Brésil ?
0: Alors oui, alors le gouvernement Lula récemment a annoncé plus de 600 millions de dollars d'investissement dans ce qu'ils appellent la bioéconomie. Donc la bioéconomie, c'est vraiment tout ce qui peut être en faveur à la fois des écosystèmes forestiers et également de l'économie, hein, et notamment pour lutter contre la pauvreté de ces populations. Quand on parle de populations autochtones, c'est également des populations qui ont des besoins en accès à l'école, en accès à l'éducation et aussi, bien entendu, à la santé. Et ce sont aussi des sociétés, aussi toutes les communautés locales le long des fleuves en Amazonie. Vous avez beaucoup de rivières, beaucoup de fleuves, et vous avez beaucoup de petits villages, de petites communautés qui ont besoin quand même de moyens financiers. Donc l'idée, c'est de développer cette bioéconomie. Et cette bioéconomie, elle va s'appuyer sur effectivement la richesse génétique, la richesse en fruits de cette forêt amazonienne qui a une richesse qui mérite d'être explorée. Donc là, c'est vraiment l'alliance entre la science pour connaître finalement toute cette richesse, des investissements et des communautés locales. Ça permet par exemple d'exploiter par exemple l'açaï, qui est un palmier qui va être très intéressant au niveau économique et qui va permettre d'alimenter des bénéfices, en tout cas de procurer des bénéfices importants à ces communautés locales. Donc oui, il y a des efforts de reforestation dans différentes régions du Brésil. Il y a beaucoup de terres qui ont été dégradées, c'est-à-dire des zones qui ont été déforestées, qui repoussent un peu naturellement, avec plus ou moins de succès, parce que quand on enlève la forêt, en fait, le sol s'appauvrit beaucoup, et ce qui repousse, c'est pas vraiment de la forêt tropicale. Donc oui, on a une restauration naturelle. Mais ce qui marche le mieux, c'est ce qu'on appelle la restauration assistée, c'est-à-dire qu'on va aider la nature à diversifier de nouvelles espèces d'arbres et en même temps avoir des populations qui la protègent. Donc finalement, la forêt qu'on imagine quand on parle de restauration, c'est une forêt avec des communautés locales, donc avec des humains qui sont avec la forêt et qui, par contre, amènent des services écosystémiques sur le changement climatique ou la biodiversité.
1: Peut-être pour terminer, on va élargir un petit peu le spectre. On a bien regardé la situation au Brésil. Qu'en est-il maintenant dans les autres pays dans lesquels la déforestation a tendance à être importante ? Je pense notamment à la Russie, à la Chine, il y a aussi le Congo en Afrique. Est-ce que vous pouvez nous dire qu'en est-il ? Est-ce que là aussi la déforestation elle est en recul ou peut-être pas du tout ?
0: Si on parle de la Russie et de la Chine, c'est encore d'autres types de forêts. On a des forêts boréales, hein, c'est toutes les forêts au nord. Alors ces forêts, ce sont des forêts qui sont extrêmement sensibles au changement climatique. C'est-à-dire qu'aujourd'hui, le pire ennemi de la forêt, c'est même plus l'homme, ce sont les impacts du passé de l'homme, c'est le changement climatique. Avec le changement climatique, on a des amplitudes à la fois thermiques et d'humidité, donc on a des inondations et des sécheresses. C'est ce qu'on voit en Amazonie, on peut avoir des crues avec l'Amazone qui va monter dans certaines régions de plus de 20 mètres. Donc vraiment, on a des arbres qui sont inondés. Alors certaines régions sont habituées à cela, d'autres arbres vont souffrir de ces crues inopinées. Et surtout, on a des sécheresses. Et ces sécheresses, qu'elles amènent, c'est des feux. Donc on voit que certaines années, notamment les années El Niño, on voit des feux dans certaines régions tropicales, notamment en Amazonie, avec vraiment des feux qui sont de taille impressionnante. Alors, on a trois grands bassins forestiers, trois grands bassins tropicaux, l'Amazonie, le bassin du Congo, et puis des forêts en Asie du Sud-Est, Océanie. Ce qu'on voit, c'est qu'en Amazonie, le Brésil, ça, c'est vraiment une très bonne nouvelle. Beaucoup moins de déforestation. Par contre, en Bolivie, l'agriculture progresse, très forte déforestation. En Afrique centrale, c'est pas la même déforestation. Là, on est sur, si on pense à la RDC, sur beaucoup de populations pauvres, beaucoup d'agriculture familiale qui est plutôt bien vue en Amazonie parce que c'est une agriculture qui va amener de la richesse en termes de sécurité alimentaire. Sauf qu'en Afrique centrale, on est sur un pays qui peut-être dans les 20-30 prochaines années va plus que doubler sa population, on va passer de 100 à 200 millions de personnes. Et effectivement, toutes ces populations qui n'ont d'autre choix que de déforester pour faire du charbon, pour chauffer leurs aliments ou pour faire un peu d'agriculture familiale, là effectivement, on voit une explosion de ces toutes petites déforestations dont on a du mal à mesurer l'ampleur. On reste pour l'instant sur des pourcentages très bas, on est à 0,5% de déforestation, donc c'est quelque part rassurant, c'est pas une déforestation massive, mais en fait on est en train d'émietter un peu partout ce paysage. En Asie, c'est beaucoup plus complexe, mais également l'Indonésie a baissé sa déforestation, donc il y a aussi des efforts positifs. Voilà. Alors par contre, ce qui nous inquiète, c'est que on voit l'Amazonie ou le Congo comme des endroits qui vont nous permettre de stocker du carbone, de répondre à toutes nos émissions de carbone qui finalement engendrent ce réchauffement climatique. Et on parle de point de non-retour, c'est-à-dire à un moment, la forêt ne va plus être capable de stocker de carbone parce qu'il fait trop chaud, elle sèche, et du coup elle va émettre plus que ce qu'elle ne stocke. On a commencé à voir cela en Amazonie dans les années 2023-2024, et on commence à voir cela également en Afrique centrale. Et là on est beaucoup plus inquiet, puis les pays qui se disent « ah ben, on va protéger la forêt, donc on va pouvoir bénéficier de crédit carbone », se demandent si effectivement, si la forêt émet plus qu'elle ne stocke, c'est pas forcément un crédit, et finalement on va émettre. Donc c'est pour ça qu'on est vraiment à un moment clé de l'histoire de ces forêts par rapport aux services qu'elles nous rendent. Et c'est pour ça que c'est vraiment une excellente nouvelle d'avoir le Brésil qui monte la voie. Le Brésil, historiquement, a montré la voie sur ses méthodes de suivi avec l'INPI. Et ça, vraiment, on peut vraiment féliciter les équipes. Mais avec l'ensemble de la société, on a la chance d'avoir effectivement un gouvernement qui appuie dans cette direction. Et je pense qu'il trace la voie pour les autres pays. Et on peut construire un espoir à partir de ces résultats vraiment prometteurs pour cette

0: l'année 2025 au Brésil.
1: Merci beaucoup Laurent Durieux d'avoir été avec nous sur Média pour aborder le sujet de la déforestation en baisse au Brésil. Je rappelle que vous êtes ingénieur de recherche à l'Institut de recherche pour le développement et coordinateur de l'initiative One Forest Vision.
0: C'est moi qui vous remercie.

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1: Bonsoir à toutes et à tous, Hugo Villard avec vous. Zawiya, toujours en proie aux affrontements dans la ville de l'Ouest libyen. 3 personnes sont mortes hier. Cette localité connaît un contexte violent typique à cette région. Au Liban, les enfants sont parmi les premières victimes des frappes israéliennes. Sur la dernière semaine, 11 d'entre eux ont été tués ou blessés chaque jour. Bilan de l'UNICEF, dont un porte-parole nous évoque la situation de ces enfants. Et puis enfin, c'est l'actualité sportive du week-end, la finale de la Champions League. Elle se joue demain entre le Paris Saint-Germain et Arsenal. On reviendra en long et en large sur cette rencontre au sommet du football européen. De nouveaux affrontements ont donc eu lieu à Zawiya en Libye hier, à l'ouest du pays sur la route côtière. Des combats ont provoqué la mort de 3 personnes selon les médias locaux. Des événements donc qui interviennent dans un contexte d'escalade de la violence dans cette région. C'est ce que nous explique Othmane Bensassi, ancien membre du Conseil national de transition et spécialiste de la Libye.
2: Les affrontements dans cette ville durent depuis plus de 10 ans, à savoir qu'il y a des milices à l'intérieur de la ville. Et tout le conflit qu'il y a entre ces milices, en fait, c'est un conflit d'intérêts. Ce n'est pas un conflit ni politique, ni militaire, ni rien d'autre, que problème de trafic de tout genre. En fait, c'est une ville où il y a beaucoup de trafic d'humains, de trafic de pétrole, de drogue et tout. Donc les affrontements, ça concerne en fait les recettes de ces trafics. Et c'est des chefs des milices, en fait, des groupes armés qui profitent de la situation et sont toujours en train de s'affronter

à cause du trafic. Ça pose un problème depuis, comme je disais, depuis 10 ans. Et les gens ils vivent dans une danger totale à cause de ces affrontements. En fait, se battent avec des armes lourdes, suivant, et il y a beaucoup de dégâts. Mais après, à l'échelle nationale, ce n'est pas vraiment un problème.

0: garde contre le danger d'une détérioration continue de la sécurité azawiya. La mission onusienne appelle toutes les parties à faire preuve de retenue et à éviter toute escalade. Le Hajj se termine, c'est des milliers de musulmans qui ont commencé à quitter la Mecque. Aujourd'hui, cette année, plus d'1 700 000 fidèles sont venus de 165 pays, le tout dans un contexte de forte chaleur évidemment et de tensions toujours présentes dans la région. L'Iran, justement, où un accord pourrait être proche avec les États-Unis. Donald Trump a assuré s'apprêter à prendre une décision finale sur le texte pour mettre fin à la guerre. Sauf que ses propos sont un mélange de vérité et de mensonges, d'après l'agence de presse iranienne Fars. Le média cite des sources qui maintiennent qu'aucune clause ne figure au sujet d'une réouverture du détroit d'Hormuz sans frais de péage et au sujet de la destruction des matières nucléaires, deux axes que le président des États-Unis a évoqués comme points déterminants. En parallèle, Israël poursuit ses avancées au Liban. L'armée a traversé le fleuve Litani dans le sud du pays, assure une nouvelle fois aujourd'hui Benjamin Netanyahou. Le premier ministre israélien en visite proche de la frontière au nord explique aux soldats frapper le Hezbollah de plein fouet. Mais le mouvement n'est pas seule victime des bombardements de Tel Aviv. Loin de là, les enfants ne sont pas épargnés. Depuis une semaine, 15 ont été tués et 62 autres blessés au Liban, selon l'UNICEF. L'organisme onusien ajoute que cela fait 11 enfants blessés ou tués par Israël toutes les 24 heures, et ce depuis une semaine. Le rapport publié aujourd'hui dresse donc un constat alarmant. Les enfants sont les premières victimes de la guerre menée par Tel Aviv. Des agissements qui violent le droit international. Christophe Boulierac, porte-parole de l'UNICEF au Liban, alerte sur la situation désolante pour les plus jeunes dans le pays.
1: Ce qui est vraiment pour nous le plus inquiétant, c'est que oui, le droit international humanitaire est bafoué lorsque des enfants souffre tellement du conflit de différentes manières, mais il est également bafoué lorsque les infrastructures civiles, telles que les écoles, telles que les hôpitaux, telles que les stations d'eau, qui sont des endroits qui permettent de donner des services auxquels les enfants ont absolument droit d'accéder et dont ils ont absolument besoin, eh bien c'est également ces infrastructures civiles sont régulièrement endommagées. Tous les principes du droit international humanitaire qui sont également ici bafoués. Nous appelons à ce qu'ils soient respectés. Nous appelons à ce qu'il y ait un vrai cessez-le-feu, c'est-à-dire un cessez-le-feu qui soit mis en œuvre partout au Liban. Tout ce cauchemar pour les enfants, on estime qu'il y a entre 300 et 400 000 enfants déplacés, ça vient du fait qu'il y a la guerre.
0: Christophe Boulierac, porte-parole de l'UNICEF au Liban, des propos recueillis par Anis Lavielle. Et pendant ce temps, des négociations militaires ont démarré entre le Liban et Israël aujourd'hui. Les deux pays se retrouvent une nouvelle fois à Washington. Le président libanais affirme au chef de la diplomatie états-unienne qu'un cessez-le-feu est une condition préalable à toute avancée diplomatique. Il est maintenant temps de parler sport sur Médien avec Mohamed Amimi pour nous faire un tour sur l'actualité sportive ce soir. Bonsoir Mohamed.
2: Bonsoir Hugo.
0: Le compte à rebours a donc commencé pour la finale de la Ligue des Champions, une opposition demain entre Arsenal et le Paris Saint-Germain.
2: Et les Parisiens, Hugo, tenants du titre, visent un doublé historique après leur victoire éclatante 5-0 contre l'Inter Milan l'année dernière. C'était l'occasion évidemment de voir le Paris Saint-Germain remporter pour la première fois un sacre en Europe. L'objectif pour les hommes de Luis Enrique est conserver leur titre face à une équipe d'Arsenal qui cherche à remporter sa première Ligue des Champions, forte de son titre de champion de Première Ligue. Les deux équipes ont montré des performances impressionnantes cette saison, avec Arsenal invaincu en phase de groupe et le Paris Saint-Germain qui a marqué en moyenne 2 buts par match en Ligue des Champions. Ce match oppose 2 styles de jeu distincts. La verticalité rapide du Paris Saint-Germain contre le jeu de possession d'Arsenal, ce qui nous donne pas de favori finalement, comme le confirme l'entraîneur du Paris Saint-Germain, Luis Enrique. On l'écoute.
3: Favori dans une finale, il n'y a pas de favori. Je ne vois aucun final avec des favoris parce que normalement chaque finale c'est différent, c'est toujours beaucoup de choses à savoir gérer, spécialement si tu veux ou tu vois les stacks de cette équipe d'Arsenal, c'est une combinaison très compliquée. Ce sera très serré, ce sera dur, mais on est prêt. On va faire comme d'habitude, chercher à donner les 100% pour les maillots, pour les pour les clés, pour les supporter, c'est à profiter de ces matchs.
2: Et c'est très intelligent de la part de Luis Enrique qui veut surtout donc enlever cette pression sur ses joueurs avant donc cette finale très attendue.

0: du demain samedi. Même si le Paris Saint-Germain, Hugo, part avec une légère domination côté statistique, Arsenal reste une équipe très solide avec une identité de jeu claire et un schéma tactique très flexible. Les Gunners ont la capacité d'exploiter plusieurs solutions pour imposer leur jeu, ce qui fait d'eux des adversaires très forts. Ce sont les mots du Ballon d'Or et joueur vedette du club parisien, Ousmane Dembélé. On l'écoute.
1: Bon, Arsenal, c'est une très bonne équipe. On l'a vu avec sa victoire en première ligue et que ça soit aussi en phase de groupe de Ligue des Champions où ils ont terminé premier. Ils ont fait un très bon parcours. Je pense aussi ils méritent d'être là. Ils méritent d'avoir gagné cette PL et d'avoir fait ce parcours aussi en Ligue des Champions. C'est une très bonne équipe qui joue très bien au football, qui sont bons un peu partout, hein, que ça soit en attaque ou en défense. Sur les coups de pied arrêtés aussi, ils sont redoutables, tout le monde le sait. Mais non, c'est une très bonne équipe avec de très bons joueurs.
0: Et c'était Ousmane Dembélé, joueur clé, vedette de cette équipe parisienne. Les deux clubs arrivent avec des dynamiques fortes mais différentes, ce qui va rendre cette finale particulièrement intéressante d'un point de vue tactique et statistique. Arsenal a fait retomber la pression après avoir remporté le titre de Première Ligue 22 ans après, ce qui va leur permettre d'aborder cette finale, pour les hommes d'Arteta évidemment, plus sereinement et sans complexe, comme nous l'explique Bruno Constant, le consultant de Médias pour le football européen. On l'écoute.
2: Ça ne changera pas l'adversité d'Arsenal en finale avec le PSG, qui est champion d'Europe en titre, qui est considéré comme la meilleure équipe d'Europe, voire du monde à l'heure actuelle. Mais c'est vrai que le titre acquis en Première Ligue, ça a enlevé une énorme pression aux joueurs et surtout, j'ai envie de dire, à Mikel Arteta, qui si son équipe n'avait pas remporté le titre, il aurait été sous pression intense, puisqu'on aurait dit encore une année où Arsenal laisse échapper le trophée. Est-ce que ça veut dire qu'Arteta n'est pas capable de gagner le trophée, est-ce qu'il faut changer d'entraîneur? Il y aurait beaucoup, beaucoup de questions qu'aurait suivi cet échec. Et là, on n'est pas du tout dans cet état d'esprit. Les Gunners ont célébré, fêté dignement ce premier titre en 22 ans. Ils ont pu se relâcher un peu, alléger un petit peu la pression, être ménagés lors de la dernière journée de Première Ligue pour aborder vraiment sans pression cette finale de Ligue des Champions.
0: Voilà, c'était Bruno Constant, le consultant de Médias pour le football européen.
3: Et puis, une bonne nouvelle à présent pour les supporters parisiens, mais aussi pour les supporters marocains. Le latéral droit et capitaine des Lions de l'Atlas, Achraf Hakimi, fait partie du groupe parisien retenu pour la finale de demain.
0: Et Luis Enrique s'est montré rassurant concernant l'état de santé d'Achraf Hakimi, l'international marocain, de retour à l'entraînement collectif après sa blessure contractée contre le Bayern Munich. Il a été apte physiquement et disponible pour cette grande affiche, déjà double vainqueur de la Ligue des Champions avec le Real Madrid et le Paris Saint-Germain. Le capitaine des Lions de l'Atlas pourrait décrocher un troisième sacre européen et égaler le record de Samuel Eto'o. L'occasion aussi pour l'international marocain de se tester avant de prendre part au mondial avec la sélection marocaine, qui va entamer d'ailleurs un stage de préparation très prochainement. Même si le mondial prend de la place cet été, Hugo, le mercato a déjà commencé pour certains clubs, à l'image du Betis Séville qui peut perdre sa pépite Abdessamad Zelzouli. Le Marocain est convoité par plusieurs clubs en Angleterre après une saison réussie avec le club andalou. Selon le journal catalan Sport, Zelzouli figure parmi les priorités de Newcastle lors du mercato estival en cours. Newcastle souhaite renforcer son secteur offensif et prépare une offre dépassant les 50 millions d'euros pour boucler rapidement le transfert. Le club anglais veut combler surtout le départ d'Anthony Gordon vers le Barça. Le transfert de la star anglaise va coûter 80 millions d'euros, bonus compris. Et comme l'indique la Cadena Ser, l'international anglais est arrivé à Barcelone. Déjà des vidéos de lui à l'aéroport circulent déjà. Il devrait prochainement passer sa visite médicale et puis signer son contrat avec son nouveau club. Retour au Maroc pour parler de la Botola Pro Inouï qui démarre demain, où l'AS FAR affrontera le FUS de Rabat lors du match reporté de la 21e journée. Le club militaire se focalise sur le championnat après avoir évidemment perdu la finale de la Ligue des Champions. L'occasion pour les hommes de Dos Santos de se ressaisir et de s'imposer pour reprendre la place du leader occupé désormais par le Raja. Le club militaire doit composer avec l'absence de plusieurs piliers de l'équipe, dont son capitaine Rabih Harimet. Harimet manquera cette rencontre suite à une blessure au mollet et Youssef Fahli en raison d'une blessure à l'épaule. Cette confrontation est prévue demain, samedi, sur la pelouse du stade Moulay Hassan à Rabat à partir de 20h.
3: Et enfin, du tennis pour changer de discipline avec le troisième tour de Roland-Garros qui se poursuit aujourd'hui. Quels sont les matchs à retenir, Mohamed?
0: Il y a sans doute ce duel entre l'expérience et la jeunesse portée évidemment par le Brésilien Fonseca qui impose son jeu face à un Cador et grand favori pour le sacre.

0: titre final Novak Djokovic. Même si le Serbe mène 2-7-1, le Brésilien a su faire retourner la situation en remportant le troisième set. Il est en train de s'imposer lors du quatrième set, ce qui va pousser Djokovic dans ses limites. Et pardon, c'est Djokovic qui est en train de s'imposer 5-4, donc pour le compte du quatrième set qui oppose évidemment les deux tennisman. Le Serbe a dû batailler, rappelons-le, lors des premières journées, amoindri physiquement, on le sait. Après, il tente évidemment de s'appuyer sur sa longue expérience pour défier la jeunesse et remporter, pourquoi pas, un quatrième Roland Garros. C'est un petit rappel pour la finale de la Ligue des Champions. Ce sera donc demain samedi à partir de 17h, évidemment, Hugo.
1: Merci Mohamed Amimi. On suivra évidemment cette finale avec beaucoup d'attention. Merci à vous d'avoir suivi ce journal. Restez avec nous sur Média pour ce début de soirée.

0: Et après ce titre de Pitang, il est temps pour nous de passer à de l'économie dans ce carrefour de l'information avec notre story éco. Et aujourd'hui, Oumar Baldé va nous parler des assemblées générales annuelles de la Banque africaine de développement où la guerre au Moyen-Orient était au cœur des discussions.
1: On prend la direction de Brazzaville ce matin. Vous vouliez ajouter quelque chose, Oumar ?
2: Non, du tout. C'est votre sourire contagieux qui me met dans une très bonne humeur.
1: On est tous de très bonne humeur hein, ce matin sur Médien. Alors, direction Brazzaville, on le disait, où se referment aujourd'hui les assemblées générales annuelles de la Banque africaine de développement et la BAD, qui alerte sur l'impact de la guerre au Moyen-Orient sur la croissance économique du continent, Oumar.
2: Oui, oui, la croissance africaine en 2026 dépendra de la durée de la guerre au Moyen-Orient. Cette croissance sera de 4,2% si le choc mondial provoqué par ce conflit ne dure que 2 à 3 mois. Par contre, si ce choc persiste et s'étale par exemple sur 6 mois, cette croissance sera ramenée à seulement 4%, prévient la Banque africaine de développement. Quoi qu'il en soit, retenons que les performances économiques du continent devraient être moins fortes que celles de l'année dernière, surtout dans un contexte d'inflation qui repart à la hausse à cause de ce conflit aux répercussions mondiales. La BAD la calcule, cette inflation. Eh bien, la BAD la calcule sur le continent à plus de 10% cette année. Bien évidemment, la hausse des prix du pétrole et du gaz explique ce retour extrêmement fort de l'inflation dans les économies africaines.
1: Mais Oumar, est-ce que cette croissance des économies africaines, elle est réellement inclusive ?
2: C'est une très bonne question en effet. Et lorsque vous parlez de croissance inclusive, vous faites référence à ces performances économiques qui améliorent le niveau de vie des populations. Et bien sur ce plan, la BAD estime que le PIB par habitant en Afrique devrait progresser de 1,9% cette année. Sauf qu'il faut 3,5% de progression par an pour que cette croissance puisse être qualifiée d'inclusive. Donc, pour répondre à votre question, disons que cette croissance des économies du continent tarde encore à être inclusive, d'autant plus que ce sont les exportations de matières premières comme le pétrole et le gaz qui boostent ces chiffres sur la performance ou sur la croissance économique du continent.
1: Et puis, s'agissant du Maroc, on fait état de financements records en provenance de la Banque africaine de développement.
2: Et c'est le responsable de la BAD au Maroc qui l'affirme. L'année dernière, la Banque africaine de développement a accordé des financements records au Royaume, des financements chiffrés à près de 1,3 milliard d'euros, soit plus de 10 milliards de dirhams, ce qui conforte le Maroc parmi les plus grandes économies bénéficiaires des financements de la Banque panafricaine, une banque qui considère désormais le Royaume comme la première puissance industrielle du continent, devant l'Afrique du Sud, et ça aussi, c'est une première.

0: Et après ce titre, Komodo, I Just Died in Your Arms Tonight, il est temps pour nous de passer à notre rendez-vous sportif, l'Afrique mondiale, qui revient sur le parcours des équipes de notre continent, alors que la Coupe du Monde démarre dans quelques semaines. Et aujourd'hui, Mohamed Amimi fait un zoom sur l'équipe du Nigeria.
1: L'Afrique au mondial. On est le 13 juin 1998 au stade de la Beaujoire à Nantes. Le Nigeria a signé l'un des plus grands exploits de son histoire en battant l'Espagne 3-2 pour le score, mené à deux reprises les Super Eagles, en renversant une rencontre pourtant dominée par les Espagnols grâce à leur intensité. Le moment clé de la rencontre intervient à la 78e minute lorsque Sunday Oliseh déclenche une demi-volée puissante qui laisse le gardien espagnol sans réaction, porté par un grand JJ Okocha. Le Nigeria prend alors le contrôle du groupe D, crée la surprise en se qualifiant pour les huitièmes de finale, tandis que l'Espagne est éliminée dès le premier tour. Au total, le Nigeria a participé à 6 phases finales de la Coupe du Monde de la FIFA. Les Super Eagles ont disputé d'abord les éditions 94 aux États-Unis avec une élimination dès les huitièmes de finale, en 98 en France, là encore une élimination en huitièmes de finale, en 2002 en Corée du Sud, Japon, phase de groupe, 2010 en Afrique du Sud, la phase de groupe là aussi. En 2014, les Nigérians ont vu leur aventure s'arrêter en huitièmes de finale, et puis en 2018 en Russie, les Super Eagles n'ont pas fait mieux que de quitter la compétition dès la phase de groupe. Absents du Mondial 2026, les Super Eagles ont échoué lors des barrages africains contre la République démocratique du Congo au tir au but. Mais l'histoire du Nigeria en Coupe du Monde fait de cette sélection une nation majeure du football africain, régulièrement présente sur la scène mondiale et capable de créer des exploits face aux grandes nations.

0: Restez avec nous sur les ondes de Midi 1 dans quelques instants, le journal de 19h, mais avant cela, la météo.
1: Et cap tout d'abord sur Abidjan, le mercure affichera 31 degrés avec des averses. 31 également du côté de Lagos, 28 degrés prévus à Dakar, 38 à Bamako, 30 degrés du côté de Conakry et 39 à Ouagadougou. À Libreville, le mercure affichera 39 degrés, 30 à Yaoundé avec des orages, 32 degrés du côté de Douala, 43 à N'Djamena, 34 à Bangui et Kinshasa. Du côté de Johannesburg, le mercure affichera 20 degrés, 24 à Nairobi et 21 à Addis Abeba.
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3: Bonsoir à toutes et à tous, Hugo Villard avec vous. Zawiya, toujours en proie aux affrontements dans la ville de l'Ouest libyen. 3 personnes sont mortes hier. Cette localité connaît un contexte violent typique à cette région. Au Liban, les enfants sont parmi les premières victimes des frappes israéliennes. Sur la dernière semaine, 11 d'entre eux ont été tués ou blessés chaque jour. Bilan de l'UNICEF, dont un porte-parole nous évoque la situation de ces enfants. Et puis enfin, c'est l'actualité sportive du week-end, la finale de la Champions League. Elle se joue demain entre le Paris Saint-Germain et Arsenal. On reviendra en long et en large sur cette rencontre au sommet du football européen. De nouveaux affrontements ont donc eu lieu à Zawiya en Libye hier, à l'ouest du pays, sur la route côtière. Des combats ont provoqué la mort de 3 personnes selon les médias locaux. Des événements donc qui interviennent dans un contexte d'escalade de la violence dans cette région. C'est ce que nous explique Othmane Bensassi, ancien membre du Conseil national de transition et spécialiste de la Libye.
4: Les affrontements dans cette ville durent depuis plus de 10 ans, à savoir qu'il y a des milices à l'intérieur de la ville. Et tout le conflit qu'il y a entre ces milices, en fait, c'est un conflit d'intérêts. Ce n'est pas un conflit ni politique, ni militaire, ni rien d'autre, que problème de trafic de tout genre. En fait, c'est une ville où il y a beaucoup de trafic d'humains, de trafic de pétrole, de drogue et tout. Donc les affrontements, ça concerne en fait les recettes de ces trafics. Et c'est des chefs des milices, en fait, des groupes armés qui profitent de la situation et sont toujours en train de s'affronter à cause du trafic. Ça pose un problème depuis, comme je disais, depuis 10 ans. Et les gens, ils vivent dans une danger totale à cause de ces affrontements. En fait, ils se battent avec des armes lourdes, suivant, et il y a beaucoup de dégâts. Mais après, à l'échelle nationale, ce n'est pas vraiment un problème, comme je disais, politique. Ça ne concerne pas les autres villes ni les autres régions. Ça reste un problème vraiment en termes de Zawiya.
3: Othmane Bensassi, ancien membre du Conseil national de transition et spécialiste de la Libye, répondait aux questions d'Anaïs Lavielle. Et face à la situation, la MANUL, la mission d'appui des Nations

0: États-Unis en Libye a mis en garde contre le danger d'une détérioration continue de la sécurité à Zawiya. La mission onusienne appelle toutes les parties à faire preuve de retenue et à éviter toute escalade. Le Hajj se termine, c'est des milliers de musulmans qui ont commencé à quitter la Mecque. Aujourd'hui, cette année, plus d'1 700 000 fidèles sont venus de 165 pays, le tout dans un contexte de forte chaleur évidemment et de tensions toujours présentes dans la région. L'Iran, justement, où un accord pourrait être proche avec les États-Unis. Donald Trump a assuré s'apprêter à prendre une décision finale sur le texte pour mettre fin à la guerre. Sauf que ses propos sont un mélange de vérité et de mensonges, d'après l'agence de presse iranienne Fars. Le média cite des sources qui maintiennent qu'aucune clause ne figure au sujet d'une réouverture du détroit d'Hormuz sans frais de péage et au sujet de la destruction des matières nucléaires, deux axes que le président des États-Unis a évoqués comme points déterminants. En parallèle, Israël poursuit ses avancées au Liban. L'armée a traversé le fleuve Litani dans le sud du pays, assure une nouvelle fois aujourd'hui Benjamin Netanyahou. Le premier ministre israélien en visite proche de la frontière au nord explique aux soldats frapper le Hezbollah de plein fouet. Mais le mouvement n'est pas seul victime des bombardements de Tel Aviv. Loin de là, les enfants ne sont pas épargnés. Depuis une semaine, 15 ont été tués et 62 autres blessés au Liban, selon l'UNICEF. L'organisme onusien ajoute que cela fait 11 enfants blessés ou tués par Israël toutes les 24 heures, et ce depuis une semaine. Le rapport publié aujourd'hui dresse donc un constat alarmant. Les enfants sont les premières victimes de la guerre menée par Tel Aviv. Des agissements qui violent le droit international. Christophe Bouliérac, porte-parole de l'UNICEF au Liban, alerte sur la situation désolante pour les plus jeunes dans le pays.
1: Ce qui est vraiment pour nous le plus inquiétant, c'est que oui, le droit international humanitaire est bafoué lorsque des enfants souffre tellement du conflit de différentes manières, mais il est également bafoué lorsque les infrastructures civiles, telles que les écoles, telles que les hôpitaux, telles que les stations d'eau, qui sont des endroits qui permettent de donner des services auxquels les enfants ont absolument droit d'accéder et dont ils ont absolument besoin, eh bien c'est également ces infrastructures civiles sont régulièrement endommagées. Tous les principes du droit international humanitaire qui sont également ici bafoués. Nous appelons à ce qu'ils soient respectés. Nous appelons à ce qu'il y ait un vrai cessez-le-feu, c'est-à-dire un cessez-le-feu qui soit mis en œuvre partout au Liban. Tout ce cauchemar pour les enfants, on estime qu'il y a entre 300 et 400 000 enfants déplacés, ça vient du fait qu'il y a la guerre.
0: Christophe Bouliérac, porte-parole de l'UNICEF au Liban, des propos recueillis par Anis Lavielle. Et pendant ce temps, des négociations militaires ont démarré entre le Liban et Israël aujourd'hui. Les deux pays se retrouvent une nouvelle fois à Washington. Le président libanais affirme au chef de la diplomatie états-unienne qu'un cessez-le-feu est une condition préalable à toute avancée diplomatique. Il est maintenant temps de parler sport sur Médien avec Mohamed Amimi pour nous faire un tour sur l'actualité sportive ce soir. Bonsoir Mohamed.
2: Bonsoir Hugo.
0: Le compte à rebours a donc commencé pour la finale de la Ligue des Champions, une opposition demain entre Arsenal et le Paris Saint-Germain.
2: Et les Parisiens, Hugo, tenants du titre, visent un doublé historique après leur victoire éclatante 5-0 contre l'Inter Milan l'année dernière. C'était l'occasion évidemment de voir le Paris Saint-Germain remporter pour la première fois un sacre en Europe. L'objectif pour les hommes de Luis Enrique est conserver leur titre face à une équipe d'Arsenal qui cherche à remporter sa première Ligue des Champions, forte de son titre de champion de Première Ligue. Les deux équipes ont montré des performances impressionnantes cette saison, avec Arsenal invaincu en phase de groupe et le Paris Saint-Germain qui a marqué en moyenne 2 buts par match en Ligue des Champions. Ce match oppose 2 styles de jeu distincts. La verticalité rapide du Paris Saint-Germain contre le jeu de possession d'Arsenal, ce qui nous donne pas de favoris finalement, comme le confirme l'entraîneur du Paris Saint-Germain, Luis Enrique. On l'écoute.
3: Favoris dans une finale, il n'y a pas de favoris. Je ne vois aucun final avec des favoris parce que normalement, chaque finale c'est différent. C'est toujours beaucoup de choses à savoir gérer. Spécialement si tu veux ou tu vois les stacks de cette équipe d'Arsenal, c'est une combinaison très compliquée. Non, ce sera très serré, ce sera dur, mais on est prêt. On va faire que, comme d'habitude, chercher à donner les 100% pour les maillots, pour les clés, pour les supporters, chercher à profiter de ces matchs.
2: Et c'est très intelligent de la part de Luis Enrique qui veut surtout donc enlever cette pression sur ses joueurs avant donc cette

0: finale très attendue demain samedi. Même si le Paris Saint-Germain, Hugo, part avec une légère domination côté statistique, Arsenal reste une équipe très solide avec une identité de jeu claire et un schéma tactique très flexible. Les Gunners ont la capacité d'exploiter plusieurs solutions pour imposer leur jeu, ce qui fait d'eux des adversaires très forts. Ce sont les mots du Ballon d'Or et joueur vedette du club parisien, Ousmane Dembélé. On l'écoute.
1: Bon, Arsenal, c'est une très bonne équipe. On l'a vu avec sa victoire en première ligue, et que ça soit aussi en phase de groupe de Ligue des Champions où ils ont terminé premier. Ils ont fait un très bon parcours. Je pense aussi ils méritent d'être là. Ils méritent d'avoir gagné cette PL et d'avoir fait ce parcours aussi en Ligue des Champions. C'est une très bonne équipe qui joue très bien au football, qui sont bons un peu partout, hein, que ça soit en attaque ou en défense. Sur les coups de pied arrêtés aussi, ils sont redoutables, tout le monde le sait. Mais non, c'est une très bonne équipe avec de très bons joueurs.
0: Et c'était Ousmane Dembélé, joueur clé, vedette de cette équipe parisienne. Les deux clubs arrivent avec des dynamiques fortes mais différentes, ce qui va rendre cette finale particulièrement intéressante d'un point de vue tactique et statistique. Arsenal a fait retomber la pression après avoir remporté le titre de Première Ligue 22 ans après, ce qui va leur permettre d'aborder cette finale, pour les hommes d'Arteta évidemment, plus sereinement et sans complexe, comme nous l'explique Bruno Constant, le consultant de médias pour le football européen. Et on l'écoute.
2: Ça changera pas l'adversité d'Arsenal en finale avec le PSG, qui est champion d'Europe en titre, qui est considéré comme la meilleure équipe d'Europe, voire du monde à l'heure actuelle. Mais c'est vrai que le titre acquis en Première Ligue, ça a enlevé une énorme pression aux joueurs, et surtout, j'ai envie de dire, à Mikel Arteta, qui si son équipe n'avait pas remporté le titre, il aurait été sous pression intense, puisqu'on aurait dit encore une année où Arsenal laisse échapper le trophée. Est-ce que ça veut dire qu'Arteta n'est pas capable de gagner le trophée? Est-ce qu'il faut changer d'entraîneur? Il y aurait beaucoup de questions qu'aurait suivi cet échec. Et là, on n'est pas du tout dans cet état d'esprit. Les Gunners ont célébré, fêté dignement ce premier titre en 22 ans. Ils ont pu se relâcher un peu, alléger un petit peu la pression, être ménagés lors de la dernière journée de Première Ligue pour aborder vraiment sans pression cette finale de Ligue des Champions.
0: Voilà, c'était Bruno Constant, le consultant de médias pour le football européen.
3: Et puis, une bonne nouvelle à présent pour les supporters parisiens, mais aussi pour les supporters marocains. Le latéral droit et capitaine des Lions de l'Atlas, Achraf Hakimi, fait partie du groupe parisien retenu pour la finale de demain.
0: Et Luis Enrique s'est montré rassurant concernant l'état de santé d'Achraf Hakimi, l'international marocain, de retour à l'entraînement collectif après sa blessure contractée contre le Bayern Munich. Il a été apte physiquement et disponible pour cette grande affiche, déjà double vainqueur de la Ligue des Champions avec le Real Madrid et le Paris Saint-Germain. Le capitaine des Lions de l'Atlas pourrait décrocher un troisième sacre européen et égaler le record de Samuel Eto'o. L'occasion aussi pour l'international marocain de se tester avant de prendre part au mondial avec la sélection marocaine, qui va entamer d'ailleurs un stage de préparation très prochainement. Même si le mondial prend de la place cet été, Hugo, le mercato a déjà commencé pour certains clubs, à l'image du Betis Séville qui peut perdre sa pépite à Samad Zelzouli. Le Marocain est convoité par plusieurs clubs en Angleterre après une saison réussie avec le club andalou. Selon le journal catalan Sport, Zelzouli figure parmi les priorités de Newcastle lors du mercato estival en cours. Newcastle souhaite renforcer son secteur offensif et prépare une offre dépassant les 50 millions d'euros pour boucler rapidement le transfert. Le club anglais veut combler surtout le départ d'Anthony Gordon vers le Barça. Le transfert de la star anglaise va coûter 80 millions d'euros, bonus compris, et comme l'indique la Cadena Ser, l'international anglais est arrivé à Barcelone. Déjà, des vidéos de lui à l'aéroport circulent déjà. Il devrait prochainement passer sa visite médicale et puis signer son contrat avec son nouveau club. Retour au Maroc pour parler de la Botola Pro Inouï qui démarre demain, où l'AS FAR affrontera le FUS de Rabat lors du match reporté de la 21e journée. Le club militaire se focalise sur le championnat après avoir évidemment perdu la finale de la Ligue des Champions. L'occasion pour les hommes de Dos Santos de se ressaisir et de s'imposer pour reprendre la place du leader occupé désormais par le Raja. Le club militaire doit composer avec l'absence de plusieurs piliers de l'équipe, dont son capitaine Rabih Harimet. Harimet manquera cette rencontre suite à une blessure au mollet et Youssef Fahli en raison d'une blessure à l'épaule. Cette confrontation est prévue demain samedi sur la pelouse du stade Moulay Hassan Rabat à partir de 20h.
3: Et enfin, du tennis pour changer de discipline avec le troisième tour de Roland-Garros qui se poursuit aujourd'hui. Quels sont les matchs à retenir, Mohamed ?
0: Il y a sans doute ce duel entre l'expérience et la jeunesse portée évidemment par le Brésilien Fonseca qui impose son jeu face à un Cador et

0: grand favori pour le sacre final. Novak Djokovic, même si le Serbe mène 2-7-1, le Brésilien a su faire retourner la situation en remportant le troisième set. Et il est en train de s'imposer lors du quatrième set, ce qui va pousser Djokovic dans ses limites. Et pardon, c'est Djokovic qui est en train de s'imposer 5-4, donc pour le compte du quatrième set qui oppose évidemment les deux tennisman. Le Serbe a dû batailler, rappelons-le, lors des premières journées, amoindri physiquement, on le sait. Après, il tente évidemment de s'appuyer sur sa longue expérience pour défier la jeunesse et remporter, pourquoi pas, un quatrième Roland Garros. C'est un petit rappel pour la finale de la Ligue des Champions. Ce sera donc demain samedi à partir de 17h, évidemment, Hugo.
1: Merci Mohamed Amimi. On suivra évidemment cette finale avec beaucoup d'attention. Merci à vous d'avoir suivi ce journal. Restez avec nous sur Média pour ce début de soirée.

0: Sheryl Crow, Sign Your Name. Et il est temps pour nous de laisser place à notre rendez-vous du vendredi, notre Gaming Time. Et aujourd'hui, Pape Diouf va nous parler de ce que certains appellent déjà le GTA marocain.
1: Et avec moi dans le studio, Pape Diouf. Bonjour Pape.
2: Bonjour Sokaina.
1: Alors aujourd'hui, vous nous parlez d'un nouveau jeu, un jeu marocain qui promet. D'ailleurs, il fait déjà l'unanimité chez les passionnés de manettes, consoles et PC qui l'ont testé lors du Morocco Gaming Expo. Il s'agit de Casafonia, que certains appellent

0: déjà le GTA marocain.
1: Ce Kaina, c'est un jeu qui a été développé par le studio marocain EJB Games. Et dès les premières secondes du trailer, il y a un son que nous connaissons tous. Bon, la plupart connaissent au Maroc.

0: Et si Casafonia démarre par cet instrumental, c'est parce que le jeu a été développé en collaboration directe avec une icône du rap marocain, Soukaina, que vous connaissez bien, Dizzy Dross. L'idée originale vient du rappeur lui-même qui a fait confiance aux compétences des jeunes développeurs marocains, ce qui balait ainsi les rumeurs qui prétendaient que l'artiste avait simplement profité du projet à la dernière minute. Non, c'était pas ça.
1: Voilà, ce qui est clair d'ailleurs. Alors, Pape, quid du gameplay? Que fait le joueur une fois devant son PC?
0: Alors, Soukaina, dans ce jeu, le joueur incarne le personnage de Dizzy Dross. L'aventure commence par un travail, ça peut être dans un centre d'appel, pour économiser de l'argent. Et maintenant, Soukaina, avec cet argent économisé, le joueur va ensuite enregistrer le morceau Casafonia en studio. Et une fois le titre produit, le joueur entre dans une phase de commerce, de l'achat, de la vente avec d'autres personnages de la ville pour générer plus de gains.
1: Donc on est un peu rappeur dans ce jeu en quelque sorte.
0: C'est ça.
1: Alors maintenant, comment le jeu nous plonge-t-il dans l'âme de Casablanca?
0: Alors si vous avez l'occasion de voir le teaser, vous allez tout simplement tomber sous le charme de la créativité des développeurs. Ils ont fidèlement reproduit la culture et on va dire les rues de Casablanca. On y voit notamment l'imposante mosquée Hassan II. Il y a aussi des éléments du quotidien comme les commerces de quartier, les mahlabas, des transactions en dirhams et même l'utilisation d'une application bancaire inspirée de la réalité. Dans tous les cas, nous allons garder un œil, Soukaina, sur ce projet, sur ce jeu Casafonia qui nous montre que les rues casablancaises ne se racontent plus seulement, elles se jouent aussi.

0: Michael Bolton, What a Wonderful World. Et tout de suite, on va prendre la direction de l'Irak avec une minute pour comprendre. Le nouveau premier ministre irakien, Ali El-Zaidi, a salué cette semaine la décision de Moqtada al-Sadr de placer les Saraya al-Salam sous l'autorité de l'État. Ces brigades armées, longtemps liées au chef religieux chiite, doivent désormais rejoindre le cadre officiel pour Bagdad. Le message est simple, en Irak, les armes doivent appartenir à l'État et non au parti. Le gouvernement appelle donc les autres groupes armés à suivre le même chemin. C'est une minute pour comprendre avec Pierre Boussel.
1: Alors, les Saraya al-Salam, ce sont les milices de Moqtada al-Sadr, l'un des chefs chiites peut-être les plus influents d'Irak. Les Américains en ont un souvenir amer. Les forces américaines ont affronté ces miliciens lors de combats qui ont été âpres et sanglants. Ces milices sont nées du désordre qui a suivi la chute de Saddam Hussein. Pour beaucoup d'Irakiens, elles représentent à la fois une force de protection de certaines populations, en l'occurrence chiite, mais aussi un instrument politique au service de Moqtada al-Sadr. Ils ont leur chef, ils ont leur réseau, ils ont leur quartier, ils ont leur source de financement, et ces miliciens ont pendant très longtemps eu leur propre priorité politique et militaire. Donc la décision de Sadr, qui consiste à ce que ces hommes rejoignent l'autorité de l'État, est tout à fait importante. À la fois, c'est un choix militaire, c'est un choix de transition pour ces miliciens, mais c'est aussi un choix politique. Sadr veut apparaître comme celui qui donne l'exemple. Il met ses rivaux chiites, ses rivaux miliciens devant une question simple. Si ces brigades peuvent rejoindre le cadre national, pourquoi les autres factions garderaient-elles leurs armes? C'est là que le geste devient important. Il met sous pression les autres groupes chiites qui refusent toujours de se fondre totalement dans les institutions nationales irakiennes, notamment les milices qui sont proches de l'Iran, factions qui affirment que leurs armes servent à défendre l'Irak, à protéger les lieux saints ou bien à résister aux puissances, aux forces extérieures. Mais pour le gouvernement, pour Bagdad, cette situation empêche la construction d'un État central. Un pays ne peut pas avoir plusieurs forces armées qui obéissent à plusieurs centres de décision. L'annonce de Sadr ne règle donc pas tout, mais en tout cas, elle prouve qu'il est possible que certaines milices rejoignent le giron national. C'est un message envoyé à l'ensemble des groupes armés, et ils sont nombreux, des groupes armés qui continuent d'opérer sur le territoire national irakien.

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1: Bonsoir à toutes et à tous. Y aura-t-il accord ou pas? C'est la question du soir à propos des négociations entre l'Iran et les États-Unis. Donald Trump dit apporter sa réponse incessamment sous peu, mais avec certaines conditions. Téhéran, de son côté, dément des discussions sur certains axes. La Roumanie voit une nouvelle fois un drone russe violer son espace aérien. C'était la nuit dernière et cela provoque l'énervement des pays européens et de l'OTAN, avec même deux articles de l'Alliance susceptibles d'être activés. Les Marocaines et Tunisiennes ont désormais moins de 2 enfants en moyenne. C'était 7 à 8 il y a 50 ans. La fécondité baisse dans les pays maghrébins et cela provoque une métamorphose de la société, notamment dans notre royaume. La déforestation baisse au Brésil, elle est au plus bas depuis 2019. MAP Biomasse a sorti un rapport cette semaine sur le sujet et ce recul, il est dû aux politiques du président Lula. L'un dit que ça avance, l'autre dit que non. Donald Trump assure qu'une décision pourrait être prise ce soir au sujet d'un accord avec l'Iran. Le président des États-Unis précise que les conditions non négociables sont la destruction de la matière nucléaire iranienne et la réouverture du détroit d'Ormuz. Des informations démenties dans la foulée par l'Iran. Éline Roussel fait le point pour nous sur la situation.
2: C'est sur son réseau Truth Social que Donald Trump lâche la bombe. Il se rend dans la Situation Room pour prendre une décision finale. L'accord, qui pourrait être signé, prévoit, selon le média The Guardian, le déblocage total du détroit d'Ormuz, la levée du blocus américain sur les ports iraniens, ainsi que l'accès à 12 milliards de dollars d'avoirs gelés pour l'Iran. Mais Donald Trump précise que le point non négociable reste l'arrêt total du projet nucléaire iranien. Alors à ces déclarations, Téhéran s'empresse de réagir et les qualifie de mélange de mensonges et de vérités. Là aussi, c'est la question du nucléaire qui pose problème. Plus tôt dans la journée, une source iranienne haut placée a déclaré à l'agence Reuters que ce nouveau protocole d'accord n'aborde

qu'une question liée au nucléaire. Et puis concernant Hormuz, l'Iran précise là aussi, l'ouverture du détroit sera encadrée et sous surveillance iranienne si elle a lieu. Alors comme à leur habitude, les deux belligérants déclarent puis démentent à voir maintenant si ces batailles diplomatiques

0: affirme au chef de la diplomatie états-unienne qu'un cessez-le-feu est toujours une condition préalable à toute avancée diplomatique. Et en parallèle, Israël poursuit ses avancées au Liban. L'armée a traversé le fleuve Litani dans le sud du pays. C'est ce qu'assure une nouvelle fois aujourd'hui Benjamin Netanyahou. Le premier ministre israélien était en visite proche de la frontière au nord de son pays et il explique aux soldats frapper le Hezbollah de plein fouet. Mais vous le savez, il n'est pas question que du Hezbollah. Toute la population est touchée par ces frappes et notamment les enfants. 15 ont été tués et 62 blessés dans le pays selon l'UNICEF. En une semaine, cela fait une moyenne de 11 enfants blessés ou tués par Israël toutes les 24 heures. Voilà ce qu'a expliqué l'organe onusien. L'armée israélienne toujours qui avance également sur un autre territoire dans la bande de Gaza. Le Hamas la dénonce et évoque une violation flagrante du cessez-le-feu. Ce soir, dans l'ouest de la ville de Gaza, un Palestinien a été tué et plusieurs autres blessés selon l'agence de presse palestinienne Wafa. Dans un autre conflit, la Russie prépare une nouvelle frappe massive contre l'Ukraine. C'est ce qu'affirme Volodymyr Zelensky, alors que Moscou appelle les diplomates étrangers à quitter Kiev. La Russie, justement, semble avoir franchi une nouvelle limite pour la présidente de la Commission européenne, Kaya Kallas. La nuit dernière, un drone russe a touché un immeuble en Roumanie, dans une ville à la frontière avec l'Ukraine. Selon Bucarest, l'armée n'a pas eu le temps de l'abattre et c'est la première fois qu'un engin du Kremlin touche une infrastructure roumaine. Un pays membre de l'OTAN, pour rappel, il y a plusieurs mois, des drones du Kremlin avaient déjà violé le ciel de plusieurs pays membres de l'Alliance transatlantique, dont la Roumanie, mais sans jamais faire de dégâts. Plusieurs pays européens ont donc réagi à cette frappe. Le Royaume-Uni a condamné la violation de l'espace aérien de l'OTAN. L'Allemagne fustige le comportement irresponsable de Moscou. Et la ministre roumaine des Affaires étrangères assure, elle, que cette attaque pourrait justifier le recours à l'article 4 de l'OTAN. Un autre article, le numéro 5, ressort lui aussi dans les prises de parole dans les médias. Cyril Brett, membre de l'Institut Jacques Delors, spécialiste de la Russie, nous explique ces deux textes.
1: Il ne sera actionné, cet article 4 du traité de l'Organisation de l'Atlantique Nord, que par commun accord des alliés. Son contenu est assez simple, il s'agit de considérer une attaque et une menace à la sécurité d'un des alliés comme une menace sur la sécurité de l'intégralité de l'Alliance. Et les autorités roumaines ont immédiatement mis en évidence cet article du traité de l'Atlantique Nord, car il permet de donner à la Roumanie un soutien international crédible, très large et dissuasif à l'égard de la Russie. L'article 5 est bien différent, il s'agit de passer aux opérations militaires pour défendre un des alliés contre une agression militaire du type conflit armé ou guerre. Un drone ne fait pas une guerre et il sera difficile à la Roumanie de convaincre les alliés dans leur ensemble qu'il s'agit d'une guerre menée contre la Roumanie. Il s'agit bien plutôt d'une action de déstabilisation et d'une action agressive, mais pas d'une guerre à proprement parler.
0: Les explications de Cyril Brett, membre de l'Institut Jacques Delors et spécialiste de la Russie. Il répondait aux questions de Stéphanie Parot. Et Marc Rutte, secrétaire général de l'OTAN, exprime lui la solidarité de l'Alliance avec la Roumanie, pendant que Vladimir Poutine assure de son côté que personne ne peut savoir si le drone était russe. Le président russe explique également que son pays n'a jamais menacé et ne menace pas les pays européens. Le nombre de naissances s'effondre rapidement en Afrique du Nord. Une étude publiée mercredi par l'Institut National d'Études Démographiques en France présente ce constat sans appel. Le Maroc se distingue par une baisse continue et progressive du taux de fécondité depuis les années 90. Dans les années 70, les femmes maghrébines portaient en moyenne 7 à 8 enfants. Désormais, la Tunisie et le Maroc sont en dessous du seuil de 2 enfants par femme, un seuil qui permet le renouvellement démographique de la population. Et la raison de cette baisse, elle s'explique par un meilleur accès à la contraception des femmes qui étudient plus et qui ont par conséquent moins d'enfants. Les conditions économiques sont également un facteur de régression. Les jeunes couples sont moins enclins à fonder des familles nombreuses faute d'un pouvoir d'achat suffisant. Le Maroc risque donc de subir un vieillissement démographique avec un nombre croissant de personnes âgées et des enfants de moins en moins nombreux. Alors qu'est-ce que ce changement implique ? Lina Taghi a posé la question à Samira Misbar, sociologue et analyste des mutations sociales et économiques.
2: En termes concrets, qu'est-ce que ça va impliquer ? Pour le système éducatif, il va y avoir moins d'enfants dans les écoles. Hein, donc il va y avoir une redistribution justement de toute la carte scolaire, de tous les équilibres territoriaux pour cette question. Hein. En termes d'investissement de l'État par rapport à ça, des choix qui vont devoir être faits. Est-ce qu'il faudra diminuer le montant qui sera alloué aux secteurs sociaux ou au contraire les augmenter pour améliorer la qualité des services qui seront donnés. Ensuite,

0: L'autre conséquence immédiate, ça va être la structuration du monde du travail, hein, puisque si on a moins de population active, il faudra bien qu'il y ait des gens qui viennent travailler. Et puis, évidemment, les personnes âgées, puisque traditionnellement, les personnes âgées sont prises en charge par les familles. Là, c'est de moins en moins le cas, parce que les conditions de vie ont changé, parce que les populations sont de plus en plus urbaines, parce qu'il n'y a pas d'infrastructure consacrée à cette catégorie de la population, et surtout parce que culturellement, ce n'est pas accepté.
1: Samira Misbahar, sociologue et analyste des mutations sociales et économiques, elle était l'invitée de Lina Tagui dans Matin Info, une interview que vous pouvez retrouver en intégralité sur notre site media1.com. Et au Maroc, toujours attention aux chaleurs, mais aussi aux orages, jusqu'à lundi, des températures pouvant aller jusqu'à 43 degrés sont prévus par la Direction Générale de la Météorologie à Tata, Boujdour ou encore à Ousserde. Des pluies fortes et potentiellement de la grêle sont également à prévoir à Ouarzazate, Azilal et Khénifra. Cette fois, c'est une bonne nouvelle pour l'écologie. La déforestation est en baisse au Brésil. En 2025, elle a diminué d'un cinquième par rapport à l'année précédente pour atteindre son niveau le plus bas depuis 2019. D'après le rapport publié mercredi par MAP Biomass, c'est la première fois en 7 ans que la déforestation passe sous la barre du million d'hectares en une année. Notez qu'en 2023, c'était 3 millions dans le pays, principalement en Amazonie et dans le Cerrado. Alors, que dire de la politique de reforestation au Brésil? Écoutez, la réponse de Laurent Durieux, ingénieur de recherche à l'Institut de recherche pour le développement et coordinateur de l'initiative One Forest Vision.
2: Le gouvernement Lula récemment a annoncé plus de 600 millions de dollars d'investissement dans ce qu'ils appellent la bioéconomie. C'est vraiment tout ce qui peut être en faveur à la fois des écosystèmes forestiers et également de l'économie, hein, et notamment pour lutter contre la pauvreté. Elle va s'appuyer sur effectivement la richesse génétique, la richesse en fruits de cette forêt amazonienne qui a une richesse qui mérite d'être explorée. L'alliance entre la science pour connaître finalement toute cette richesse, des investissements et des communautés locales. Il y a des efforts de reforestation dans différentes régions du Brésil. Il y a beaucoup de terres qui ont été dégradées, qui repoussent un peu naturellement, avec plus ou moins de succès, parce que quand on enlève la forêt, en fait, le sol s'appauvrit beaucoup, et ce qui repousse, c'est pas vraiment de la forêt tropicale, donc on a une restauration naturelle. Mais ce qui marche le mieux, c'est ce qu'on appelle la restauration assistée, c'est-à-dire qu'on va aider la nature à diversifier de nouvelles espèces d'arbres et en même temps avoir des populations qui la protègent. Donc finalement, la forêt qu'on imagine quand on parle de restauration, c'est une forêt avec des communautés locales, donc avec des humains qui sont avec la forêt et qui, par contre, amènent des services écosystémiques sur le changement climatique ou la biodiversité.
1: Voilà l'analyse de Laurent Durieux, ingénieur de recherche à l'Institut de recherche pour le développement et coordinateur de l'initiative One Forest Vision, au micro de Cassandre Thomas. Merci d'avoir suivi ce journal. Restez avec nous sur Média. 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

0: Et après Anthony Kiedis qui remixe Everything I Wanted de Billie Eilish, il est temps pour nous de prendre la direction de la Turquie avec notre chronique d'actualité. Et en cette période d'El Kbir, la Turquie débat à nouveau d'un problème devenu chronique, les graves difficultés de son secteur de l'élevage. Un secteur en crise, devenu dépendant de l'étranger et miné par une hausse exponentielle des coûts ces dernières années, notamment pour les aliments qui servent à nourrir ces cheptels. Les représentants du secteur dénoncent des aides insuffisantes et tirent la sonnette d'alarme à Ankara. C'est un sujet de notre correspondante en Turquie, Anand Loer.
1: Sur le papier, c'est-à-dire dans les chiffres officiels, l'élevage en Turquie ne se porte pas si mal. Selon le ministère de l'Agriculture et des Forêts, le nombre d'animaux est en augmentation. L'an dernier, dans le pays, on comptait 17,7 millions de bovins et 57,8 millions d'ovins, soit respectivement une hausse de 4,3 et 5,4% par rapport à 2024. Mais les représentants du secteur et les experts indépendants soulignent que cette hausse est en contradiction avec la réalité du terrain. Plusieurs maux minent en vérité le secteur turc de l'élevage et ils s'aggravent ces dernières années. D'abord, l'incapacité de la production locale à répondre à la demande intérieure a fait de la Turquie, dans l'espace de quelques années, le deuxième plus grand importateur mondial de bétail vivant, juste derrière les États-Unis. Bien que les données ministérielles évaluent le taux d'autosuffisance en matière de viande rouge à 93%, ce déficit chronique de 7% déstabilise constamment les prix du marché et rend les importation indispensable. Et ce n'est pas tout. L'augmentation des coûts de production, directement indexée sur les devises étrangères, décourage les éleveurs et fragilise la rentabilité. En mars, les prix des intrants agricoles ont encore augmenté de plus de 34% sur un an. La situation est particulièrement critique pour les dépenses liées aux aliments pour le bétail. Elles représentent en général 65 à 70% des coûts d'une exploitation. Or, la Turquie dépend de l'étranger à hauteur de 50% pour les matières premières telles que le soja ou le maïs. Baki Switchmez, président de la Chambre des ingénieurs agricoles, résume la situation.
2: Le problème, c'est le coût élevé des intrants agricoles, la chute des revenus des agriculteurs et l'explosion de leurs dettes sans que des mesures ne soient prises pour y remédier. Le problème, c'est que les éleveurs se retrouvent contraints d'envoyer des vaches laitières à l'abattage par manque de rentabilité et que le gouvernement continue à importer du lait et du bétail après avoir dit qu'il ne le ferait plus. Le problème, c'est la destruction des pâturages. Si l'accumulation des erreurs dans nos politiques agricoles continue, il n'y aura plus rien à sauver.
1: Et selon lui, face à ces problèmes, les aides de l'État sont très insuffisantes.
2: Aucun des problèmes rencontrés aujourd'hui n'est nouveau. Ce sont tous des problèmes qui reviennent sans cesse depuis longtemps, mais pour une raison ou une autre, on ne parvient jamais à trouver de solution durable. La place de l'agriculture dans notre pays, son rôle, sa position dans l'économie ont considérablement changé ces dernières années. L'inflation est désormais devenue chronique. Or, dans ce contexte où nous nous classons parmi les quatre premiers pays du monde pour l'inflation et où nous occupons la première place en Europe, les aides de l'État restent très faibles et très insuffisantes.
1: À ces problèmes s'est ajoutée ces dernières années une épidémie de fièvre aphteuse qui a causé la perte d'environ 2 millions d'animaux. Autant de paramètres qui, avec l'exode rural, créent un dernier problème, le manque de main-d'œuvre. Il y a 20 ans, la Turquie comptait 5 millions de personnes employées dans l'agriculture, soit 300 000 de

0: plus qu'aujourd'hui. Entre-temps, la population du pays a augmenté de plus de 15 millions de personnes. À Ankara, Anne Joa pour Média 1.
1: Et après Ankara, un dernier détour par l'Hexagone avec notre magazine de la politique française. À la une aujourd'hui, ce jeudi, les députés ont abrogé à l'unanimité le code noir qui organisait l'esclavage, bien qu'il avait déjà été aboli en 1848. Dans le reste de l'actualité française, la canicule. 14 départements de l'Hexagone sont placés en vigilance orange pour la journée de vendredi. La gauche et plusieurs associations dénoncent l'impréparation du gouvernement. Et autre sujet d'actualité, la campagne présidentielle. Elle a déjà commencé en France avec plusieurs candidats déclarés, à droite comme à gauche. Raphaël Glucksmann, de son côté, se donne lui encore 3 mois pour décider s'il sera candidat. On fait le point de ces sujets avec notre éditorialiste Jean-Marie Colombani. Il était au micro de Paul Lionel Kivigère.
2: Bonjour Jean-Marie Colombani.
3: Bonjour.
2: Pour commencer ce magazine de la politique française, ce jeudi, les parlementaires de l'Assemblée nationale ont voté à l'unanimité l'abrogation du Code noir, cet ensemble de textes promulgués entre les 17e et 18e siècles qui organisait l'esclavage, qui a pourtant été aboli en 1848 en France. Alors ma première question, pourquoi est-ce que ce n'est que près de 180 ans plus tard que ce Code est abrogé ?
3: Alors on ne peut pas répondre pour ceux qui ne sont plus là, pour les générations qui ont passé. Mais simplement, c'est vrai qu'il y a un regain aujourd'hui de conscience et d'intérêt pour la période de l'esclavage, en effet, et qui a conduit d'abord à une date qui revient chaque année, qui est destinée à ce que on se souvienne de cette période, et puis qui en même temps s'accompagne d'une série de manifestations ici et là qui sont de nature à enseigner cette période qui était jusqu'à présent assez discrète quand on regardait les manuels scolaires. Donc voilà, c'est dans ce contexte qu'il faut regarder cela. C'est une conscience salutaire d'une certaine façon, même si elle est très tardive en effet. Mais elle est quand même importante, en tout cas pour la génération d'aujourd'hui et les générations qui viennent.
2: Et quelle prochaine étape maintenant ? Une politique de réparation ?
3: Alors, la prochaine étape, ce sera au gré de l'actualité, parce qu'il y aura toujours, il peut y avoir ici ou là, à nouveau des questions mémorielles qui reviennent au premier rang. On pense évidemment tout de suite aux disputes avec l'Algérie et aux efforts qu'avait essayé d'engager le président Macron sur ce sujet, sur ce terrain, en essayant de rassembler des collèges d'historiens des deux côtés pour que le passé soit mieux connu et donc ensuite mieux enseigné et mieux renseigné. C'est par exemple à cela qu'il faut faire allusion, quoi. Et peut-être y aura-t-il la même chose avec d'autres pays, d'autant qu'il y a aussi un pan de la politique culturelle du président de la République qu'il ne faut pas négliger et qui a engagé les musées nationaux à être dans une politique de restitution. De restitution d'objets qui ont été, au gré des combats, ramenés sur le territoire métropolitain et qui, aujourd'hui, sont restitués à des différents pays africains parce que ce sont des trésors de l'art qui les concernent, qui étaient leur propriété avant d'être captés par la France et qui sont progressivement restitués. Et ça, c'est une politique qui a été engagée donc notamment par le président Macron et qui se poursuit de façon assez suivie et régulière.
2: Jean-Marie Colombani, dans le reste de l'actualité française, un tout autre sujet, la canicule qui n'épargne pas le pays, jusqu'à 37,8 degrés enregistrés ce jeudi. C'est un record battu pour un mois de mai d'après Météo France. Tout est sous contrôle, a pourtant assuré la ministre de la Transition écologique en début de semaine. Mais la gauche dénonçait l'inaction du gouvernement en la matière. Jean-Marie Colombani, qu'est-ce qui se fait ailleurs, dans d'autres pays qui fonctionnent et qui pourraient peut-être inspirer l'exécutif français face à ce phénomène météo ?
3: Moi, je pense que tout le monde est sur un pied d'égalité de ce point de vue-là, parce que si on regarde bien les choses, prenons par exemple l'Angleterre, qui connaît aussi des sommets au thermomètre, qui sont tout à fait inhabituels. C'est un message un peu plus explicite, ce qui se passe aujourd'hui, adressé à ceux qui sont sceptiques sur l'idée du réchauffement climatique et des mesures donc qu'il faut prendre. Ça tombe d'ailleurs à un moment intéressant parce que les problématiques écologiques étaient plutôt en recul et notamment l'idée qu'il fallait accélérer dans la phase d'abandon de l'énergie fossile. Et il y avait tout un courant qui avait repris pied, d'ailleurs, fortement encouragé depuis les États-Unis, bien sûr, par Donald Trump, et qui

0: menacer au fond de renvoyer au second plan les préoccupations qui conduisaient à essayer de lutter contre la dégradation du climat. Et donc voilà que la nature nous rappelle à l'essentiel et que c'est une tâche en effet urgente et qu'il ne faut surtout pas lever le pied. D'ailleurs, s'agissant du gouvernement, il a engagé une accélération de la politique d'électrification qui va tout à fait dans ce sens, dans le sens d'un abandon progressif des énergies fossiles, même si tout cela prendra évidemment des années et des années. Mais néanmoins, le message est là, le message est très clair.
1: On termine ce magazine de la politique française avec un autre sujet bouillant, celui de la campagne présidentielle qui a commencé. Raphaël Glucksmann, lui, laisse planer le doute sur sa candidature. Le responsable du parti de gauche dite démocratique Place Publique se donne 3 mois pour décider s'il sera candidat ou non. 3 mois pour sillonner le pays et proposer un nouveau contrat patriotique. 3 mois pour réunir sa famille politique. C'est ce qu'il a déclaré aux 20h de TF1 en début de semaine. Jean-Marie Colombani, la question que je me pose quand même, c'est est-ce que Raphaël Glucksmann a cette capacité justement d'unir sa famille politique autour de lui ? Parce qu'il y a aussi le PS et les Verts, non ?
0: Ben, pour le moment, il n'a aucune capacité. Pour le moment, il est lui-même, à l'inverse de la phase précédente où il était au moment des élections européennes, où il avait d'ailleurs obtenu un excellent résultat. Il était le candidat de plusieurs courants de la gauche. Et là, la question qui est posée, en fait, s'agissant de Raphaël Glucksmann, c'est de savoir s'il a l'étoffe au fond d'un politique. Parce que c'est un intellectuel, c'est un élu au Parlement européen qui est très actif et très efficace. C'est quelqu'un qui a une réflexion personnelle très solide. Simplement, a-t-il les capacités, j'allais dire presque tactiques, tacticiennes, d'exister en politique dans un univers qui s'est empressé de le neutraliser aussitôt passé le scrutin des européennes, si on veut bien s'en souvenir. Donc les 3 mois qu'il se donne, je veux dire, c'est un petit peu aussi un aveu du fait que, pour le moment, ça n'accroche pas et ça ne prend pas. Donc, on verra au bout de cette période s'il. Mais il est important qu'il soit, cela dit, dans les futurs regroupements de la gauche, en tout cas de la gauche non LFI, la gauche non mélenchoniste, pour qu'elle soit dignement représentée et qu'elle puisse, si possible, figurer au second tour en lieu et place justement de Jean-Luc Mélenchon. Donc il sait que c'est ça l'enjeu réel, et donc je pense qu'il c'est quelqu'un qui devrait logiquement, s'il voit qu'il n'y arrive pas, s'effacer pour ne pas encourir le risque de laisser la place libre à Jean-Luc Mélenchon.
1: Merci beaucoup Jean-Marie Colombani, votre analyse clôt ce magazine de la politique française. Merci à vous et à bientôt pour de futurs entretiens sur les ondes de Médias.
0: À bientôt, merci.

0: Nous arrivons déjà à la fin de ce carrefour de l'information. Merci encore de nous avoir suivis sur les ondes de Médias. Dans quelques instants, notre prochain point sur l'actualité. Mais avant cela, jetons un dernier coup d'œil sur la météo de demain.
1: Et cap tout d'abord sur Abidjan, le mercure affichera 31 degrés avec des averses. 31 également du côté de Lagos, 28 degrés prévus à Dakar, 38 à Bamako, 30 degrés du côté de Conakry et 39 à Ouagadougou. À Libreville, le mercure affichera 39 degrés, 30 à Yaoundé avec des orages, 32 degrés du côté de Douala, 43 à N'Djamena, 34 à Bangui et Kinshasa. Du côté de Johannesburg, le mercure affichera 20 degrés, 24 à Nairobi et 21 à Addis Abeba.
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3: Bonsoir à toutes et à tous. Y aura-t-il accord ? Ou pas, c'est la question du soir à propos des négociations entre l'Iran et les États-Unis. Donald Trump dit apporter sa réponse incessamment sous peu, mais avec certaines conditions. Téhéran, de son côté, dément des discussions sur certains axes. La Roumanie voit une nouvelle fois un drone russe violer son espace aérien. C'était la nuit dernière et cela provoque l'énervement des pays européens et de l'OTAN, avec même deux articles de l'Alliance susceptibles d'être activés. Les Marocaines et Tunisiennes ont désormais moins de 2 enfants en moyenne. C'était 7 à 8 il y a 50 ans. La fécondité baisse dans les pays maghrébins et cela provoque une métamorphose de la société, notamment dans notre royaume. La déforestation baisse au Brésil, elle est au plus bas depuis 2019. MAP Biomass a sorti un rapport cette semaine sur le sujet et ce recul, il est dû aux politiques du président Lula. L'un dit que ça avance, l'autre dit que non. Donald Trump assure qu'une décision pourrait être prise ce soir au sujet d'un accord avec l'Iran. Le président des États-Unis précise que les conditions non négociables sont la destruction de la matière nucléaire iranienne et la réouverture du détroit d'Ormuz. Des informations démenties dans la foulée par l'Iran. Éline Roussel fait le point pour nous sur la situation.
4: C'est sur son réseau Truth Social que Donald Trump lâche la bombe. Il se rend dans la Situation Room pour prendre une décision finale. L'accord, qui pourrait être signé, prévoit, selon le média The Guardian, le déblocage total du détroit d'Ormuz, la levée du blocus américain sur les ports iraniens, ainsi que l'accès à 12 milliards de dollars d'avoir gelé pour l'Iran. Mais Donald Trump précise que le point non négociable reste l'arrêt total du projet nucléaire iranien. Alors à ces déclarations, Téhéran s'empresse de réagir et les qualifie de mélange de mensonges et de vérités. Là aussi, c'est la question du nucléaire qui pose problème. Plus tôt dans la journée, une source iranienne haut placée a déclaré à l'agence Reuters que ce nouveau protocole d'accord n'aborde aucune question liée au nucléaire. Et puis concernant Hormuz, l'Iran précise là aussi l'ouverture du détroit sera encadrée et sous surveillance iranienne si elle a lieu. Alors comme à leur habitude, les deux belligérants déclare, puis démente, à voir maintenant si ces batailles diplomatiques aboutissent in fine à un accord de paix.
3: Les précisions d'Éline Roussel et justement l'Iran qui dément une nouvelle fois toute négociation sur le volet nucléaire. Il n'y a pas de discussion sur cette question, déclare le porte-parole de la diplomatie de Téhéran. Pendant ce temps, d'autres négociations, cette fois militaires, ont démarré entre le Liban et Israël. Les deux pays se retrouvent une nouvelle fois à Washington aujourd'hui. Le président

0: Soleimani affirme au chef de la diplomatie états-unienne qu'un cessez-le-feu est toujours une condition préalable à toute avancée diplomatique. Et en parallèle, Israël poursuit ses avancées au Liban. L'armée a traversé le fleuve Litani dans le sud du pays. C'est ce qu'assure une nouvelle fois aujourd'hui Benjamin Netanyahou. Le premier ministre israélien était en visite proche de la frontière au nord de son pays et il explique aux soldats frapper le Hezbollah de plein fouet. Mais vous le savez, il n'est pas question que du Hezbollah. Toute la population est touchée par ces frappes et notamment les enfants. 15 ont été tués et 62 blessés dans le pays selon l'UNICEF. En une semaine, cela fait une moyenne de 11 enfants blessés ou tués par Israël toutes les 24 heures. Voilà ce qu'a expliqué l'organe onusien. L'armée israélienne toujours qui avance également sur notre territoire. Dans la bande de Gaza, le Hamas la dénonce et évoque une violation flagrante du cessez-le-feu. Ce soir, dans l'ouest de la ville de Gaza, un Palestinien a été tué et plusieurs autres blessés selon l'agence de presse palestinienne Wafa. Dans un autre conflit, la Russie prépare une nouvelle frappe massive contre l'Ukraine. C'est ce qu'affirme Volodymyr Zelensky, alors que Moscou appelle les diplomates étrangers à quitter Kiev. La Russie, justement, semble avoir franchi une nouvelle limite pour la présidente de la Commission européenne, Kaya Kallas. La nuit dernière, un drone russe a touché un immeuble en Roumanie, dans une ville à la frontière avec l'Ukraine. Selon Bucarest, l'armée n'a pas eu le temps de l'abattre et c'est la première fois qu'un engin du Kremlin touche une infrastructure roumaine. Un pays membre de l'OTAN, pour rappel, il y a plusieurs mois, des drones du Kremlin avaient déjà violé le ciel de plusieurs pays membres de l'Alliance transatlantique, dont la Roumanie, mais sans jamais faire de dégâts. Plusieurs pays européens ont donc réagi à cette frappe. Le Royaume-Uni a condamné la violation de l'espace aérien de l'OTAN. L'Allemagne fustige le comportement irresponsable de Moscou. Et la ministre roumaine des Affaires étrangères assure, elle, que cette attaque pourrait justifier le recours à l'article 4 de l'OTAN. Un autre article, le numéro 5, ressort lui aussi dans les prises de parole dans les médias. Cyril Brett, membre de l'Institut Jacques Delors et spécialiste de la Russie, nous explique ces deux textes.
1: Il ne sera actionné, cet article 4 du traité de l'Organisation Atlantique Nord, que par commun accord des alliés. Son contenu est assez simple, il s'agit de considérer une attaque et une menace à la sécurité d'un des alliés comme une menace sur la sécurité de l'intégralité de l'Alliance. Et les autorités roumaines ont immédiatement mis en évidence cet article du traité de l'Atlantique Nord, car il permet de donner à la Roumanie un soutien international crédible, très large et dissuasif à l'égard de la Russie. L'article 5 est bien différent. Il s'agit de passer aux opérations militaires pour défendre un des alliés contre une agression militaire du type conflit armé ou guerre. Un drone ne fait pas une guerre et il sera difficile à la Roumanie de convaincre les alliés dans leur ensemble qu'il s'agit d'une guerre menée contre la Roumanie. Il s'agit bien plutôt d'une action de déstabilisation et d'une action agressive, mais pas d'une guerre à proprement parler.
0: Les explications de Cyril Brett, membre de l'Institut Jacques Delors et spécialiste de la Russie, il répondait aux questions de Stéphanie Parot. Et Marc Rutte, secrétaire général de l'OTAN, exprime lui la solidarité de l'Alliance avec la Roumanie, pendant que Vladimir Poutine assure de son côté que personne ne peut savoir si le drone était russe. Le président russe explique également que son pays n'a jamais menacé et ne menace pas les pays européens. Le nombre de naissances s'effondre rapidement en Afrique du Nord. Une étude publiée mercredi par l'Institut National d'Études Démographiques en France présente ce constat sans appel. Le Maroc se distingue par une baisse continue et progressive du taux de fécondité depuis les années 90. Dans les années 70, les femmes maghrébines portaient en moyenne 7 à 8 enfants. Désormais, la Tunisie et le Maroc sont en dessous du seuil de 2 enfants par femme, un seuil qui permet le renouvellement démographique de la population. Et la raison de cette baisse, elle s'explique par un meilleur accès à la contraception des femmes qui étudient plus et qui ont par conséquent moins d'enfants. Les conditions économiques sont également un facteur de régression. Les jeunes couples sont moins enclins à fonder des familles nombreuses faute d'un pouvoir d'achat suffisant. Le Maroc risque donc de subir un vieillissement démographique avec un nombre croissant de personnes âgées et des enfants de moins en moins nombreux. Alors qu'est-ce que ce changement implique ? Lina Taghi a posé la question à Samira Misbar, sociologue et analyste des mutations sociales et économiques.
2: En termes concrets, qu'est-ce que ça va impliquer ? Pour le système éducatif, il va y avoir moins d'enfants dans les écoles. Hein, donc il va y avoir une redistribution justement de toute la carte scolaire, de tous les équilibres territoriaux pour cette question. Hein. En termes d'investissement de l'État par rapport à ça, des choix qui vont devoir être faits. Est-ce qu'il faudra diminuer le montant qui sera alloué aux secteurs sociaux ou au contraire les augmenter pour améliorer la qualité des services qui seront donnés ?

0: Ensuite, l'autre conséquence immédiate, ça va être la structuration du monde du travail, hein, puisque si on a moins de population active, il faudra bien qu'il y ait des gens qui viennent travailler. Et puis, évidemment, les personnes âgées, puisque traditionnellement, les personnes âgées sont prises en charge par les familles. Là, c'est de moins en moins le cas parce que les conditions de vie ont changé, parce que les populations sont de plus en plus urbaines, parce qu'il n'y a pas d'infrastructure consacrée à cette catégorie de la population, et surtout parce que culturellement, ce n'est pas accepté.
1: Samira Misbahar, sociologue et analyste des mutations sociales et économiques, elle était l'invitée de Lina Tagui dans Matin Info, une interview que vous pouvez retrouver en intégralité sur notre site media1.com. Et au Maroc, toujours attention aux chaleurs, mais aussi aux orages jusqu'à lundi. Des températures pouvant aller jusqu'à 43 degrés sont prévues par la Direction Générale de la Météorologie à Tata, Boujdour ou encore à Ousserd. Des pluies fortes et potentiellement de la grêle sont également à prévoir à Ouarzazate, Azilal et Khénifra. Cette fois, c'est une bonne nouvelle pour l'écologie. La déforestation est en baisse au Brésil. En 2025, elle a diminué d'un cinquième par rapport à l'année précédente pour atteindre son niveau le plus bas depuis 2019. D'après le rapport publié mercredi par MAP Biomass, c'est la première fois en 7 ans que la déforestation passe sous la barre du million d'hectares en une année. Notez qu'en 2023, c'était 3 millions dans le pays, principalement en Amazonie et dans le Cerrado. Alors, que dire de la politique de reforestation au Brésil? Écoutez la réponse de Laurent Durieux, ingénieur de recherche à l'Institut de recherche pour le développement et coordinateur de l'initiative One Forest Vision.
2: Le gouvernement Lula récemment a annoncé plus de 600 millions de dollars d'investissement dans ce qu'ils appellent la bioéconomie. C'est vraiment tout ce qui peut être en faveur à la fois des écosystèmes forestiers et également de l'économie, hein, et notamment pour lutter contre la pauvreté. Elle va s'appuyer sur effectivement la richesse génétique, la richesse en fruits de cette forêt amazonienne qui a une richesse qui mérite d'être explorée. L'alliance entre la science pour connaître finalement toute cette richesse, des investissements et des communautés locales. Il y a des efforts de reforestation dans différentes régions du Brésil. Il y a beaucoup de terres qui ont été dégradées, qui repoussent un peu naturellement, avec plus ou moins de succès, parce que quand on enlève la forêt, en fait, le sol s'appauvrit beaucoup, et ce qui repousse, c'est pas vraiment de la forêt tropicale, donc on a une restauration naturelle. Mais ce qui marche le mieux, c'est ce qu'on appelle la restauration assistée, c'est-à-dire qu'on va aider la nature à diversifier de nouvelles espèces d'arbres et en même temps avoir des populations qui la protègent. Donc finalement, la forêt qu'on imagine quand on parle de restauration, c'est une forêt avec des communautés locales, donc avec des humains qui sont avec la forêt et qui, par contre, amènent des services écosystémiques sur le changement climatique ou la biodiversité.
1: Voilà l'analyse de Laurent Durieux, ingénieur de recherche à l'Institut de recherche pour le développement et coordinateur de l'initiative One Forest Vision, au micro de Cassandre Thomas. Merci d'avoir suivi ce journal. Restez avec nous sur Média.

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1: Hugo Villard avec vous, bonsoir à toutes et à tous. Donald Trump a terminé sa réunion sur un possible accord avec l'Iran. Selon le New York Times, elle a duré 2 heures et le président n'a pas pris de décision immédiate. Le chef de la Maison-Blanche avait pourtant annoncé plus tôt aujourd'hui prendre position incessamment sous peu sur un accord qui permettrait notamment la réouverture totale du détroit d'Ormuz et la destruction des matières nucléaires iraniennes. Deux axes sur lesquels Téhéran dément sur le fait qu'il soit compris dans le texte. D'un autre côté, aux États-Unis, toujours d'autres négociations, cette fois entre le Liban et Israël, sont en cours sur le plan militaire. Les deux pays se sont une nouvelle fois retrouvés à Washington et le président libanais assure qu'avant toute avancée diplomatique, il faut un cessez-le-feu. C'est une condition préalable, explique-t-il au chef de la diplomatie états-unienne. Et pendant ce temps, au Liban, Israël avance toujours. L'armée a traversé le fleuve Litani dans le sud du pays. C'est Benjamin Netanyahou qui l'a assuré une nouvelle fois aujourd'hui. En visite dans le nord de son pays, proche de la frontière du Liban, il s'adressait aux soldats de l'armée israélienne en expliquant frapper le Hezbollah de plein fouet. Mais ces bombardements, ils continuent de faire des victimes parmi les civils et notamment les enfants. 15 ont été tués et 62 blessés selon l'UNICEF lors de la dernière semaine. En moyenne, cela fait 11 enfants blessés ou tués par Israël toutes les 24 heures, selon l'organisme onusien. Et l'armée israélienne qui avance également sur le territoire palestinien, le Hamas dénonce comme une violation flagrante du cessez-le-feu dans la bande de Gaza, dans la ville de Gaza ce soir. Dans l'ouest de l'enclave, un Palestinien a été tué et plusieurs autres blessés selon l'agence de presse palestinienne Wafa. La Russie n'a jamais menacé et ne menace pas les pays européens. Vladimir Poutine l'assure ce soir après l'incursion d'un drone russe dans le ciel roumain. C'était la nuit dernière. L'engin s'est écrasé contre un bâtiment, mais le patron du Kremlin assure que personne ne peut dire si le drone était russe. C'est la deuxième fois en quelques mois qu'un drone supposément russe s'incruste dans le ciel roumain. Sur notre continent, à présent, le Parlement ghanéen adopte une loi anti-LGBT+. Le texte doit encore être ratifié par le président avant d'entrer en vigueur, mais cette loi, elle prévoit jusqu'à 3 ans de prison pour une personne ayant eu des relations homosexuelles et entre 3 et 5 ans pour la promotion, le parrainage ou le soutien intentionnel d'activités LGBT+. C'est l'une des lois les plus répressives du continent. Et enfin, du tennis en France, Novak Djokovic s'incline au troisième tour de Roland-Garros. Le Serbe, parti avec 2 sets d'avance, s'est fait remonter cet après-midi sur les 3 derniers par le jeune Brésilien de 19 ans, João Fonseca. Score final 4-6, 4-6, 6-3, 7-5, 7-5. C'est la fin de cette synthèse. Merci de l'avoir suivi. Restez avec nous sur Média.
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et la raison de son être. Comme le dit bien Mawlana Muhyiddin ibn al-Arabi, radiyallahu anhu, dans son livre Al-Futuhat al-Makki. Pour Mawlana Muhyiddin ibn al-Arabi, et d'ailleurs pour tous les grands maîtres soufis, Rusbihan Bakri al-Shirazi, Mawlana Jalaluddin al-Rumi, Mawlana Omar ibn al-Farid, الإمام الغزالي مولانا أحمد الغزالي الإمام عبد الحق بن سبعين les grands maîtres marocains مولانا محمد الحراق سيدي أحمد التيجاني سيدي مولانا العربي الدرقاوي tous y sont d'accord qu'il y a une grande relation entre l'audition et l'amour, relation éternelle, relation qui commence par l'amour de créer les êtres et le kun, soi ou fiat, qui est la parole divine que toute créature va entendre et qui est à l'origine de toute audition. L'amour, quant à lui, est comme l'audition. Il est divin, spirituel ou naturel. Dans l'amour divin, Dieu, Allah subhanahu wa ta'ala, nous aime pour nous et pour lui-même. L'amour qu'il nous porte pour lui-même est fondé sur ce hadith saint. J'étais un trésor caché et je n'étais pas connu. Or, j'ai aimé être connu. Je créais donc les créatures afin que je me fasse connaître à elles. Alors, ils me connurent. Pour l'amour spirituel, il réunit chez l'amant tant l'amour du bien-aimé pour l'aimer que pour soi-même. Alors que dans l'amour naturel ou physique, l'amant n'aime que pour soi-même le bien-aimé. Dans les prochaines éditions, Inch'Allah, on va aborder ce sujet de l'amour divin, spirituel et naturel. Pour cette émission, je vais vous proposer des chants soufis d'amour divin enregistrés au Maroc, en Iran et au Pakistan. Merci de rester avec nous. Rendez-vous demain, Inch'Allah.

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1: Avez-vous. Bonsoir à toutes et à tous. Donald Trump a terminé sa réunion sur un possible accord avec l'Iran. Selon le New York Times, elle a duré 2 heures et le président n'a pas pris de décision immédiate. Le chef de la Maison-Blanche avait pourtant annoncé plus tôt aujourd'hui prendre position incessamment sous peu sur un accord qui permettrait notamment la réouverture totale du détroit d'Ormuz et la destruction des matières nucléaires iraniennes. Deux axes sur lesquels Téhéran dément sur le fait qu'il soit compris dans le texte. D'un autre côté, aux États-Unis, toujours d'autres négociations, cette fois entre le Liban et Israël, sont en cours sur le plan militaire. Les deux pays se sont une nouvelle fois retrouvés à Washington et le président libanais assure qu'avant toute avancée diplomatique, il faut un cessez-le-feu. C'est une condition préalable, explique-t-il au chef de la diplomatie états-unienne. Et pendant ce temps, au Liban, Israël avance toujours. L'armée a traversé le fleuve Litani dans le sud du pays. C'est Benjamin Netanyahou qui l'a assuré une nouvelle fois aujourd'hui. En visite dans le nord de son pays, proche de la frontière du Liban, il s'adressait aux soldats de l'armée israélienne en expliquant frapper le Hezbollah de plein fouet. Mais ces bombardements, ils continuent de faire des victimes parmi les civils et notamment les enfants. 15 ont été tués et 62 blessés selon l'UNICEF lors de la dernière semaine. En moyenne, cela fait 11 enfants blessés ou tués par Israël toutes les 24 heures, selon l'organisme onusien. Et l'armée israélienne qui avance également sur le territoire palestinien, le Hamas dénonce comme une violation flagrante du cessez-le-feu dans la bande de Gaza, dans la ville de Gaza ce soir. Dans l'ouest de l'enclave, un Palestinien a été tué et plusieurs autres blessés, selon l'agence de presse palestinienne Wafa. La Russie n'a jamais menacé et ne menace pas les pays européens. Vladimir Poutine l'assure ce soir après l'incursion d'un drone russe dans le ciel roumain. C'était la nuit dernière. L'engin s'est écrasé contre un bâtiment, mais le patron du Kremlin assure que personne ne peut dire si le drone était russe. C'est la deuxième fois en quelques mois qu'un drone supposément russe s'incruste dans le ciel roumain. Sur notre continent, à présent, le Parlement ghanéen adopte une loi anti-LGBT+. Le texte doit encore être ratifié par le président avant d'entrer en vigueur, mais cette loi, elle prévoit jusqu'à 3 ans de prison pour une personne ayant eu des relations homosexuelles et entre 3 et 5 ans pour la promotion, le parrainage ou le soutien intentionnel d'activités LGBT+. C'est l'une des lois les plus répressives du continent. Et enfin, du tennis en France, Novak Djokovic s'incline au 3e tour de Roland-Garros. Le Serbe, parti avec 2 sets d'avance, s'est fait remonter cet après-midi sur les 3 derniers par le jeune Brésilien de 19 ans, João Fonseca. Score final 4-6, 4-6, 6-3, 7-5, 7-5. C'est la fin de cette synthèse. Merci de l'avoir suivi. Restez avec nous sur Média.
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Et voilà, mes chers amis, une superbe nouveauté pour nous retrouver en toute beauté sur les ondes médias pour cette nouvelle édition des Nocturnes version week-end. Il faut juste savoir que Béa Miller, c'est une nouvelle venue dans le monde de la chanson. Elle a tout juste 27 ans et elle s'est fait connaître il y a de cela plusieurs années, étant donné qu'à l'époque, elle était arrivée 9e lors de la célèbre émission The X Factor. Et preuve supplémentaire qu'il ne suffit pas d'être dans les 3 premiers pour faire carrière, elle a beaucoup attiré l'attention d'un célèbre label de l'industrie musicale. Et à l'âge de 13 ans, eh bien, elle a signé un contrat avec ce label. En plus de la chanson, elle est également une actrice. Et il faut savoir que Béa Miller est une chanteuse et actrice américaine originaire du New Jersey, dont est également originaire le célèbre chanteur et la superstar de la musique rock, Monsieur Bruce Springsteen. Beaucoup de nouveautés aujourd'hui avec Léonie qui arrive tout de suite. On se retrouve dans un instant. En attendant, je vous souhaite à toutes et à tous, chers amis auditrices, chers amis auditeurs, une excellente soirée et un très bon week-end à l'écoute des médias.

Et voilà, mes chers amis, des nouveautés à l'instant avec Ellie Douai et Sarah Ingalls. Et on se rend compte, bien évidemment, que le style pop-rock revient en force sur le devant de la scène. Preuve à l'appui à toutes les chansons que nous avons le plaisir de vous proposer à travers nos émissions. Un bon style latino également, une nouveauté signée Loco Escrito. Et c'est incroyable que le groupe de pop-rock Jonas Brothers ait été lui aussi attiré par le reggaeton et la musique latin pop avec le featuring de Karol G que nous avons écouté juste avant, Léonie, et la chanteuse roumaine Nina avec le célèbre producteur également norvégien de musique electrodance Matoma avec également une nouveauté. Et pour aller directement aux informations, voici le célèbre producteur marocain Redouane avec le célèbre chanteur espagnol Enrique Iglesias, et aussitôt après les informations, la suite des Nocturnes sur Midi 1. Merci pour votre fidélité à Midi 1. Je vous souhaite à toutes et à tous une excellente soirée à l'écoute de nos programmes.

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1: Bonsoir à tous, Paul-Lionel Kivigère avec vous pour cette synthèse d'informations. À Washington, la prise de parole de Donald Trump est attendue au sujet d'une éventuelle décision sur un accord avec l'Iran pour mettre fin à la guerre. La réunion à laquelle participait le locataire de la Maison Blanche à ce sujet s'est terminée il y a peu de temps. De son côté, Téhéran a démenti toute négociation qui portait sur son nucléaire après que Donald Trump ait évoqué que l'Iran avait accepté de détruire son stock d'uranium hautement enrichi. En dehors de ces négociations, les autorités iraniennes commencent à préparer les funérailles de l'ancien guide suprême Ali Khamenei, tué au premier jour du conflit dans des frappes israélo-américaines. Sans définir encore une date précise, ces funérailles étaient initialement prévues début mars, mais reportées en raison de la guerre. La guerre au Proche-Orient, le Hezbollah revendique ce soir plusieurs attaques contre le nord d'Israël, des rassemblements de soldats, un camp militaire et une caserne ciblée par des drones, précise le mouvement pro-iranien. Plutôt aujourd'hui, Benjamin Netanyahou a affirmé que l'armée israélienne continuait de progresser au pays du Cèdre. Elle a traversé aujourd'hui le fleuve Litani à une trentaine de kilomètres au nord de la frontière. Jusqu'à 3 ans de prison au Ghana pour des relations homosexuelles et entre 3 et 5 ans pour la promotion, le parrainage ou encore le soutien intentionnel d'activités LGBT. Ce sont les peines qui figurent dans la nouvelle loi votée aujourd'hui au Parlement. Ce projet doit maintenant être ratifié par le président John Mahama. Au Maroc, où le mercure va rester élevé ce week-end et jusqu'à lundi dans plusieurs provinces du royaume, entre 40 et 43 degrés, dans celle de Tata, Essaouira, Assazag ou encore Boujdour, entre 38 et 41 degrés à partir de demain, dans celle de Taounat, Marrakech ou encore Sidi Kassem, s'il fait chaud un peu partout. Des averses orageuses locales sont prévues de 15 à 25 mm avec risque de grêle. Elles sont attendues encore cette nuit dans les provinces de Beni Mellal, Midelt et Ouarzazate. On termine cette synthèse d'actualité sur le court de tennis. Philippe Châtrier à Paris, à Roland-Garros, la star de la balle jaune Novak Djokovic a été éliminé au troisième tour de la compétition. Le Serbe s'est incliné aujourd'hui au bout de 5-7 face au Brésilien João Fonseca. Les résultats 4-6, 4-6, 6-3, 7-5 et de nouveau 7-5 pour le jeune tennisman de 19 ans seulement. Voilà, c'est la fin de votre flash. Merci de l'avoir écouté. Maintenant, la suite des Nocturnes avec Jawad.

0: Et voilà mes chers amis, la reprise des Nocturnes saison médian avec Henry Moody. C'est un jeune chanteur originaire de Grande-Bretagne. Il a tout juste 22 ans aujourd'hui et il s'est fait connaître, il y a de cela belle lurette, étant donné qu'il s'est fait connaître grâce à Internet en postant bien évidemment ses chansons à telle enseigne que finalement à l'âge de 16 ans, il avait carrément quitté l'école pour chanter avec un groupe de rock. Et par la suite, eh bien, il a entamé une carrière en partageant des chansons de reprise, les covers, comme on dit communément. Et au fur et à mesure, il est également parti vers des chansons originales. Chers amis auditrices, chers amis auditeurs, merci infiniment pour votre fidélité à Médien. Vous savez très bien que le vendredi soir, très souvent, on vous propose des lives. Eh bien, preuve à l'appui, voici la célèbre chanteuse australienne Kylie Minogue. Et juste après, des artistes que j'aurai le grand plaisir de désannoncer dans un instant. Je vous laisse apprécier le programme et je vous souhaite à toutes et à tous une excellente soirée et un très bon week-end à l'écoute de Média.
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Et voilà mes chers amis, Martin Garrix, à l'instant le célèbre producteur hollandais de musique électro qui a été très inspiré par Tiesto. Parce que vous savez, Martin Garrix, le jour où il avait vu Tiesto officier en tant que bien évidemment DJ lors d'une cérémonie de Jeux Olympiques, il a dit à ses parents, papa, maman, je veux devenir comme Tiesto, je veux devenir un producteur et un DJ de musique dance. Et il a tenu sa promesse, car lorsqu'on a de la volonté, on arrive bien évidemment à réaliser ses rêves. Et il y avait Ed Sheeran en featuring avec Martin Garrix, preuve que Ed Sheeran eh bien, est remarquable dans tous les styles musique, que ce soit la musique urbaine, la musique folk, la musique dance, et c'est absolument remarquable. Sam Feld de la partie, Miranda Lambert, Illy, et puis la séquence live avec Kylie Minogue et Véronique Sanson avec sa superbe version de La Groupie du pianiste. Et pour aller directement au journal de 22h et aux informations, voici Gavin James avec cette nouveauté qui s'intitule Light Years, et aussitôt après, la suite nocturne sur Média 1. Merci infiniment pour votre fidélité à Média 1. Chers amis auditrices, chers amis auditeurs, je vous souhaite à toutes et à tous une excellente soirée et un très bon week-end à l'écoute de nos programmes.

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1: Bonsoir à tous, Paul Lionel Kivigère avec vous pour cette synthèse d'actualité africaine qui commence dans 4 pays du continent, là où sont mobilisées des missions de maintien de la paix de l'ONU au Soudan du Sud, au Soudan, en RDC et en Centrafrique. On en parle puisqu'aujourd'hui c'est la journée internationale des casques bleus, ces soldats de la paix déployés dans le cadre de ces missions. Au total, ils sont plus de 53 000 civils, militaires et policiers à servir dans 11 programmes à travers le monde. Sur notre continent, la mission la plus importante en termes de personnel déployé, eh bien c'est la MONUSCO en République démocratique du Congo. Ayrton Aubry est directeur scientifique du laboratoire de l'université Gaston Berger de Saint-Louis au Sénégal. Il revient en détail sur cette mission en RDC.
2: Jusqu'à récemment, la principale mission onusienne déployée en Afrique était ce qu'on appelle la MONUSCO, donc la mission des Nations Unies qui était déployée en RDC, en République démocratique du Congo. Elle a compté jusqu'à 17 000 hommes. Elle en compte aujourd'hui un peu plus que la moitié, disons 9 000 casques bleus sont déployés en RDC. Donc c'est une mission qui est très importante et qui est aussi emblématique puisqu'elle a été déployée très tôt, dès 1960. Une opération qui s'appelait alors l'ONU, donc l'Organisation des Nations Unies au Congo, a été déployé pour faire face à la sécession du Katanga, qui est une région à l'est du pays. Et encore un mot sur le Congo. Le pays entretient une relation très particulière avec les opérations de maintien de la paix, puisque c'est là-bas qu'ont été essayées plusieurs évolutions des opérations de maintien de la paix. Et je reviens sur la MONUSCO, qui est une des premières opérations qu'on qualifie de robuste, c'est-à-dire qui peut utiliser la force au-delà de la simple légitime défense.
1: Ayrton Aubry au micro d'Anaïs Lavielle. Coup de tonnerre en Gambie, le président Adama Barrow a accepté aujourd'hui la démission du chef d'état-major des forces armées, le lieutenant-général Mahamat Ouacham, au moment où il est accusé de corruption. Lui est notamment reproché d'avoir échangé un véhicule militaire contre des terrains et d'avoir fait bénéficier à sa femme d'emprunts pour un voyage en Chine. Au Gabon, la 5e édition du Festival international du livre gabonais et des arts a ouvert ses portes hier à Libreville, au Musée national des arts, rites et traditions du pays. Avec la Centrafrique comme invité d'honneur, le thème de cette année, l'Afrique et ses diasporas, regard croisé sur le monde. Notre correspondant à Libreville s'est rendu sur place. Reportage signé Ismaël Obiangenze.
3: Ici, au Musée national du Gabon, on n'entend pas que les pages qu'on tourne. On entend surtout des histoires qu'on se raconte, des racines qu'on interroge. Jasmine, jeune écrivaine centrafricaine dont le pays est l'invité d'honneur du festival.
4: La diaspora africaine désigne l'ensemble des Africains vivant hors du continent. Mais non, la plupart de ces Africains gardent toujours un lien avec leurs racines et leurs valeurs. Vu qu'ils sont divisés dans plusieurs continents, les regards seront croisés. Il y aura plusieurs points de vue sur le développement, comment on doit faire développer le continent.
3: Jasmine a 17 ans, elle écrit depuis ses 13 ans. Derrière elle, des délégations du Congo, du Sénégal, du Burkina Faso ou du Cameroun. Devant elle, une question qui traverse toutes les tables. Comment faire dialoguer ceux qui sont partis et ceux qui sont restés? Mais attention, ce dialogue ici n'est pas une simple carte postale. L'essayiste Honoré Ngou, exposante, prévient.
5: Ce que l'autre m'apporte, je vois si c'est en adéquation avec mes valeurs à moi. Parce que je refuse les contre-valeurs qui me viennent d'ailleurs et je préfère proposer mes valeurs sûres. Qui ont permis la stabilité et l'honorabilité de mes sociétés.
3: Sur place, les groupes culturels gabonais et centrafricains enflamment l'esplanade. Et la Chine, partenaire du festival, est du rendez-vous à travers son ambassadeur. Le ministre gabonais de la Culture, Paul Ulrich Kissani, salue une littérature africaine qui écrit son monde sans concession. Libreville, Ismaël Obiangé pour Média.
1: Notez.

que cet événement se termine demain. Nous, on se quitte sur avec du football. La Gambie s'est inclinée en Turquie aujourd'hui en match amical contre l'Iran. 3-1, score final pour la sélection iranienne qui poursuit sa préparation à la Coupe du Monde 2026 en Amérique du Nord. Mais avant, les Iraniens vont rencontrer à nouveau une nation africaine en match amical aussi. Ce sera le Mali. Coup d'envoi jeudi prochain. Voilà, c'est la fin de votre synthèse d'actualité africaine. Merci à Naji à la réalisation. Merci de l'avoir suivi. Maintenant, la suite des Nocturnes avec Jawad.

Et voilà, mes chers amis, la reprise des Nocturnes, saison de Médien, avec Tune Paul à l'instant. Et cette chanson qui est une nouveauté, qui dans quelques secondes passe le relais à une autre nouveauté signée la célèbre chanteuse suédoise Tove Lo. Merci infiniment pour votre fidélité à Médien. On se retrouve dans un instant. En attendant, je vous souhaite à toutes et à tous une excellente soirée et un très bon week-end à l'écoute de Médien.

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Et oui, mes chers amis, le live, comme nous le faisons très souvent le vendredi soir, question de passer un excellent week-end ensemble. Et c'est vrai que Bob Marley a toujours été remarquable aussi bien en live qu'en version studio. Et ce qui est extraordinaire, c'est que le live donne une autre approche de la musique et de la chanson, tout simplement, parce que l'artiste est là avec son public. Et bien évidemment, la perception n'est pas la même. Il y a le public, il y a les jeux de lumière, il y a l'ambiance, il y a l'atmosphère. C'est comme un artiste qui, au lieu de décrire sa chanson petit à petit, va la créer en direct, ce qu'on appelle une improvisation. Eh bien, Bob Marley a toujours été incroyablement remarquable à travers toutes ses versions et entre autres les lives, comme nous venons d'écouter à l'instant. La suite du programme avec des nouveautés avec D-Wayne et d'autres artistes que j'aurai le grand plaisir de désannoncer dans un instant. Merci d'être toujours fidèle à Média, chers amis auditrices, chers amis auditeurs. Je vous souhaite à toutes et à tous une très bonne soirée et un excellent week-end à l'écoute de nos programmes.

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Et voilà mes chers amis, la séquence live faisant médian avec Cher, Believe, une de ses plus célèbres chansons, Adèle de la partie également, et Cher une nouvelle fois à l'instant, mais ce sont des chansons différentes, sans oublier la séquence nouveauté avec D-Wayne et le featuring de la superstar Lenny Kravitz, et de la partie également Blair Davy et puis Gracie Abrams, bien évidemment. Tout le monde connaît Lenny Kravitz qui se produit sur scène toujours avec plusieurs amplis et plusieurs guitares. Et ça, c'est fabuleux parce qu'il veut justement avoir une sonorité différente avec chaque ampli et chaque guitare. Les autres artistes sont des nouveaux venus dans le monde de la musique et on les présentera au fur et à mesure de nos émissions. Et la suite du programme, sans plus tarder, on se retrouve dans un instant. Et je vous rappelle bien évidemment, à 23h précisément, vous avez rendez-vous avec les informations et le journal. En attendant, place à la musique. Très bonne écoute à toutes et à tous.

Et voilà, mes chers amis, nous allons pratiquement clore l'émission pour aujourd'hui après avoir écouté ces nouveautés avec Solita, China Twain et incroyable, mais le groupe Rolling Stones, et oui, le groupe légendaire, pionnier de la musique rock au début des années 60, le groupe Rolling Stones vient d'interpréter une nouvelle chanson qui s'intitule In the Stars et qui est hyper bien classée dans les hit parades internationaux. Et pour clore le programme aussi, une autre belle nouveauté signée Aiden et le titre c'est Bella. Et c'est vrai, elle est hyper belle. Chers amis auditrices, chers amis auditeurs, merci infiniment pour votre fidélité à Médian. Je vous souhaite à toutes et à tous une excellente fin de soirée et un très bon week-end à l'écoute de nos programmes.

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1: Au Maroc, le temps sera partiellement nuageux à souvent ensoleillé sur le littoral entre Larache et Essaouira avec une température de 26 degrés du côté de Rabat, 26 également à Casablanca, 31 degrés ici à Tanger sous un beau soleil, 27 à Laayoune, 36 degrés prévus à Marrakech, 34 à El Rachidia et 23 degrés à Essaouira. En Algérie, le temps sera ensoleillé, notamment sur la région de Béchar, avec un temps clair sur le reste du pays. Ainsi, Alger, la capitale, il fera 26 degrés, 37 à Tamanrasset, Rasset, prévoyez pas moins de 26 degrés à Béjaïa et Oran, 27 à Annaba et 31 à Constantine. Toujours au Maghreb et en Tunisie, cette fois, le temps sera globalement nuageux avec des orages possibles sur le centre-ouest du pays. Ainsi, à Tunis, il fera 29 degrés, 26 à Tabarka, prévoyez 34 du côté de Gafsa, 29 enregistrés à Sfax et Gabès, 26 degrés à Djerba et 1 degré de plus à Sousse, où il fera 27 degrés.
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3: Bonsoir à tous. Paul-Lionel Kivigère avec vous pour ce journal. Dans la guerre entre l'Iran et les États-Unis, les échanges se poursuivent, mais aucun accord final n'a encore été conclu, assure Téhéran. Donald Trump a lui organisé une réunion à Washington où il a annoncé une décision finale sous peu. 15 enfants tués et 62 autres blessés en une semaine dans les frappes israéliennes au Liban. C'est le bilan que dresse l'UNICEF qui tente malgré tout de poursuivre ses missions au pays du Cèdre. Le dialogue national entre la majorité et l'opposition va reprendre la semaine prochaine en Mauritanie, 2 mois après le dernier rendez-vous. Une occasion de relancer la machine démocratique, assure un expert que vous entendrez. Nous sommes le vendredi 29 mai, c'est la journée internationale des casques bleus, ces soldats de la paix déployés dans des missions de l'ONU, des missions qui reposent sur 3 principes que vous entendrez. Qui de Paris ou d'Arsenal va remporter la Ligue des Champions? La finale, c'est demain. Et en défense, le PSG pourra bien compter sur Achraf Hakimi de retour de blessure. Je vous le disais en titre, aucun accord ne semble avoir été trouvé entre les États-Unis et l'Iran qui négocient toujours la fin de la guerre. C'est du moins ce qu'assure Téhéran. De nombreux points de désaccord persistent comme la question du nucléaire iranien que Washington veut inclure dans ses pourparlers mais qui n'a pas encore été abordé, dit le régime des Mollahs. Côté américain, plutôt aujourd'hui, c'est Donald Trump qui avait fait une annonce forte au sujet de la position américaine dans ses pourparlers, Eline Roussel.
4: C'est sur son réseau Truth Social que Donald Trump lâche la bombe. Il se rend dans la Situation Room pour prendre une décision finale. L'accord, qui pourrait être signé, prévoit, selon le média The Guardian, le déblocage total du détroit d'Hormuz, la levée du blocus américain sur les ports iraniens, ainsi que l'accès à 12 milliards de dollars d'avoir gelé pour l'Iran. Mais Donald Trump précise que le point non négociable reste l'arrêt total du projet nucléaire iranien. Alors à ces déclarations, Téhéran s'empresse de réagir et les qualifie de mélange de mensonges et de vérités. Là aussi, c'est la question du nucléaire qui pose problème. Plus tôt dans la journée, une source iranienne haut placée a déclaré à l'agence Reuters que ce nouveau protocole d'accord n'aborde aucune question liée au nucléaire. Et puis concernant Hormuz, l'Iran précise là aussi l'ouverture du détroit sera encadrée et sous surveillance iranienne si elle a lieu. Alors comme à leur habitude, les deux belligérants déclare, puis démente. À voir maintenant si ces batailles diplomatiques aboutissent in fine à un accord de paix.
3: Les précisions, Eline Roussel. Pour l'heure, aucune décision finale n'a encore été annoncée côté américain, pas pour le moment du moins. La réunion engagée par Donald Trump s'est terminée à Washington, ce qui a tout de même eu pour effet de faire réagir positivement les marchés mondiaux. Toutes ces négociations et avancées en fait autour de la fin de ce conflit. Les bourses ont globalement terminé en hausse. Aujourd'hui, quelques chiffres pour l'Europe. Francfort a pris 0,05%, Milan 0,42%. Des résultats plus importants aux États-Unis. À Wall Street, le Dow Jones a gagné 0,72%, le Nasdaq 0,20%. Si la guerre en Iran n'a pas pris fin, elle est suspendue. Au Liban, une trêve est aussi officiellement en vigueur, mais les opérations israéliennes continuent malgré tout. Au moins 15 enfants ont été tués au Liban au cours de cette semaine, d'après l'UNICEF, l'agence onusienne chargée de protéger les droits de chaque enfant à travers le monde. Dans un bilan hebdomadaire global, l'organisme compte 62 enfants blessés, ce qui fait une moyenne de 11 enfants, soit blessés, soit tués. Dans ce conflit, où Israël intensifie ses frappes et opérations militaires, un contexte difficile donc, où Christophe Boulierac, un des porte-parole d'UNICEF au Liban, assure tout de même que ce programme onusien tente de maintenir ses activités sur place. On l'écoute.
5: Nous aidons d'abord, lorsqu'il n'y a pas de conflit, nous aidons toutes les autorités à faire en sorte qu'elles aient accès à des services publics qui fonctionnent. Il y a même le risque qu'ils s'effondrent. On parle ici d'éducation, distribution d'eau, d'accès à des docteurs. Dans nous, par exemple, nous essayons de faire en sorte que tout cela résiste. Nous avons lancé des cliniques mobiles pour aller chercher tous les enfants qui sont déplacés pour qu'ils aient accès à des médecins pour que les vaccinations continuent. Nous aidons les autorités pour qu'elles fassent de l'éducation en ligne parce que les enfants veulent continuer à étudier. Il ne faut pas oublier que la moitié des abris, 660 abris pour accueillir les déplacés aujourd'hui au Liban, la moitié sont des écoles publiques parce que c'est là où les déplacés, personnes déplacées, ont pu trouver de l'eau, des toilettes, des conditions d'hygiène et de dignité. Et puis, nous avons organisé 30 convois dans des endroits très risqués, très difficiles d'accès, pour apporter aux populations des villages déplacés de l'eau, du matériel d'hygiène, du matériel médical.
3: Christophe Boulierac, interviewé par Anaïs Laviel. Et on l'apprend ce soir, de la part de nos confrères d'Al Jazeera, de nouvelles frappes israéliennes ont de nouveau tué au Liban 11 personnes, d'après le dernier bilan. Un ambulancier parmi les victimes, 8 autres personnes aussi blessées. En Mauritanie, le dialogue national entre le camp de la majorité et celui de l'opposition va reprendre la semaine prochaine. La réunion est prévue mercredi, à peu près 2 mois après un rendez-vous similaire. Des blocages persistent entre les deux camps, notamment au sujet de la durée des mandats. L'opposition n'est pas contre une augmentation, une révision pour les augmenter, sauf pour celui du président. Et ça va animer les prochains débats, donc, qui forment une occasion de relancer la machine démocratique. C'est ce qu'assure Bakary Gueye, journaliste et analyste politique mauritanien.
6: On sait que depuis la suspension du dialogue, on n'arrive pas encore à relancer ce dialogue-là. Donc moi, je pense que cette réunion-là sera essentiellement destinée à convaincre les partenaires de repartir donc sur la table des négociations. La feuille de route, c'est un véritable programme parce que c'est un dialogue qui est ouvert, donc un dialogue qui va se tenir sous l'égide du président de la République. On sait que selon le président de la République lui-même, ce dialogue-là ne va exclure aucun sujet, donc ce sera donc un dialogue qui va discuter de tous les sujets, y compris les sujets concernant les institutions, etc. On sait que depuis le lancement de ce dialogue, la principale pomme de discorde, c'est cette question des mandats présidentiels qui constitue véritablement une pierre d'achoppement. Parce que tout simplement, au niveau de l'opposition, ils ne sont pas d'accord qu'on discute de cette question-là parce qu'ils considèrent que c'est une question qui a déjà été réglée par la constitution mauritanienne, selon laquelle un président de la République ne pourrait faire que 2 mandats.
3: Bakary Gueye. Et notez justement qu'à ce sujet des mandats, eh bien, cette proposition de prolonger leur durée de 2 à 3 ans, l'opposition a formulé 2 options, soit celle de supprimer la clause relative au mandat, soit de préciser la mention à l'exception des mandats présidentiels. Aujourd'hui, c'est la journée internationale des casques bleus. Ces soldats de la paix déployés dans le cadre des missions de paix de l'ONU. Il y en a 11 à travers le monde au moment où on parle. Ils sont plus de 53 000 civils, militaires et policiers à servir. Ayrton Aubry est directeur scientifique du laboratoire de l'université Gaston Berger de Saint-Louis au Sénégal. Il nous explique sur quels principes reposent ces missions, qu'est-ce qui permet leur mise en place, leur maintien et quelles sont leurs obligations. Écoutez-le.
7: Les casques bleus, donc je le disais, venaient à l'origine assurer que un cessez-le-feu soit respecté entre les deux belligérants. Et en fait, le mot central dans cette mission, c'est la confiance. Les casques bleus ont vocation à faciliter la reprise du dialogue entre les belligérants et à réinstaurer une forme de confiance entre deux anciens adversaires. Et depuis, les opérations de maintien de la paix s'appuient sur trois principes. Le premier est le consentement des parties. Ça veut dire que pour être déployée, une opération doit impérativement avoir le consentement des deux belligérants. La deuxième condition est l'impartialité. L'opération de maintien de la paix ne peut pas prendre parti pour l'un ou l'autre belligérant. Et troisième principe, le recours à la force ne peut être réalisé qu'en cas de légitime défense. Les casques bleus ne peuvent pas lancer d'opérations militaires contre des groupes lorsqu'ils ne sont pas en situation de légitime défense. Ce sont tous ces éléments qu'apportent les opérations de maintien de la paix, notamment dans leur déploiement en Afrique, et que n'apportent pas les autres formes en fait, de résolution des conflits qui se limiteraient à la signature d'un traité de paix.
3: Ayrton Aubry au micro de Médien. Un point météo au Maroc maintenant, où les températures resteront élevées ce week-end et jusqu'à lundi dans plusieurs provinces, alerte la Direction Générale de la Météorologie. On a entre 40 et 43 degrés dans celle de Boujdour, Aswerd et Oued Ed Dahab, entre 38 et 41 à partir de demain dans celle de Khémisset, Fès, Sidi Slimane. S'il fait chaud un peu partout à travers le royaume, des averses orageuses locales de 15 à 25 mm de pluie avec risque de grêle sont attendues encore cette nuit, un peu plus tard, dans les provinces de Ouarzazate, Tinhir, Azilal et Khénifra. Au moment où je vous parle, nous sommes précisément à 17h, un tout petit peu moins maintenant du coup d'envoi de la finale de Ligue des Champions à Budapest entre le Paris Saint-Germain et les Gunners d'Arsenal. L'équipe française de Luis Enrique joue sa deuxième finale consécutive après avoir été sacrée championne d'Europe l'an dernier pour la première fois son histoire. L'autre équipe, l'anglaise, celle coachée par Mikel Arteta, n'a jamais remporté encore la coupe aux grandes oreilles. C'est bien évidemment leur objectif de demain, mais le plus de buts et gagner la partie, mais Mohamed Hamimi, eh bien, l'attaque d'Arsenal va devoir se confronter à une défense parisienne solide, on le sait, avec un certain international marocain qui est lui aussi prêt pour jouer cette finale.
8: Touché à la cuisse lors de la demi-finale aller contre le Bayern Munich, le latéral marocain, longtemps absent, a repris l'entraînement collectif cette semaine et sera bien disponible pour cette grande affiche européenne. Luis Enrique a d'ailleurs donné des nouvelles rassurantes puisque son nom figure dans la liste retenue pour la finale. Achraf Hakimi reste un élément clé de la formation parisienne. Grâce à sa capacité à assumer aussi bien les rôles offensifs que défensifs, il sera un atout majeur pour Luis Enrique, connu pour son jeu basé sur les transitions rapides. Déjà double vainqueur de la Ligue des champions avec le Real Madrid et le Paris Saint-Germain, le capitaine des Lions de l'Atlas pourrait décrocher un troisième sacre européen et égaler le record de Samuel Eto'o. Au-delà des records, ce sera aussi l'occasion pour l'international marocain de se tester avant de prendre part au mondial avec la sélection marocaine attendue pour se surpasser et aller le plus loin possible dans la compétition. Autre bonne nouvelle pour le Paris Saint-Germain, Ousmane Dembélé est lui aussi opérationnel, victime d'une alerte au mollet lors de la dernière journée de Ligue 1. Face au Paris FC, l'attaquant français assurait être à 100% physiquement avant cette finale très attendue face aux Gunners. Rendez-vous donc demain samedi à partir de 17h.
3: Le rendez-vous est pris. Merci beaucoup Mohamed Hamimi. Football toujours en France, c'était une finale pour jouer en Ligue 1. Cette fois-ci, Nice et Saint-Etienne s'affrontaient aujourd'hui. Les Aiglons se battaient, eux, pour rester dans l'élite après une saison difficile où ils ont terminé parmi les derniers. Et les Verts voulaient, eux, retrouver le top après leur saison en Ligue 2. Mais rien ne va changer pour l'an prochain. Je vous l'annonce, Nice a sèchement battu Saint-Etienne 4-1. Score de la rencontre et score cumulé sur les deux matchs puisque le premier s'est soldé par un 0-0. Les Rouges et Noirs restent donc en Ligue 1, Saint-Etienne en Ligue 2. On termine ce journal avec du tennis. Novak Djokovic a été éliminé au troisième tour de Roland-Garros face au jeune Brésilien João Fonseca. Les résultats 4-6, 4-6, 6-3, 7-5 et de nouveau 7-5 pour le Brésilien, je le rappelle, jeune. Il a seulement 19 ans. Voilà, c'est la fin de votre journal. Merci de l'avoir suivi. Merci à Issam à la réalisation. La suite de vos programmes, c'est maintenant sur Médias.
9: 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Ravie de vous retrouver sur Média et surtout bienvenue à vous si vous venez de nous rejoindre. C'est toujours avec un énorme plaisir que je vous retrouve pour On Fusionne. Pendant une petite heure, je vais vous accompagner en musique, en fusion, en coup de cœur et surtout en nouveauté. Notre ami Aïssa Mala, réalisation. Et aujourd'hui, eh bien, Mshahub, on commence très très fort avec cette très belle relecture façon fusion covers de Khlili. Un très bel hommage à la musique populaire, à sa richesse, à sa poésie. Et c'est vrai que cette relecture façon fusion, avec toute cette subtilité qui la caractérise, on adore tout simplement. Et juste après, un petit peu d'électro avec ce morceau phare du répertoire Gnawi, peut-être un peu moins connu que les autres, Lalarqiya. Très solaire, qui nous colle à la peau, dermique, tout ce qu'on aime, question de bien débarrer, on fusionne. Très bonne écoute à tous et à tout de suite.

écriture un peu tropical house sur les bords. C'est ce genre de fusion que l'on cherche justement sur Médien. Pourront fusionner dès qu'on les trouve. Bien, on se fait un énorme plaisir de les partager avec vous. Tout de suite, un petit morceau. C'est vrai qu'on a craqué pour beaucoup de douceur, un petit peu pop sur les bords, un peu rail. On a du mal à le situer. Et Yamma, Rkbt Lbabour, et juste après, Lhadra Tounsiya, Yeb Lhsin Yachedli, façon un peu pop folk sur les bords. Un très, très joli programme, une très belle sélection. Rien que pour vous, on se fait plaisir sur Médien. Très bonne écoute à tous et à tout de suite.

Hadra Tounsia, ya Bel Hassan, ya Chadli, un morceau que l'on aime tout particulièrement, surtout avec cet arrangement un peu pop sur les bords, tout en délicatesse, tout ce qu'on aime. Restez avec nous sur Média, tout de suite on fusionne, se poursuit avec DJ RHB, avec Inès Inès, le regretté Mohamed Rouicha, façon électro, bien rentre dedans, un très bel équilibre. Et juste après, Phil Hawasawa, l'Arbi Imran et Zakaria Al-Ghafouli pour cette très jolie rencontre humaine et artistique, et d'ailleurs deux univers musicaux opposés qui fusionnent à merveille, le but même de l'émission. Très bonne écoute à tous et à tout de suite.

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1: Ravi de vous retrouver sur Média pour la deuxième partie de On Fusionne. On Fusionne qui se poursuit tout de suite avec cette très belle alliance Chab Amro et Chab Mami pour Kalbi Douya. Et juste après, de la Aïta Purju avec bien sûr tout l'univers que l'on connaît à Deep Soul façon Electro Dance, avec une inspiration bien sûr qui puise ses racines dans la musique marocaine Purju. Très bonne écoute à tous et à tout de suite sur Média.

Deep Soul, bien sûr, dans toute sa splendeur, grand amoureux de la musique marocaine, dans toute sa diversité, sa complexité, sa richesse. Et il nous régale avec cette reprise indescriptible, donc un hommage à la Aïta, pur jus à sa manière, entre Shabby, Electro Dance, mais également Electro tout court. Tout de suite, il est libanais, Rami Blazine, Wada Yadounia Wada, très belle reprise de Dalia Omar avec eh bien cette aura électro-orientale de Rami Blazine. Et juste après, on reprendra le répertoire Issaoui, façon pop électro. Un très joli morceau, énorme coup de cœur, Zometa. Ça arrive tout de suite. Très bonne écoute à tous. Vous êtes à l'écoute de Média pour On Fusionne, bien sûr.

Hey Sawa avec ses très jolies reprises pop électro avec des pointes folk the meta. Et c'est vrai que c'est un morceau qu'on adore vous programmer, une des dernières nouveautés dans Fusion. Merci d'avoir été avec nous. D'ailleurs, on arrive à la fin de notre émission. Pour l'heure, Vanko Matinsani avec Aya, une veille de univers qui fusionne à la perfection, un équilibre parfait. Question donc de clôture en apothéose. Merci d'avoir été avec nous. Merci également à notre ami Aïssa Mala. Réalisation, très bonne suite des programmes et surtout très bon début de soirée à l'écoute de Média.

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1: Bonsoir à tous, Paul-Lionel Kivigère avec vous pour ce flash d'actualité africaine qui commence au Ghana. Jusqu'à 3 ans de prison dans ce pays pour des relations homosexuelles et entre 3 et 5 ans pour la promotion, le parrainage ou encore le soutien intentionnel à des activités LGBT. Ce sont les peines qui figurent dans la nouvelle loi votée ce vendredi par les parlementaires qui doit maintenant être ratifiée par le président John Mahama. Le Conseil de sécurité des Nations Unies a adopté ce vendredi une résolution qui proroge d'un an l'ensemble des mesures de sanctions contre le Soudan du Sud. On retrouve les sanctions ciblées, le gel des avoirs, les interdictions de voyager, un embargo sur les armes. Ce vote intervient en plein affrontement armé entre les groupes du pays, pourtant signataires d'un accord de règlement du conflit. Un point sur l'épidémie d'Ebola en RDC. Le patron de l'Organisation mondiale de la santé y est en déplacement où une guérison a été confirmée, la première depuis le début de cette crise sanitaire, où au moins 246 personnes sont décédées sur plus de 1000 cas suspects enregistrés. Ce sont les derniers chiffres que l'on trouve dans un bilan de l'Agence sanitaire de l'Union africaine. 16 écolières d'un pensionnat du Kenya ont perdu la vie dans l'incendie de leur dortoir. Ça s'est passé dans la nuit de mercredi à jeudi. Un feu intentionnel, c'est ce que soupçonne la police qui a annoncé ce vendredi avoir arrêté 8 élèves dans le cadre de leur enquête. En Gambie, le président Adama Barrow a accepté la démission du chef d'état-major des forces armées, le lieutenant-général Mamadou Cham, au moment où il est accusé de corruption. Lui est notamment reproché d'avoir échangé un véhicule militaire contre des terrains et aussi d'avoir fait bénéficier à sa femme d'emprunts pour un voyage en Chine. Et c'est en Gambie aussi que l'on termine cette synthèse d'actualité africaine. L'inflation des prix à la production a plus que doublé en un mois. C'est au Ghana que termine cette synthèse africaine. D'après les derniers chiffres officiels, l'inflation s'est établie à 2,7%. L'inflation des prix à la production, c'est plus qu'en mars, à 1,6%. Ce qui peut notamment expliquer cette envolée, c'est l'inflation du secteur minier et d'extraction de matériaux qui a atteint les 5,6% en avril contre 3,9% en mars. Voilà, c'est la fin de votre synthèse d'actualité africaine. Merci de l'avoir suivi. Bonne suite des programmes sur Média.
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1: Et c'est un plaisir de vous retrouver pour On en parle en ce début de journée, fin de semaine. J'espère que tout se passe à merveille pour vous. Notre ami Atman à la réalisation. Restez avec nous, je vous donne le petit programme du jour. Juste après une petite pause musicale, Shaggy et Nio pour You Girl. Très belle écoute.

femmes aujourd'hui dans On en parle. On parlera tout d'abord de cette tendance wellness qui pourrait bien remplacer les multivitamines, mais qui inquiète un petit peu les experts, baptisée le supplement stacking, une tendance donc, une manière plutôt stratégique de fournir à l'organisme ce dont il a besoin, à condition de savoir comment s'y prendre. On parlera également exercice physique, un exercice plus efficace que la relaxation qui permettrait de mieux réguler le stress et les crises d'angoisse. On parlera également un peu plus tard beauté, sinon pour la troisième et dernière partie d'On en parle aujourd'hui. On sera en direct avec notre invité du

stacking, une tendance wellness qui pourrait apparemment bien remplacer les multivitamines. Alors on sait, le marché des compléments alimentaires est un secteur colossal, estimé à plus de 5 milliards de dollars en 2024 et devrait atteindre 9,65 milliards de dollars d'ici 2033 selon Grandview Research. Alors le marché est inondé de formules ultra transformées, de produits dont la composition ne fournit pas les apports journaliers recommandés à notre organisme. Voilà pourquoi le supplement stacking ou empilement de compléments alimentaires est devenu aussi populaire. C'est une approche plus réfléchie et qui permet de s'assurer un apport nutritionnel optimal en cas de carence plutôt que de miser sur une unique gélule et espérer des résultats miraculeux. Le supplement stacking consiste à associer plusieurs nutriments et composés pour obtenir un effet physiologique ciblé, booster son énergie, améliorer les fonctions cognitives, stimuler la récupération, promouvoir une bonne santé sur le long terme. Le supplement stacking est donc une manière stratégique de fournir à l'organisme ce dont il a besoin, à condition toutefois de savoir quels compléments choisir et à quelle heure les prendre. Côté santé, vous pouvez obtenir de meilleurs résultats avec cette technique en prenant des compléments séparément. C'est en tout cas ce que déclare Kevin Levers, qui est pharmacien et fondateur en chef de Naked Pharmacy. Cependant, pour que cette méthode soit à la fois sûre et efficace, elle doit être encadrée de manière rigoureuse et suivie par un pharmacien ou un professionnel de santé qualifié.

meilleures associations fonctionnent en synergie pour décupler donc les bienfaits des nutriments concernés. C'est notamment le cas de la vitamine D couplée à la vitamine K2 ou du collagène combiné à la vitamine C. Ces ingrédients sont plus efficaces lorsqu'ils sont consommés ensemble. Le supplément de stacking n'est pas comme une recette que l'on complète. Imaginez plutôt que vous constituez une équipe. Chaque membre vient combler les lacunes des autres. Lorsqu'ils sont réunis, produisent des résultats qu'ils n'auraient pas pu atteindre seuls. Cependant, ne négligez pas le risque de surconsommation lié aux compléments. Pas question de prendre deux fois le même nutriment, ni d'investir dans des formules inutiles que quelques ajustements alimentaires suffiraient à remplacer. Votre supplémentation doit rimer avec précision et non avec excès. L'objectif, ce n'est pas d'accumuler le plus de compléments alimentaires possible, mais de trouver ceux qui correspondent le mieux à votre organisme. Voilà, apparemment, il y a plein de synergies qui se font au niveau des supplémentations. Les experts en nutrition ont identifié les meilleures associations et celles à éviter. Les combinaisons de compléments alimentaires que vous choisirez doivent être personnalisées, adaptées à vos besoins, selon le résultat de votre bilan sanguin. Cette méthode doit reposer sur des données concrètes et être adaptée à chaque individu grâce à des biomarqueurs comme l'inflammation, le taux de micronutriments ou les marqueurs métaboliques, sans oublier certains indicateurs plus pointus qui reflètent le statut de méthylation. Donc voilà, les compléments essentiels à suivre. Vous pouvez bien évidemment adapter ça en fonction de vos besoins, booster l'énergie, améliorer les fonctions cognitives. Donc on retrouve les champignons qui ont de nombreuses vertus, notamment pour la santé cérébrale. Et c'est particulièrement vrai pour le lion's mane, pour améliorer les fonctions cognitives et booster l'énergie cérébrale. Si c'est pour booster l'énergie tout court, il est recommandé d'utiliser des compléments alimentaires de vitamine B12. Et puis, voilà, il y a aussi les compléments essentiels que vous pouvez trouver un petit peu partout. Mais bien évidemment, on demande toujours l'avis d'un spécialiste. On ne fait pas ce genre de démarche. On ne suit pas ce genre de démarche en freestyle. On demande toujours l'avis d'un médecin ou d'un pharmacien. Et bien évidemment, avant, on fait un bilan sanguin pour voir où on en est, quelles sont nos carences, etc. Et à partir de là, on pourra cibler tout ça. Restez avec nous. On se retrouve dans un tout petit moment pour la suite d'En Empare. Je vous propose J Balvin pour Rojo. Excellente écoute.

Restez avec nous pour la suite d'On en parle. Dans un tout petit moment, on parlera exercice physique et plus précisément de cet exercice qui serait plus efficace que la relaxation et qui permettrait de mieux réguler le stress et les crises d'angoisse. Et ça, on prend. Je vous donnerai tous les détails dans un tout petit instant. En attendant, un peu de musique. Allez, ça fait toujours du bien. BTS, Swim. Très belle écoute.

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1: Vous venez à peine de nous rejoindre, bienvenue à vous pour cette suite d'On en parle. Toujours un plaisir de vous retrouver sur Médien et de vous accompagner. Dans un tout petit moment, on parlera activité physique pour déstresser, réduire l'anxiété. En attendant, un peu de musique, allez, c'est D-Bunge pour Oliver Twist. Excellente écoute, à tout de suite.